0: récompense. Une grande récompense lui est réservée. Cela ne se fera pas sans mal puisqu'il ajoute « Vous avez besoin de patience afin d'accomplir ce que Dieu veut et d'obtenir ce qu'il promet. » Mais l'espérance est de mise. Encore un peu de temps, très peu même, que celui qui doit venir viendra. Il ne tardera pas. Accrochons-nous en priorité aux promesses de Dieu. Ne les quittons pas, ne les quittons pas des yeux, et nous les verrons se réaliser. Votre prochaine chronique aura pour titre « Je serai écrivain ».
1: Cette chronique de John Graz est extraite de son livre « Réussir en 2 minutes chrono » aux éditions Vie et Santé.

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1: Bonjour Marie-Pierre Lamy-Péchou.
2: Bonjour.
1: Merci de nous rejoindre au micro de Comment grandir. Je rappelle que vous êtes vous-même auteur d'un ouvrage qui s'intitule du même titre, Comment grandir, aux éditions BOD. C'est un ouvrage qui s'adresse aux jeunes et donc ces émissions s'adressent évidemment également aux jeunes. Lors de notre émission précédente, vous avez évoqué à ce micro ce que représente la famille pour un jeune. Et aujourd'hui, vous allez nous parler des amis. Et oui, les amis, ça compte aussi pour un jeune.
2: Tout à fait, oui, ils sont très importants dans la vie d'un jeune et d'un moins jeune aussi. Hein.
1: C'est important pour un jeune d'avoir des amis.
2: Oui.
1: Et alors, pourquoi est-ce que c'est important ?
2: Parce que ça donne un autre point de vue de la famille. C'est-à-dire que quand vous êtes avec vos parents, vous pensez comme vos parents, vous mangez comme vos parents. Et heureusement, avec les amis, vous savez que d'autres mangent différemment, d'autres pensent différemment.
1: Et donc, c'est important de confronter un peu ces différents regards, ces différentes expériences, ces différents vécus.
2: Oui, c'est important de se détourner un petit peu de ce qu'on a déjà acquis pour lancer des ponts sur ce qui se passe autour de nous.
1: Parfois, même les jeunes donnent plus d'importance aux amis qu'à la famille. Arrivé à un certain âge, les amis ont une grande importance.
2: Oui, parce que comme on va le dire, comme on le dit souvent, c'est qu'on ne choisit pas sa famille, mais on choisit ses amis. Mmh. Et en fait, on va avoir des caractéristiques, des choses qui font qu'on est naturellement proche, ou bien on veut vivre certaines activités, on veut vivre certaines choses avec des personnes qui nous ressemblent.
1: Et alors, vous souhaitez quand même, dans le livre que vous avez écrit, Comment grandir, mettre en garde les jeunes adultes, justement sur leur relation avec les amis. Est-ce que les amis peuvent apporter de bon ou de moins bon?
2: Oui, parce qu'en fait, les amis, c'est normal qu'ils prennent beaucoup de place, mais il faut voir si nos amis qui nous donnent des conseils sont capables eux-mêmes d'appliquer ces conseils dans leur vie, savoir si les amis qui nous encouragent à faire ceci, à faire cela, sont capables, eux, dans leur propre vie, de prendre leur vie en main. Et sinon, c'est l'aventure terrible pour les parents, parce que leur enfant va être conseillé par quelqu'un qui ne met même pas en pratique ce qu'il dit ou il ne le vit pas, en fait.
1: Oui, parce que parfois les amis peuvent avoir une bonne influence ou une mauvaise influence. Et donc là, il faut aiguiser la clairvoyance du jeune pour savoir si ses amis sont de bons conseils.
2: Oui, et ça, c'est tout l'enjeu, en fait, compte de l'amitié, parce qu'une amitié, une seule amitié peut faire basculer une vie. C'est ça qui est terrible, en fait, quand on est jeune. C'est parce que tout d'un coup, on s'est attaché à quelqu'un et cette personne n'était pas forcément, clairvoyante. Et elle nous embarque dans des complications et parfois le rejet de notre propre famille qui nous aime et qui veut notre bien. Et comme aussi une seule personne peut nous faire basculer, j'ai envie de dire, dans quelque chose de beau aussi, tout en ayant de la distance.
1: Et alors donc, vous mettez en garde les jeunes à ce que leurs décisions ne soient pas celles de leurs amis en réalité ?
2: Alors c'est très difficile parce qu'on est sous influence, mais à chaque fois de réfléchir si c'est bien leur propre décision. Alors bien sûr, on peut faire plaisir à ses amis, mais il faut faire attention jusqu'où le plaisir va.
1: Et vous interpellez le jeune, justement, dans ce chapitre sur les amis, en demandant au jeune, as-tu des amis toxiques ? Qu'est-ce que c'est un ami toxique ?
2: Ce sont des amis qui envahissent, ce sont des amis qui nous étouffent et qui, en fait, nous font prendre des décisions alors que s'ils n'étaient pas là, on prendrait d'autres décisions, on ferait différemment.
1: Et alors, comment est-ce que le jeune peut réussir à gérer justement ses relations d'amitié et être sûr qu'il est sur la bonne voie?
2: Alors, c'est difficile quand on est adolescent de prendre un peu de recul, mais il serait intéressant de prendre un peu de temps avec soi-même, du temps seul.
1: Ne pas toujours être avec les amis.
2: Oui. Et malheureusement, les jeunes sont versés dans le quotidien, passer la nuit aussi au téléphone. Mais il serait intéressant de prendre du temps, voir est-ce que je m'ennuie avec moi-même ? Et puis qu'est-ce que je fais quand je suis seule ? Est-ce que je peux réfléchir ? Est-ce que j'ai les outils pour moi-même ? Et après les confronter bien sûr avec ses amis.
1: Et comment est-ce que vous pouvez là du coup donner des conseils aux parents pour inviter leurs jeunes à passer un peu du temps seuls et à réfléchir à ces questions primordiales pour leur avenir ?
2: Alors il y a des activités comme le sport où en fait compte on est obligé d'être seul quoi. Il y a des sports collectifs mais quand même on est là dans un groupe. Pour ma part le sport est très intéressant. Demander à un jeune de lire c'est compliqué, mais l'inviter à faire des activités sportives ou s'il n'en fait pas, ben, l'inviter à marcher, l'inviter à faire quelque chose avec vous où la parole n'est pas forcément nécessaire.
1: Oui, donc proposer des activités avec les parents tout en respectant cette liberté d'expression du jeune.
2: Tout à fait, oui, oui. Mmh. Mais lui laisser cette opportunité d'être avec lui-même.
1: D'accord. Donc voilà, Marie-Pierre Lamy Péchou, nous avons abordé la question des amis. Peut-être y a-t-il encore quelque chose à souligner avant de terminer cette émission ?
2: Oui, moi je crois que c'est important de savoir, comme je l'ai marqué dans le livre, je vais simplement lire, il y a des personnes qui sont des amis pour la vie et d'autres qui sont là comme des rendez-vous. Et je crois voilà, qu'il faut être à certains rendez-vous, alors il faut aiguiser son discernement, tout à fait.
1: Merci beaucoup Marie-Pierre Lamy, c'était Comment grandir. Je rappelle que vous êtes auteur d'un ouvrage qui s'intitule Comment grandir aux éditions BOD et nous nous retrouvons lors d'une prochaine émission lors de laquelle vous aborderez les conflits, les jeunes face aux conflits. Voilà, le rendez-vous est pris, à bientôt, au revoir.
2: Au revoir.
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2: Christelle, qu'est-ce que cette thématique autour de la parole de Dieu t'a amené comme réflexion pour cette semaine ?
3: Alors, en réfléchissant à ce thème toute la semaine, j'ai fait l'exercice, car oui, c'est un exercice pour moi, de me souvenir des moments clés dans lesquels un verset de la Bible m'a aidé, en fait, dans ma vie. M'a redonné confiance, m'a aidé à traverser une difficulté, m'a donné de l'espoir ou même de l'apaisement. Alors, j'ai donc trois brefs témoignages à vous partager aujourd'hui. Je vais essayer de faire vite, parce que j'ai beaucoup écrit. Non, le premier événement que je vais vous partager, c'est passé il y a environ 2 ans. Une matinée de travail difficile, des conflits au sein de l'équipe que je gère. J'étais très épuisée psychologiquement, je ne savais plus trop quoi faire pour améliorer la situation. Et je suis sortie, parce que j'aime bien la nature, je suis sortie manger mon sandwich sur un banc, pas loin du travail. Et je sors mon téléphone et je regarde une application que j'ai, où tous les jours j'ai un verset en fait, qui arrive sur mon téléphone. Alors je ne le regarde pas tous les jours, mais ce jour-là, j'ai eu besoin d'ouvrir la notification et de lire le verset. Et je vais vous le lire. Alors, il se trouve dans psaume 27, et c'est le verset 24. Alors, compte patiemment sur le Seigneur, sois forte, je l'ai adapté, compte patiemment sur le Seigneur. Alors, une grande émotion me submerge à ce moment-là. C'est le verset qui m'a vraiment aidée à ce moment-là. Je me suis dit, waouh, Seigneur, merci. Tu m'assures de ta présence, tu es là, je dois m'accrocher et ça va aller. Donc, ça m'a vraiment boostée pour la suite de ma journée.
4: Excellent.
3: Donc, une parole très motivante. Le deuxième moment auquel je pense et que je vais vous partager, il est toujours aussi miraculeux. C'est la première fois que j'ai senti une réponse directe à une prière. Il y a un peu plus d'un an, j'ai aussi au niveau du travail un collaborateur, enfin un collègue qui a agi d'une manière très déplaisante. J'ai pas beaucoup aimé, ça m'a mis dans une colère folle. Je me mets rarement en colère. Voilà, ceux qui me connaissent savent qu'il me faut beaucoup. Et là, j'avais un feu en moi, j'arrivais pas à passer. J'ai été parler à ce collègue, je lui ai dit ce qui n'allait pas, voilà, mais ça m'a pas apaisé. Donc je rentre à la maison le soir et ça tourne en boucle dans ma tête. Je me vois en train de faire la vaisselle, en train de m'énerver, de me détendre. Et je me dis, mais c'est pas possible, ça passe pas. Et tout d'un coup, j'ai un verset qui traverse ma tête, un verset de la Bible. Donc je vous le lis, c'est dans Jean 14, le verset 27. Je vous laisse la paix, je vous donne ma paix. Je ne vous la donne pas comme le monde la donne, ne soyez pas inquiets et n'ayez pas peur. Alors là tout de suite je me dis, je lâche mon éponge, je me dis Seigneur, c'est maintenant, ici maintenant, donne-moi ta paix, j'en ai besoin, là j'arrive pas à surmonter cette épreuve du jour. Et instantanément, je vous assure, c'était incroyable, j'ai senti une paix, un calme, une sérénité, comme si voilà, il avait mis une couverture sur le feu qui me rongeait de l'intérieur. Et j'ai pu retrouver mes esprits. Et gérer cette situation les jours suivants, ensuite de manière très apaisée, sans animosité, sans rien. Et c'était incroyable pour moi. Donc voilà, c'était vraiment un beau moment et je m'en rappellerai toujours. Et le troisième souvenir que je souhaite vous partager, c'est un verset qui m'a été donné, offert par une membre de mon église le jour de mon baptême. Ce verset, je vais vous le lire, il a été gravé sur une pierre. Donc je l'ai posé dans mon salon, sur une étagère bien en vue, comme ça je le vois souvent. Et il se trouve dans Ésaïe 30, le verset 15. Car ainsi parle le Seigneur, l'Éternel, le Saint d'Israël. C'est vous qui revenez à moi. Si vous revenez à moi, si vous restez tranquille, que vous serez sauvé. C'est dans le calme et la confiance que sera votre force. Mmh. Et c'est cette dernière partie qui est gravée sur cette pierre. Donc c'est dans le calme et la confiance que sera votre force. Et cette dernière partie, elle m'aide énormément dans les moments de stress, dans les moments difficiles, de doute aussi dans mes capacités, à certains moments de désespoir. Donc j'aime beaucoup la... Voilà, je l'ai souvent en tête, elle revient de plus en plus. Alors comme moi, ben, je vous invite à faire l'exercice de vous souvenir de tous ces moments clés, en fait, tous ces clins d'œil de Dieu à travers sa parole, parce qu'on oublie très vite tout ce qui nous est arrivé et voilà, ça nous aide, on se rend compte que la parole en tout cas est vivante, elle est d'actualité et elle nous aide pour chaque situation de notre vie.
4: Voilà. Merci Christelle, mais c'est vrai, hein, la parole de Dieu regorge de mots qui nous font du bien, qui peuvent nous apaiser au quotidien, c'est quelque chose de très pratique, hein, finalement.
3: Totalement. Ouais, vraiment, une boîte à outils, j'ai envie de dire, du quotidien.
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1: Bienvenue à notre post-it.
2: Est-ce que ça t'arrive d'être nostalgique ou c'est un peu avec l'âge que ça vient? Je vais partager avec toi aujourd'hui un texte qu'un collègue m'a partagé récemment. Un texte de la Bible que je ne connaissais pas. Et là, je veux le voir avec toi. Il se trouve en Ecclésiaste, chapitre 7 et verset 10. Il nous dit comme ça le texte. Ne dis pas pourquoi les jours passés étaient-ils meilleurs que ceux-ci, car ce n'est pas la sagesse qui te fera poser cette question. Alors, moi j'ai déjà un peu d'âge, je ne veux pas blesser personne avec ça, mais c'est vrai que je commence à être un peu nostalgique du temps passé, comment les choses étaient par le passé. Et c'est vrai que j'entends souvent les personnes plus âgées d'avoir une certaine nostalgie du monde comme il était dans le passé, peut-être avec moins de technologie, peut-être avec les gens plus proches des uns des autres. Et c'est vrai que cette nostalgie du passé, c'est tellement humaine qu'on peut aussi la trouver dans la Bible. Donc Israël qui a la nostalgie du temps de David, ou même nos églises qui ont la nostalgie de quand les bancs étaient remplis, ou même nous, quand on a la nostalgie des choses qu'on a vécues par le passé. Mais ce texte va nous dire qu'en fait, on ne devrait pas dire que le passé était meilleur que le présent. En tout cas, le texte dit que c'est pas sage de dire ça. Parce que dans le passé, dans le présent et dans le futur, notre Seigneur, il sera là. Il a été dans le passé, il est là avec nous, et dans le futur, certainement, il va nous accompagner. Et on n'a pas l'impression, quand on lit la Bible, que le Seigneur il perd son pouvoir au fil du temps, ou qu'alors il se désintéresse de ses créatures au fil du temps. C'est-à-dire que ce qu'il a pu faire de merveilleux dans le passé, il peut le faire encore mieux, ou pareil, dans le présent, et encore mieux, ou pareil, dans le futur. La question est une seule. Est-ce qu'on croit que notre Dieu est digne de confiance? Est-ce qu'on a la confiance qu'il peut encore aujourd'hui faire des belles choses dans nos églises, dans nos familles, mais aussi dans notre vie? En tout cas, avec ce texte, j'ai envie de dire oui. J'ai envie de ne pas passer tout mon temps à penser à ce que Dieu a fait par le passé, mais de réclamer ce même Dieu pour mon présent et pour mon futur.
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0: 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Il est 4h.
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2: L'idée des Francs Véritas, c'est vraiment d'amener nos contemporains à se faire une idée sur des questions d'actualité ou des questions importantes. Ça peut être qu'est-ce que l'amour? Quelle relation entre science et foi? Qu'est-ce qu'une vie réussie? Et donc pour ça, on va inviter des gens, des orateurs compétents ou de haut niveau qui auront réfléchi à la question et qu'on va pouvoir faire comme ça débattre pour que le public puisse se faire une idée concrète sur la question et qu'il puisse se forger une idée en connaissance de cause.
1: S'interroge en profondeur dans C'est vous l'histoire aujourd'hui. Bonjour, notre invité est Jérémy Corbeau, photographe passionné mais également administrateur national des groupes bibliques universitaires de France, les GBU comme on les appelle familièrement. Qu'est-ce qu'une vie réussie? Pourquoi le mal? Ou encore, science et religion sont-elles compatibles? Ces questions qui sont chères à notre invité et qui animent aussi sa réflexion photographique sont abordées lors des forums Veritas orchestrés par les GBU. Autrement dit, des discussions hebdomadaires autour de la Bible. Notre invité est interrogé par François Sergi. Il dit ses motivations et le pourquoi de ces groupes ouverts à tous.
3: Jérémy Corbeau, bonjour.
2: Bonjour.
3: Voilà, on va parler de vous et de ce qui vous passionne. Alors, il y a la photo, on a parlé dans une autre émission.
2: Oui.
3: Et puis, il y a les groupes bibliques universitaires avec les forums Veritas.
2: Exactement.
3: Pourquoi cet intérêt?
2: J'ai commencé à travailler pour les groupes bibliques universitaires en 2008. C'était l'idée pour moi de comment est-ce que je peux utiliser mes compétences acquises, mes compétences académiques. Donc, j'ai une formation en gestion d'entreprise pour justement aider les associations dans le milieu protestant. Donc je suis administrateur de l'association des GBU pour justement aider dans la gestion.
3: Mais vous auriez pu aider, être administrateur d'une autre association, pourquoi les GBU?
2: Exact. Les GBU, alors j'aime beaucoup les GBU dans le sens où ça va vraiment mettre l'accent sur comment, donc ça va être touché au milieu universitaire et ça va aussi amener les gens à réfléchir sur la Bible. L'idée des GBU, c'est vraiment former les étudiants à faire des études bibliques, à savoir lire la Bible par eux-mêmes. Donc pour ça, on a une méthode au GBU qui s'appelle la méthode OIA, qui veut dire observation, interprétation et application. Donc c'est une méthode toute simple qui permet justement comme ça d'observer un texte biblique, de mettre le texte dans son contexte, ce qui permet de ne pas sortir les choses de leur contexte pour leur dire les choses qu'on voudrait dire à la place du texte. Donc déjà observer le texte dans sa globalité, ensuite l'interpréter pour comprendre ce qu'il voulait dire pour les gens de l'époque, et ensuite comprendre ce que le texte peut vouloir nous dire pour nous aujourd'hui. Donc c'est une méthode.
3: Le hâte d'aujourd'hui, c'est ça,
2: d'application, ouais, pour l'actualité. Pour actualiser si vous voulez. Mais c'est vrai que c'est intéressant parce que c'est très simple, mais ça permet vraiment de bien comprendre le texte biblique et de ne pas faire d'erreurs d'interprétation.
3: C'est la même chose que vous faites en photographie, vous observez, interprétez.
2: Exactement, on peut faire la même chose en photographie, observer ce qui nous entoure, l'interpréter, qu'est-ce que cela peut vous dire pour nous, et le vouloir le transmettre. Donc quel message est-ce qu'on peut vouloir utiliser pour transmettre une photographie ou un message?
3: Les groupes bibliques universitaires, le mot le dit bien, ce sont des groupes, il y a un aspect convivial, etc. Le photographe, c'est quelqu'un de plutôt solitaire. C'était un besoin aussi de retrouver des groupes, ou est-ce que c'est plutôt... vous n'êtes pas très à l'aise en groupe?
2: Alors c'est vrai que je vais plutôt être solitaire. J'ai même mon travail au GBU, plutôt un travail à distance, donc c'est vrai que je ne suis pas forcément en contact direct avec les étudiants. Mais c'est aussi aider justement au travers de différentes compétences, différents moyens, cette association et puis ces différents groupes qui sont dans toute la France.
3: Biblique, donc ça veut dire que la Bible, elle est centrale en fait.
2: Exactement. Groupe biblique universitaire, pour dire que ce sont des groupes qui se réunissent toutes les semaines, donc on a à peu près une centaine de groupes en France, et qui vont justement se réunir pour faire des discussions autour de la Bible, des conférences, débats, ou aussi des pièces de théâtre. Donc c'est vraiment différentes manières d'utiliser des méthodes de manière culturelle pour justement parler de la Bible et faire connaître la Bible à nos contemporains.
3: Et ça, ce sont en particulier les forums Veritas, c'est ça? Alors, c'est bizarre parce que c'est un nom latin, c'est ça, Veritas, ça veut dire vérité.
2: Exactement.
3: C'est pas un peu prétentieux de faire des forums
2: l'idée de
3: vous dites la vérité, c'est ça?
2: Non, moi, je ne dis rien du tout, ce sont les orateurs qui disent.
3: Mais, on cherche la vérité.
2: Exactement, on va chercher la vérité. Alors, l'idée de Veritas qui est née aux États-Unis, c'est déjà de reprendre le slogan de l'université d'Harvard qui est Veritas. Les forums Veritas sont nés à Harvard. Et l'idée des forums Veritas, c'est vraiment d'amener nos contemporains à se faire une idée sur des questions d'actualité ou des questions importantes. Ça peut être qu'est-ce que l'amour? Quelle relation entre science et foi? Qu'est-ce qu'une vie réussie? Et donc, pour ça, on va inviter des gens, des orateurs compétents au de haut niveau qui auront réfléchi à la question et qu'on va pouvoir faire comme ça débattre pour que le public.
3: En débat contradictoire.
2: En débat contradictoire, pour que le public puisse se faire une idée concrète sur la question et qu'il puisse se forger une idée en connaissance de cause.
3: Un exemple des derniers forums que vous avez fait?
2: Alors, on a eu un forum récemment, c'était avec Bernard Kouchner et Louis Schweitzer, sur le thème de la fin de vie.
3: Parce qu'en fait, vous enregistrez ces débats, voilà. C'est ça, et vous les mettez à disposition?
2: Ces conférences débats sont disponibles sur Internet, sur le site veritas.fr. Donc vous pouvez.
3: Et là, vous avez votre ordinateur avec vous, c'est formidable, donc on va entendre en avant-première Bernard Kouchner.
4: Bonsoir à tous et bienvenue à cette conférence débat Forum Veritas. Je donne donc la parole à Bernard Kouchner pour commencer afin de traiter le sujet qui, je le rappelle, est fin de vie vers un droit de vie et de mort.
5: Je vous remercie. Je n'aime pas votre titre. Il est déjà tendancieux.
2: L'idée au travers de ces conférences Forum Veritas, c'est de montrer que le message biblique a tout à fait sa place dans les grandes questions de la vie, que ce soit pour les chrétiens, mais aussi pour les gens qui ne croient pas. Ce qu'on peut
3: Donc on ne parle pas du sexe des anges, mais vraiment de la réalité.
2: On parle des choses très concrètes qui vont toucher à nos contemporains, à nos amis. Par exemple, quand on dit qu'est-ce qu'une vie réussie, c'est un thème qui touche vraiment tout le monde et qui va interroger tout le monde.
3: Et au final, est-ce qu'on aboutit à la bonne parole qui est annoncée à la fin avec une conclusion définitive ou comment ça se passe?
2: Je dirais que chaque intervenant a le même temps de parole. Donc dans le format de la conférence, chaque intervenant a 20 minutes pour présenter sa pensée. Ensuite, il y a 20 minutes d'échange entre les deux orateurs. Et ensuite, 20 minutes ou une demi-heure de temps de questions-réponses avec le public. Et donc, chaque personne peut justement se faire son opinion à partir des conférences. On va plutôt encourager les gens à se faire une opinion par eux-mêmes.
3: Vous avez fréquenté vous-même les GBU en tant qu'étudiant?
2: Alors, j'ai fréquenté petitement les GBU en France, que j'étais en IUT, et c'était pas forcément évident d'avoir un horaire adapté. Mais j'ai surtout fréquenté les GBU quand je suis allé étudier en Écosse et en Suède, où là j'étais beaucoup plus présent et j'avais un emploi du temps plus flexible.
3: Est-ce que les jeunes d'aujourd'hui sont les mêmes que les jeunes d'autrefois? Il y a eu mai 68, il y a eu des jeunes avec des idéaux, voire des idéologies. Aujourd'hui, quelles sont les attentes, les aspirations des jeunes? Bon, c'est difficile de généraliser, mais...
2: Alors, j'étais pas présent en mai 68, mais je dirais qu'il y a peut-être quelques petites différences entre les jeunes de cette époque et maintenant. Il y avait peut-être plus d'idéal de la société à l'époque, de vouloir changer la société. Et maintenant, il y a peut-être plus le sentiment que la société est compliquée, qu'il est difficile de la changer. Et c'est un peu la question de quelle espérance, voilà. Qu'est-ce qu'on fait? Comment on peut faire? Et c'est un peu ça la question.
3: Donc, des étudiants plus réalistes?
2: Je dirais probablement plus réalistes. Et qui se posent aussi beaucoup de questions.
3: Et dans votre propre vie, vous avez l'énergie et l'espérance face à un monde difficile. Vous communiquez ça à travers ces GBU?
2: Qu'au travers des GBU, on va communiquer l'espérance qu'on peut avoir en Jésus-Christ. Et c'est pour nous important.

0: pas se laisser aveugler par son intelligence ou par ses connaissances. C'est pas parce qu'on a beaucoup de connaissances, beaucoup de sagesse ou beaucoup de qualité ou de facilité dans quelque chose, de don ou de différentes choses, que l'on est meilleur que quelqu'un ou qu'on va mieux savoir des choses que d'autres.
1: Est-ce que ça peut être même un obstacle à la foi ou à la révélation, à l'accès à la révélation?
0: Je sais pas, mais en tout cas, certaines personnes peuvent se mettre sur un piédestal, estimer qu'elles savent mieux les choses que d'autres, et du coup qu'elles n'ont pas besoin de se remettre en question, de chercher une espérance ou autre chose que ce qu'elles ont elles-mêmes. C'est pour moi important de justement faire preuve d'humilité, parce qu'on ne sait pas tout, il y a beaucoup de choses qu'on ignore, et faire preuve d'humilité, c'est aussi faire preuve de sagesse et reconnaître qu'on ne sait pas tout et qu'il y a des choses qui nous dépassent. Et la foi, l'espérance en Dieu, ça sont des choses qui sont pas forcément, qu'on peut pas forcément toucher concrètement, auxquelles il est important de penser.
1: Et vous, Jérémy Corbeau, dans votre vie de foi, quand votre foi est née et a grandi, vous êtes satisfait finalement de ne pas pouvoir répondre à toutes les questions que votre raison pose?
0: C'est une question très intéressante. Je dirais que le monde qui nous entoure est un monde complexe. Alors, si je peux me permettre une petite anecdote, j'aime beaucoup les chats. Donc, j'avais un petit chat et donc j'ai joué avec mon petit chat. Et une fois, je me suis dit, en le regardant, qu'est-ce que c'est compliqué un chat? Et si vous regardez les oreilles d'un chat, c'est très très complexe, comme deux petites paraboles qui bougent un peu dans tous les sens. Et quand vous regardez ça, vous dites, bah, j'ai du mal à me dire que le hasard a conçu ça. C'est très compliqué, c'est très complexe. Voilà, c'est pour moi des petites choses comme ça qui vont me dire qu'il y a peut-être autre chose que juste un monde matérialiste qui nous entoure.
1: Un peu d'humilité alors.
0: Un peu d'humilité.
1: Alors pour ceux qui s'intéresseraient de connaître un peu plus les GBU, donc je pense qu'il y a un site internet.
0: C'est le site internet est www.gbu.fr. Et donc sur ce site, vous pourrez trouver les adresses de tous les groupes bibliques universitaires en France, dans les différentes facultés, universités ou écoles. Donc les GBU organisent des événements tout au long de l'année pour les étudiants. Donc on a l'événement de base, c'est la discussion autour de la Bible. Mais on a aussi des conférences, comme les Forum Veritas. Il y a aussi plusieurs pièces de théâtre marquent l'expérience que nous organisons.
1: Les pièces de théâtre.
0: Exactement. C'est mettre en scène l'évangile de Marc de manière dynamique, pour justement là aussi toucher nos contemporains par l'émotion, par une pièce de théâtre.
1: Mais vous avez une troupe pour ça?
0: Alors ça, c'est...

0: c'est mis en scène par des étudiants. Donc il faut une quinzaine de personnes pour chaque pièce. C'est assez simple à mettre en place et ça marche très très bien.
1: Alors si vous êtes tenté par l'approfondissement de ces questions de fond en lien avec l'étude de la Bible et que vous êtes étudiant bien sûr, n'hésitez pas à rejoindre un groupe GBU dans votre fac en consultant le site gbu.fr. Merci à Jérémy Corbeau de nous avoir accompagnés aujourd'hui. Quant à nous, si vous êtes d'accord, on se retrouve sur parole.fm ou sur les réseaux sociaux où nous sommes présents. Toute l'équipe de Radio Réveil qui a préparé cette émission vous dit à tout bientôt pour de nouvelles aventures. Ciao.

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1: Bienvenue pour notre nouvelle émission Petit sujet psychologique et nous sommes pour cela en compagnie d'Éléonore Tarlet. Bonjour.
2: Bonjour Oscar.
1: Alors vous êtes psychologue, psychothérapeute et conférencière. Les auditeurs vous connaissent maintenant. Hein. vous avez l'habitude d'intervenir régulièrement à ce micro et notamment en ce moment dans le cadre d'une série sur la psychologie sociale. Et lors de l'émission précédente à laquelle on renvoie nos auditeurs, vous nous aviez parlé de l'expérience de Stanley Milgram. Vous pouvez nous rappeler rapidement, Éléonore, qui est Stanley Milgram et quelle est cette expérience en question?
2: Oui, c'est aussi une expérience, on dit, de soumission à l'autorité. Stanley Milgram, suite à la Seconde Guerre mondiale et à ce qu'on avait observé, s'est demandé comment on en était arrivé là. Et il a mis en place une expérience pour voir jusqu'où les gens pouvaient se soumettre à une autorité. On pouvait être obéissant. Donc c'est un protocole avec trois personnes. On a recruté une personne qui, pour nous, de l'extérieur, va être notre cobaye, mais qu'on appelle instructeur dans l'expérience. Une personne qui est un acteur, mais évidemment, notre cobaye ne sait pas que c'est un acteur, qui va être un élève, qui va recevoir des chocs électriques. Et une troisième personne qui est un professeur en blouse blanche à l'université de Yale et qui représente l'autorité.
1: Et en fait, il faut bien préciser que ce sont des faux chocs électriques.
2: Hein. Tout à fait.
1: Voilà. Et alors donc, cette expérience, vous pouvez nous rappeler aussi les résultats de ce qu'elle a donné?
2: Oui, les résultats sont assez étonnants. D'ailleurs, même Stanley Milgram a été un peu affolé. Mm-hmm. 65% des personnes qui ont participé à l'expérience vont jusqu'à donner des chocs mortels, c'est-à-dire 450 volts.
1: Voilà, donc heureusement que ces chocs électriques étaient des faux chocs. Hein.
2: Oui.
1: 65% des personnes vont jusqu'au choc mortel.
2: Voilà.
1: Et puis, il y a d'autres résultats aussi, je crois.
2: Hein. Oui, c'est-à-dire que plus on rajoute de la proximité avec l'élève, hein, enfin, l'acteur qui reçoit les chocs, plus ça diminue. C'est-à-dire qu'il n'y a plus que 35% qui se soumettent et la moyenne des chocs électriques donnés diminue aussi, puisque dans le premier cas, la moyenne, les gens s'arrêtent à 405 volts. Sauf les 65% qui vont jusqu'à 450 volts. Et dans le cas où il y a de la proximité, où il y a moins de distance, la moyenne, ça n'est plus que 220 volts donnés.
1: Alors, Éléonore, comment est-ce qu'on peut comprendre de tels résultats?
2: Alors, Stanley Milgram a fait plusieurs analyses, en fait, hein, en termes de socialisation et en termes organisationnels. C'est en termes de socialisation, on sait au niveau psychosociologique que l'obéissance et la soumission peuvent être valorisées et ou récompensées. Alors, c'est ce qu'on voit bien dans tout notre système de socialisation, de scolarisation. Hein, c'est ce qu'on a vu aussi un petit peu ces derniers temps. On avait accès à certains lieux si on se soumettait à certaines choses. Donc, on est aussi formaté dans ce système d'obéissance. Donc ça peut expliquer. D'ailleurs, heureusement qu'on est obéissant à notre système, sinon on ne pourrait pas fonctionner ensemble. Ce serait anarchique. Donc la majorité des gens savent bien qu'il faut fonctionner selon des règles, un système de fonctionnement, du normatif. Voilà, quelque part, on doit se soumettre.
1: On a des lois pour ça. Hein.
2: Pour l'intérêt collectif. Mmh. D'ailleurs, ça aussi, on a attendu un intérêt supérieur à l'intérêt collectif. Il explique aussi en termes organisationnels, et là il va parler d'un concept qui s'appelle l'état agentique. C'est-à-dire que, donc, on a deux termes, on a état et agentique. L'individu change d'état quand il s'intègre dans une hiérarchie. Si l'autorité est perçue comme légitime, alors l'individu va devenir syntone, c'est-à-dire il va se mettre en harmonie avec son environnement, il va se synchroniser quelque part. Et ça, c'est favorisé par la proximité avec la hiérarchie, et c'est favorisé par la distance avec le sujet. C'est un petit peu ce qu'on a vu.
1: Donc un rapprochement d'un côté, un éloignement de l'autre.
2: Voilà. Mmh. L'individu change d'état quand il s'intègre dans une hiérarchie. C'est ça qu'il faut retenir. Mais on est tous à changer d'état quelque part. Quand je suis en couple, je ne suis pas comme quand je suis en train d'élever mon enfant. Je ne suis pas comme quand je suis professionnelle dans mon entreprise. Voilà. Donc l'état, c'est les individus sont capables d'endosser des états différents. Ils sont capables de changer de comportement et quelque part d'une nouvelle identité.
1: Carrément.
2: Voilà, pour être syntone. Mais on fait tout ça, là encore, si je regarde ne serait-ce qu'au niveau de la systémique, c'est-à-dire du système familial, on est obligé d'être syntone parce qu'on va éviter le rejet, la discrimination, la disqualification. Donc on va faire en sorte de fonctionner et du coup on va être un petit peu contaminé par les normes ambiantes. On le voit dans les familles dysfonctionnelles ou des familles qu'on appelle enchevêtrées ou des familles incestueuses. Ça, c'était pour état. Le côté agentique, c'est-à-dire que là, un individu va devenir un agent d'une volonté, d'une autorité supérieure. Et là, on peut faire l'opposition avec un agent n'est plus un acteur. On valorise vraiment le fait d'être un acteur, d'avoir son libre arbitre, la liberté, le degré de liberté.
1: Oui.
2: Or là...
1: L'agent, c'est un autre degré.
2: Voilà. On va être agent d'une volonté, d'une autorité supérieure. Mais là aussi, ça s'explique aussi par d'autres concepts. Par exemple, la déresponsabilisation. Ce n'est pas ma responsabilité. Et on le voit aussi dans les entreprises. Moi, j'accompagne des gens qui travaillent dans la pétrochimie, qui me disent, mais si on applique le nouveau protocole de ma hiérarchie, mais ça explose, en fait. Enfin, moi, je le sais. Ça ne peut pas fonctionner. Et donc, ce sont des protocoles qui sont élaborés dans des bureaux, déconnectés du contexte. Mais l'agent technique dit, moi, si j'applique ça, donc lui, il est en double contrainte aussi. Hein. Mmh. Alors, soit, effectivement, je me dis, bon, après tout, c'est pas ma responsabilité, ils ont décidé qu'eux, moi, je fais comme ils veulent. Ou on récupère son degré de liberté, son libre-arbitre, et là, on le vit extrêmement mal. Puisque ça veut dire qu'on va être discrédité, disqualifié, ce que ce monsieur vivait. C'est pour ça qu'il est venu me consulter. Il n'en dormait plus de la nuit.
1: D'accord. Donc, en effet, donc, il faut bien comprendre que on peut être pris dans une dualité entre se soumettre ou avoir un libre arbitre qui peut nous amener à ne pas forcément rentrer dans le rang, en quelque sorte.
2: Un peu ce qu'on appelle aujourd'hui le courage. Mmh. C'est vrai que, j'allais dire, en termes d'écologie, d'économie psychique, c'est plus facile de se soumettre. Ça nécessite moins d'énergie, voilà. Mais c'est toujours à court terme. Hein. C'est un petit peu comme dans la pathologie où je vois si, par exemple, je suis angoissée à chaque fois que je dois faire quelque chose et puis je prends un petit peu d'alcool pour me donner du courage. Oui, c'est-à-dire qu'en termes d'énergie, ça me demande moins d'énergie à court terme. Mais à moyen terme, à long terme, on sait que si je reste dans ces stratégies d'évitement, ça va être bien pire pour moi. Et c'est ce qu'on observe aussi dans ces systèmes de guerre, si je reprends de la Seconde Guerre mondiale. Tout le monde s'est dit, bon, jusque-là, pour moi, tout va bien, jusqu'au moment donné où pour plus personne, ça n'allait bien.
1: Alors, Éléonore Tarlé, il y a encore beaucoup à dire sur ces analyses.
2: Alors, il y aurait comment ne pas rentrer, comment ne pas soumettre.
1: Par exemple, comment déceler justement ces manipulations sociales de masse?
2: Mais déjà, par rapport à l'obéissance, s'autoriser à se poser la question de est-ce que finalement, là, je peux désobéir? Est-ce que ce serait salvateur de désobéir? Est-ce que c'est aligné avec mes valeurs? Est-ce que, moi je dis souvent, ça vibre juste pour moi, mais c'est une expression qui me parle, hein, qui ne parle pas forcément à tout le monde. Est-ce que c'est OK pour moi? Est-ce que c'est aligné? Qu'est-ce que je suis en train de semer dans cette vie-là en agissant comme ça, même si ça n'est pas ma responsabilité? Et là, déjà, on sort un petit peu de cette socialisation qui peut devenir perverse, comme on le voit. Et ensuite, au niveau de l'état agentique d'un agent ou d'un acteur, bien, je peux m'autoriser aussi à me dire, je peux être proactif, mais à ce moment-là, ça veut dire me déconnecter du regard de l'autre. Ne plus me dire, OK, qu'est-ce qu'on va penser de moi, ou je vais être rejetée, ou... Si c'est aligné pour moi, eh ben, je dirais quoi qu'il en coûte, je le fais. Je pose des actes congruents avec moi.
1: Donc en fait, il y a tout un travail à faire sur soi aussi, hein, pour pouvoir en arriver
2: là. En fait, il faut en revenir à soi. C'est ça, je pense, la solution.
1: Éléonore Tarlé, merci. Donc aujourd'hui, dans le cadre de Petits Sujets Psychologiques, vous avez repris l'expérience de Milgram pour nous permettre de mieux connaître ces techniques de manipulation sociale, parfois employées à notre insu, et aussi pour pouvoir les détecter, pour ne pas forcément toujours tomber dans le piège qui nous est tendu. Merci beaucoup, Éléonore. À bientôt.
2: Merci, Oscar. À bientôt.
1: Au revoir.
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0: Mardi 18 août, Gospel Dream et son répertoire de spiritual et de gospel en concert avec les voix puissantes de choristes d'Afrique, des Antilles et des États-Unis pour une expérience musicale spirituelle à l'église Saint-Germain-des-Prés à 20h30 à Paris. Ils seront aussi en concert le 22 août à 20h30 à l'église de la Madeleine et le jeudi 27 août, toujours à 20h30 à la cathédrale américaine de Paris. En Suisse, à Verrier, dimanche 23 août, le Gospel Connecté, dirigé par Robert Edmond, donnera un concert, résultat de la masterclass du week-end. L'entrée est gratuite avec une sortie au chapeau. Concert à 17h30, chapelle de Verrier, à 15 minutes d'Annemasse et de Genève. À Paris, samedi 12 septembre, la formation Gospel River sera en concert à 20h au Temple de la Trinité dans le 13e arrondissement. Vous pourrez les y retrouver également le 26 septembre, toujours à 20h. À Paris, vendredi 18 septembre, emmené par la directrice artistique Dominique Magloire, Gospel Helios sera en concert à 20h45, église Saint-Philippe-du-Roule, dans le 8e arrondissement de Paris. En Suisse, samedi 19 septembre, la célèbre chanteuse de gospel Déborah Loukalou, qui prépare actuellement sa tournée pour 2026, sera en concert à la Geneva Arena le 19 septembre et au Palais des Sports du Gosier en Guadeloupe le 22 novembre 2026. Les Chérubins Gospel seront en tournée dans les Caraïbes le 27 octobre en Martinique et le 31 octobre au Palais des Sports du Gosier en Guadeloupe. On en reparlera bien sûr. 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

0: La Bible aux mille visages. Éric Denimal, bonjour.
1: Oui, bonjour.
0: Vous êtes pasteur, écrivain, journaliste, des casquettes qui vous ont aidé à la conception de ce livre, La Bible pour les nuls, que l'on retrouve dans une série de livres très connus. Cela a commencé avec l'informatique. Ça s'est beaucoup diversifié, puisque vous nous disiez qu'il y a tout aussi bien la cuisine, ou comment maigrir d'ailleurs, que le français correct, ou bien encore l'histoire de France. Aujourd'hui, votre livre, La Bible pour les nuls, se place finalement très bien en termes de vente, puisque vous êtes en troisième position, à part l'informatique, bien sûr, sur les autres livres. 1000 Bibles pour les nuls vendues par mois. C'est dire l'intérêt que tout un chacun peut trouver à cette approche. Une approche que vous avez voulu extrêmement simple et non confessionnelle. En tout cas, c'est ce qu'on vous a demandé et vous avez adhéré, bien sûr, à ce projet.
1: C'était vraiment ce que j'avais envie de faire. En fait, il y a dans la Bible tellement de textes différents. Il y a des moments où j'étais beaucoup plus à l'aise, beaucoup plus heureux de raconter qu'à d'autres moments. Dans une émission précédente, on parlait de l'Apocalypse. Il est évident que le livre de l'Apocalypse n'est pas le livre que je préfère. Moi, je suis quand même beaucoup plus prudent et le livre de l'Apocalypse me fait un peu peur. Mais il existe aussi, donc il faut en parler. Et parfois, ça m'a obligé à revoir des textes et de me les réapproprier et de revenir sur des choses que je connaissais moins bien ou que j'aimais un peu moins bien. C'est sûr que quand je voulais raconter l'histoire de David, étant donné que c'est une histoire que je trouve passionnante, ça a été beaucoup plus facile à écrire. Là, j'ai gagné du temps au niveau de l'écriture. Dans le choix des citations, je présente par exemple les 66 livres de la Bible, même au-delà, puisqu'il y a les livres d'un deuxième choix. Mais dans la Bible. Donc, je présente les 66 livres de la Bible et je fais j'explique un petit peu ce qu'il y a, hein, l'auteur, l'époque, le fil rouge, ce que contient ce texte-là, que ce soit la Genèse, l'Exode ou les Psaumes ou les Chroniques ou Jérémie ou Ésaïe, enfin voilà. Et donc, je fais une espèce de résumé. Et puis, pour chaque texte, il y a une citation. J'ai voulu absolument mettre une citation. J'ai demandé à l'éditeur, j'ai dit, est-ce que vous acceptez une citation du texte, ça veut dire au moins 66 citations bibliques, plus ou moins importantes. Pas de problème, d'accord, ok, on y va. J'ai choisi 66 citations, chacun des livres de la Bible. J'ai pris une traduction français courant, donc toujours dans le souci de l'accessibilité au texte, c'est-à-dire que je ne faisais pas le travail de théologien qui voulait absolument une traduction extrêmement scientifique, comme celle de la traduction œcuménique ou la Bible de Jérusalem, ou voilà. Non, une lisibilité, voilà, ça suffit. Et puis, maintenant, dans Ésaïe, il y a 66 chapitres dans Ésaïe, qu'est-ce que je vais prendre
0: C'est là la question.
1: Voilà, c'est là la question. Je dis, il y a un fil rouge au travers de toute la Bible. Il y a Dieu qui se dévoile, qui se manifeste, qui se présente à une humanité, qui se présente progressivement et qui veut absolument conduire cette humanité à un retour sur elle-même et un retour sur son Créateur. Avec un fil rouge qui passe par la loi, la grâce, la loi, un fil rouge qui passe par la notion du sacrifice, toutes ces notions-là. Et puis, le fil rouge principal, à savoir, Dieu va envoyer son fils Jésus-Christ pour sauver l'humanité. Voilà, ça c'est une grande trame. En ayant ça en tête, je dis, qu'est-ce qui, sans être obligé de le dire, quelles sont les citations dans Jérémie, dans Ésaïe, dans Genèse, dans les Psaumes, etc. Quelles sont les citations qui vont étayer ce fil rouge, qui vont le montrer un peu plus. Et donc, pour le prophète Ésaïe, je vais prendre naturellement un texte qui va annoncer la venue du Fils de Dieu. Un des chants du serviteur, ce qu'on appelle les chants des serviteurs. Et puis ça suffit. La citation, en quelque sorte, est là pour plusieurs raisons. La première raison, c'est qu'elle va d'abord techniquement vous montrer quel est le style d'écriture qu'il y a dans la Genèse. Vous allez voir que c'est un style d'écriture particulier, puisque c'est du narratif. Ça va être complètement différent du psaume, parce que le psaume, c'est une prière, c'est de la liturgie. Ça va être complètement différent comme style d'écriture l'épître de Paul, parce que c'est une lettre.
0: Autrement dit, on retrouve au travers de votre livre tout aussi bien ce fameux fil rouge, le fil conducteur, qui est une idée, mm-hmm. qui est également un style.
1: Qui est un style, ça fait partie des explications. Il y a au moins 40 auteurs différents qui ont travaillé pour cette Bible sur un laps de temps considérable, à peu près 1500-1800 ans, chacun avec son style, chacun avec une intention. Parce qu'il y a une intention, et l'intention, elle est pas simplement pour moi, lecteur du 21e siècle. L'intention, elle est pour le peuple qui va vivre ces choses-là. Hein. C'est la première intention. Quand Paul écrit aux Romains, il écrit aux Romains. Et il écrit aux Romains d'une époque très précise. Comprendre qu'on peut aussi lire ce texte-là 20 siècles plus tard, avec des yeux d'Européens, d'Occidental ou d'Africains, c'est pas évident. Mais voilà, c'est quand même le texte biblique. Voilà, tout ça fait que y a aussi toute une construction, toute une volonté derrière le souci de la transmission. Je vous montre que ça se tient, il y a un schéma. Je ne vous propose pas une interprétation, je ne vous propose même pas un schéma théologique, je vous propose ce que finalement la Bible a voulu dire. Voilà ce que la Bible a voulu dire.
0: Et son propos est tellement clair, finalement, que quand je vous posais la question, est-ce que vous n'avez pas eu de difficulté, d'une certaine manière, par votre réponse, vous montrez que non, parce que ce fil
1: pas
0: rouge
1: vraiment.
0: Est clair. Et puis, il faut le dire, vous avez été aidé également par votre expérience de journaliste. Le temps qui nous est imparti arrive à sa fin, Éric Denimal, mais non pas la série d'émissions que nous faisons ensemble. Je vous retrouverai avec plaisir la semaine prochaine pour que nous puissions parler encore de votre livre, La Bible pour les nuls. Il a paru il y a pas très longtemps, finalement quelques 2-3 ans. Aujourd'hui, il y a déjà 40 000 exemplaires vendus, plus de 1 000 par mois. C'est à découvrir, et comme le disent les éditeurs, je crois tout à fait à bon escient, c'est à mettre entre toutes les mains. Éric Denimal, merci et à bientôt.
1: À bientôt.
0: C'était La Bible aux 1000 visages.
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1: Bonjour à tous. Sébastien Lecornu s'est rendu sur la commune du Porge hier. Le déplacement du Premier ministre en Gironde ne devait pourtant commencer que ce matin. Avec le maire, le chef du gouvernement a fait le tour de la commune sinistrée par le méga-feu qui a parcouru 42 000 hectares en Gironde. 183 maisons ont été détruites au Porge. Aujourd'hui, le Premier ministre doit rencontrer un collectif d'habitants du village, mais aussi des pompiers dont les représentants syndicaux ont déjà appelé à la mobilisation nationale fin septembre. Et un peu plus au sud, sur le front des incendies, justement, la situation s'améliore dans les Landes. 1700 hectares ont brûlé depuis jeudi sur la commune de Luglon, à une trentaine de kilomètres de Mont-de-Marsan. Le feu n'a pas progressé depuis samedi. Pour autant, l'incendie n'est pas encore fixé. Parmi les centaines de personnes évacuées, une cinquantaine a pu retrouver leur domicile hier soir à Garin. Pendant ce temps, la canicule continue de quitter la France par le sud-est. Aujourd'hui, seuls 6 départements restent placés en vigilance orange. L'Ardèche, la Drôme, le Vaucluse, le Gard, les Bouches-du-Rhône et le Var, justement, tout comme les Bouches-du-Rhône et le Vaucluse, qui sont aussi sous le coup d'un risque très élevé de danger de feu ce lundi. À l'international, Donald Trump annonce une réduction des exercices militaires menés avec la Corée du Sud, des exercices qui doivent démarrer ce lundi pour 11 jours entre les deux alliés. Le président américain les estime trop coûteux et hostiles envers le voisin, la Corée du Nord. Il rappelle sa très bonne relation avec le dirigeant nord-coréen Kim Jong-un. Retour en France avec des sénateurs socialistes qui réclament une commission d'enquête suite au piratage du système d'information des impôts. Les données de près de 700 000 particuliers et professionnels sont concernées, on le rappelle. Les victimes seront d'ailleurs contactées en ce début de semaine. Une cellule interministérielle de crise doit avoir lieu cet après-midi autour de Sébastien Lecornu. Et puis en football, le Racing Club de Lens s'offre les champions d'Europe. Les 100 et or se sont imposés 1-0 hier soir face au Paris Saint-Germain et remportent le trophée des champions. Les Lensois qui remportent ce titre pour la première fois de leur histoire. Très bon début de journée à tous.
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0: L'invité gospel cette semaine, c'est un retour sur la troisième édition du Rolovution Gospel Festival où étaient invités Kurt Carr, artiste gospel américain, Jenna Nanako, artiste gospel japonaise et Fred Lewin, artiste gospel également et hôte de ce festival. En voici un extrait.
1: That's a hard question, but for me, this is.
2: Chacun peut avoir la propre définition ou signification de gospel, mais pour moi, c'est quelque chose de. Elle monte son cœur. Elle dit que c'est quelque chose qui réunit, qui construit les ponts. Et je voudrais le dernier mot, the last thing you said was.
1: I want to use this music to connect people.
2: Et je voudrais utiliser cette musique pour connecter des personnes.
1: But I want to use this music to connect people because that's what's happening among us.
2: Donc, quand j'ai écrit notre logo, Sing in Unity, Live in Peace, j'étais inspirée par un texte biblique qui c'est. So
1: when I wrote this sentence, I have a scripture.
2: C'est quoi? Blessed are the peacemakers. Béni soit l'instrument, la personne qui donne la paix dans le monde. Désolée, je n'ai pas la référence en français. Parce que eux, ils seront les enfants de Dieu. Plusieurs personnes utilisent la Bible pour construire les murs. Je crois que ça doit être le message de l'amour et la paix, et je pense que cette musique peut l'aider.
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0: Sentez-vous bien, une émission de santé avec le docteur Jean Lindsay. Bonjour.
1: Bonjour Oscar.
0: Alors aujourd'hui, docteur Jean Lindsay, vous allez nous parler musique. D'ailleurs, il faut mentionner que chaque année se tient la Journée mondiale de la musique. C'est le 1er octobre, dont l'objectif est d'approfondir la réflexion sur le rôle de la musique. Et ça a été initié par le violoniste Yehudi Menuhin. Alors justement, docteur Jean Lindsay, est-ce que c'est bon pour la santé d'écouter de la musique ?
1: Ben, ça dépend de la musique.
0: D'accord. Donc il y a des bonnes et des mauvaises musiques, on pourrait dire.
1: C'est un sujet en développement. Qui est...
0: Peut-être un peu délicat aussi.
1: On n'a pas énormément de travaux pour le moment. Il y en a. On peut dire des choses sur la musique, oui. Un important, c'est Léonard de Vinci qui disait que la musique, c'est la représentation des choses sensibles. Donc ça, la musique, ça parle à la sensibilité. Effectivement, la musique, ça ne parle pas. On peut chanter sur de la musique, c'est autre chose.
0: Donc en fait, la musique aurait tendance, cette tendance à élever l'âme, en quelque sorte.
1: À modifier la sensibilité, les états d'âme. Elle joue avec les états d'âme.
0: Et alors donc, entre la musique d'il y a plusieurs siècles et la musique d'aujourd'hui, évidemment, tout est différent.
1: Bah, y a eu l'arrivée de la digitalisation, l'électricité, quoi.
0: Et avec la musique amplifiée.
1: Bah, les musiques amplifiées, les instruments de musique électroniques, puis la capacité à diffuser de la musique partout, tout le temps, sur tout un tas de supports. Autrefois, on faisait sa musique soi-même d'abord, et elle n'était pas amplifiée. Ça change les choses, nettement.
0: Et alors donc, il y a des études qui parlent de ce que la musique apporte.
1: Au point de vue fondamental, il y a déjà une chose, c'est que les musiques qui sont majoritairement écoutées actuellement, de fêtes, distractives, contiennent beaucoup de basses fréquences. Boum, boum, boum, boum. Et ces musiques sont écoutées beaucoup en dehors des moments festifs. Elles sont écoutées dans la radio, dans la télévision, dans les clips vidéo, les écouteurs,
0: les restaurants, la voiture,
1: les centres commerciaux, partout. Ça a vraiment changé. C'est quelque chose qui a vraiment changé. C'est un changement important dans nos modes de vie, ça. Et on sait que les basses fréquences, alors évidemment, ces musiques-là contiennent beaucoup de basses fréquences, de l'ordre de 1 Hz, un coup par seconde. Poum, poum. On sait que quand on stimule le cerveau avec des basses fréquences, on a une diminution des capacités à mémoriser. Parce qu'il y a une activation de ce qu'on appelle la dépression à long terme dans l'hippocampe, et une diminution de la potentialisation à long terme, qui est un support de la mémoire, et une augmentation de la dépression à long terme, qui est un marqueur de la mauvaise mémorisation. C'est factuel, là.
0: Donc les basses fréquences ne sont pas bonnes pour le cerveau.
1: C'est sur la souris. Chez l'homme, on ne sait pas. La prudence extrême du scientifique ne permet pas de conclure. Par contre, on a des études, entre autres une très vieille étude de 1975, de deux auteurs qui s'appellent Lavoie et Collins, qui avaient montré que sur des jeunes qui apprenaient de la littérature, des mathématiques, de la physique chimie, des sciences sociales, on avait une diminution substantielle de la mémorisation quand on comparait les groupes qui apprenaient sous silence, sous classique ou sous rock. Et les meilleurs résultats étaient obtenus dans le silence, en particulier pour les sciences, et les plus mauvais sous rock. Mais dans l'expérience qu'ils ont faite, la musique était écoutée à des niveaux très faibles. C'était à l'époque, c'était du 70 décibels, c'est-à-dire ou 50 décibels, certains groupes, d'autres 70, mais c'était très faible par rapport à ce qu'on écoute aujourd'hui. On a bien observé, avec des résultats statistiquement significatifs, une baisse de la mémorisation. Alors, par contre, ce qu'il faut comprendre, c'est que la mémorisation, c'est un peu, ça se comporte comme des intérêts composés, si vous voulez. C'est-à-dire que ce que vous avez appris va faire une base pour ce que vous allez pouvoir apprendre. Ça fait comme une boule de neige, si vous voulez. Plus vous apprenez, plus vous apprenez. Alors que moins vous apprenez, moins vous apprenez. Donc là, il y a une question importante à se poser. Et les pédiatres américains ont fait des recommandations.
0: Ah oui, il y a des recommandations qui existent des musiques à écouter et comment les écouter.
1: Il y a beaucoup de gens qui s'interrogent là-dessus. En 2009, ils ont publié des recommandations. Alors, ils demandent aux pédiatres ils attirent l'attention sur le fait qu'il y a peut-être un problème. Voilà. Ils disent que les pédiatres doivent être conscients du rôle de la musique dans la vie de leurs jeunes patients comme clé des conflits émotionnels et des problèmes. Ils disent que peut-être qu'il y a une source de... Dans un certain nombre de cas, on pourrait avoir des problèmes liés à un excès de consommation de musique. Ils attirent l'attention, voilà, là-dessus. Bon. Ils demandent à leurs membres de prendre connaissance des effets de la musique et des clips sur les enfants et les adolescents. Et il demande à l'industrie de la musique et de la vidéo de produire des vidéos avec des thèmes plus positifs sur les relations, l'harmonie, la prévention des drogues, la résolution non violente des conflits, l'abstinence sexuelle, la prévention des grossesses, la prévention du vagabondage sexuel et l'harmonie raciale. Les pédiatres américains demandent aux industriels de la musique et de la vidéo de produire des vidéos plus conforme à un objectif d'harmonie sociale que nous le fait actuellement cette industrie. Il y a un certain nombre de productions musicales qui sont au moins ambiguës.
0: Donc voilà, docteur Jean Lindsay, nous arrivons à la fin de cette émission. C'était Sentez-vous bien, donc une émission qui nous invite aujourd'hui à faire le bon choix concernant les musiques. Hein. C'est un peu comme un programme télé, finalement, choisir. Peut-être les parents ont leur part de responsabilité pour aider leurs jeunes à choisir la musique qui peut avoir un effet positif sur la santé. On pourrait le dire comme ça?
1: Oui, on peut dire ça comme ça, et on peut dire qu'il y a deux types de musique. Il y a des musiques dans lesquelles la mélodie domine, c'est-à-dire que ce sont des musiques qu'on peut chanter quand on les entend. Et puis il y a des musiques dans lesquelles la rythmique domine et où il n'y a pas une mélodie qu'on puisse reprendre.
0: Facile à identifier.
1: Il y a beaucoup de musiques actuelles que les gens ne reprennent pas, qu'on ne chante pas, qu'on ne fredonne pas. Peut-être qu'on pourrait recommander plutôt des musiques qu'on peut chanter que des musiques qu'on ne peut pas chanter. Quoi.
0: Merci beaucoup, docteur Jean Lindsay. À bientôt. Au revoir.
1: Au revoir, Oscar.
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1: Bonjour à tous, c'est un programme chargé qui attend aujourd'hui Sébastien Lecornu. Le Premier ministre doit d'abord lancer ce matin le chantier de la reconstruction en Gironde après le méga-feu de l'été qui a parcouru 42 000 hectares sur le département. Sébastien Lecornu est arrivé dès hier après-midi au Porge, la commune la plus touchée. 183 maisons du village ont été détruites. Il doit rencontrer ce matin des habitants, des maires de plusieurs communes touchées, des acteurs touristiques et socio-économiques du territoire. Toujours depuis la Gironde, Sébastien Lecornu doit ensuite présider une cellule de crise interministérielle cet après-midi suite à la cyberattaque qui a touché le système d'information des impôts à la fin du mois de juin. Un piratage qui a fait près de 700 000 victimes, particuliers et professionnels. Les victimes qui doivent d'ailleurs être prévenues en ce début de semaine. Dans le reste de l'actualité, la situation s'améliore dans les Landes. L'incendie qui a parcouru 1700 hectares depuis jeudi à Luglon près de Mont-de-Marsan n'est pas fixé mais n'a pas progressé depuis samedi. Les pompiers sont aidés par la baisse des températures. Une cinquantaine d'habitants a pu regagner leur domicile à Garin hier soir. Et pendant ce temps en Belgique, le pays est toujours confronté au plus gros incendie que le pays ait connu depuis 100 ans. 3000 hectares ont été brûlés à l'est dans les Hautes-Fagnes. En Allemagne, la ville de Montjoie, située près de la frontière, a été partiellement évacuée et en Moselle, l'alerte à la pollution atmosphérique a été déclenchée à cause des fumées. Augmenter la facture d'eau de 25%, c'est ce que préconise un rapport de l'Inspection Générale des Finances pour financer le coût des investissements nécessaires pour débarrasser l'eau potable des pesticides et des PFAS. En 2025, près de 13 millions d'habitants ont connu au moins une situation de non-conformité de l'eau potable en France, rappelle le rapport. Et puis les championnats d'Europe de natation referment leurs portes. Hier soir, Léon Marchand a décroché son deuxième titre européen sur le 400 mètres nage libre à Saint-Denis. Il a aussi ramené le bronze avec ses compatriotes sur le relais 4 x 104 nages. La délégation tricolore termine quatrième de ces championnats d'Europe avec 11 médailles, dont 4 en or. Très bon début de semaine à tous.
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C'est une nouvelle semaine qui s'ouvre à nous, une semaine que je vous souhaite belle, pleine de faveurs et surtout prenons bien soin de nous et des autres. Nous nous retrouvons jusqu'à 9h, c'est votre matinale, c'est Louis Sorlano. Post-it pour commencer avec Samuel Cunha et juste après Samuel Cunha et juste après on retrouvera les Battery Family sur un produit de son gospel pour Nobody Knows.

0: je ne connaissais pas. Et là, je veux le voir avec toi. Il se trouve en Ecclésiaste, chapitre 7 et verset 10. Il nous dit comme ça le texte. Ne dis pas pourquoi les jours passés étaient-ils meilleurs que ceux-ci, car ce n'est pas la sagesse qui te fera poser cette question. Alors, moi j'ai déjà un peu d'âge, je ne veux pas blesser personne avec ça, mais c'est vrai que je commence à être un peu nostalgique du temps passé, comment les choses étaient par le passé. Et c'est vrai que j'entends souvent les personnes plus âgées d'avoir une certaine nostalgie du monde comme il était dans le passé, peut-être avec moins de technologie, peut-être avec les gens plus proches des uns des autres. Et c'est vrai que cette nostalgie du passé, c'est tellement humaine qu'on peut aussi la trouver dans la Bible. Donc Israël qui a la nostalgie du temps de David, ou même nos églises qui ont la nostalgie de quand les bancs étaient remplis, ou même nous, quand on a la nostalgie des choses qu'on a vécues par le passé. Mais ce texte va nous dire qu'en fait, on ne devrait pas dire que le passé était meilleur que le présent. En tout cas, le texte dit que ce n'est pas sage de dire ça. Parce que dans le passé, dans le présent et dans le futur, notre Seigneur, il sera là. Il a été dans le passé, il est là avec nous, et dans le futur, certainement, il va nous accompagner. Et on n'a pas l'impression, quand on lit la Bible, que le Seigneur y perd son pouvoir au fil du temps, ou qu'alors il se désintéresse de ses créatures au fil du temps. C'est-à-dire que ce qu'il a pu faire de merveilleux dans le passé, il peut le faire encore mieux, ou pareil, dans le présent, et encore mieux, ou pareil, dans le futur. La question est une seule. Est-ce qu'on croit que notre Dieu est digne de confiance? Est-ce qu'on a la confiance qu'il peut encore aujourd'hui faire des belles choses dans nos églises, dans nos familles, mais aussi dans notre vie? En tout cas, avec ce texte, j'ai envie de dire oui. J'ai envie de ne pas passer tout mon temps à penser à ce que Dieu a fait par le passé, mais de réclamer ce même Dieu pour mon présent et pour mon futur.
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0: Bon courage à vous si vous vous dirigez vers votre travail. Soyez patient si vous êtes dans les bouchons. Et puis bonnes vacances à vous qui êtes à Houssin et qui terminez ces quelques jours du mois d'août au bord de la plage, des rivières, des lacs ou en montagne. Vous êtes sur Hop Radio, c'est Houssin Orlando. Bienvenue si vous nous rejoignez.
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3: Bienvenue pour notre nouvelle émission Petit sujet psychologique et nous sommes pour cela en compagnie d'Eleonore Tarlet. Bonjour.
4: Bonjour Oscar.
3: Alors vous êtes psychologue, psychothérapeute et conférencière. Les auditeurs vous connaissent maintenant. Hein. vous avez l'habitude d'intervenir régulièrement à ce micro et notamment en ce moment dans le cadre d'une série sur la psychologie sociale. Et lors de l'émission précédente à laquelle on renvoie nos auditeurs, vous nous aviez parlé de l'expérience de Stanley Milgram. Vous pouvez nous rappeler rapidement, Eleonore, qui est Stanley Milgram et quelle est cette expérience en question?
4: Oui, c'est aussi une expérience, on dit, de soumission à l'autorité. Stanley Milgram, suite à la Seconde Guerre mondiale et à ce qu'on avait observé, s'est demandé comment on en était arrivé là. Et il a mis en place une expérience pour voir jusqu'où les gens pouvaient se soumettre à une autorité. On pouvait être obéissant. Donc c'est un protocole avec trois personnes. On a recruté une personne qui, pour nous, de l'extérieur, va être notre cobaye, mais qu'on appelle instructeur dans l'expérience. Une personne qui est un acteur, mais évidemment, notre cobaye ne sait pas que c'est un acteur, qui va être un élève, qui va recevoir des chocs électriques. Et une troisième personne qui est un professeur en blouse blanche à l'université de Yale et qui représente l'autorité.
3: Et en fait, il faut bien préciser que ce sont des faux chocs électriques.
4: Hein. Tout à fait.
3: Voilà. Et alors donc, cette expérience, vous pouvez nous rappeler aussi les résultats de ce qu'elle a donné?
4: Oui, les résultats sont assez étonnants. D'ailleurs, même Stanley Milgram a été un peu affolé. Mm-hmm. 65% des personnes qui ont participé à l'expérience vont jusqu'à donner des chocs mortels, c'est-à-dire 450 volts.
3: Voilà, donc heureusement que ces chocs électriques étaient des faux chocs. Hein.
4: Oui.
3: 65% des personnes vont jusqu'au choc mortel.
4: Voilà.
3: Et puis, il y a d'autres résultats aussi, je crois.
4: Hein. Oui, c'est-à-dire que plus on rajoute de la proximité avec l'élève, enfin l'acteur qui reçoit les chocs, plus ça diminue. C'est-à-dire qu'il n'y a plus que 35% qui se soumettent et la moyenne des chocs électriques données diminue aussi, puisque dans le premier cas, la moyenne, les gens s'arrêtent à 405 volts. Sauf les 65% qui vont jusqu'à 450 volts. Et dans le cas où il y a de la proximité, où il y a moins de distance, la moyenne, ça n'est plus que 220 volts donnés.
3: Alors, Eleonore, comment est-ce qu'on peut comprendre de tels résultats?
4: Alors, Stanley Milgram a fait plusieurs analyses, en fait, hein, en termes de socialisation et en termes organisationnels. En termes de socialisation, on sait au niveau psychosociologique que l'obéissance et la soumission peuvent être valorisées et ou récompensées. Alors, c'est ce qu'on voit bien dans tout notre système de socialisation, de scolarisation. Hein, c'est ce qu'on a vu aussi un petit peu ces derniers temps. On avait accès à certains lieux si on se soumettait à certaines choses. Donc, on est aussi formaté dans ce système d'obéissance. Donc ça peut expliquer. D'ailleurs, heureusement qu'on est obéissant à notre système, sinon on ne pourrait pas fonctionner ensemble. Ce serait anarchique. Donc la majorité des gens savent bien qu'il faut fonctionner selon des règles, un système de fonctionnement, du normatif. Voilà, quelque part, on doit se soumettre.
3: On a des lois pour ça. Hein.
4: Pour l'intérêt collectif. Mmh. D'ailleurs, ça aussi, on a attendu un intérêt supérieur à l'intérêt collectif. Il explique aussi en termes organisationnels, et là, il va parler d'un concept qui s'appelle l'état agentique. C'est-à-dire que, donc, on a deux termes, on a état et agentique. L'individu change d'état quand il s'intègre dans une hiérarchie. Si l'autorité est perçue comme légitime, alors l'individu va devenir syntone, c'est-à-dire il va se mettre en harmonie avec son environnement, il va synchroniser quelque part. Et ça, c'est favorisé par la proximité avec la hiérarchie et c'est favorisé par la distance avec le sujet. C'est un petit peu ce qu'on a vu.
3: Donc un rapprochement d'un côté, un éloignement de l'autre.
4: Voilà. Mmh. L'individu change d'état quand il s'intègre dans une hiérarchie. C'est ça qu'il faut retenir. Mais on est tous à changer d'état quelque part. Quand je suis en couple, je ne suis pas comme quand je suis en train d'élever mon enfant. Je ne suis pas comme quand je suis professionnelle dans mon entreprise. Voilà. Donc l'état, c'est les individus sont capables d'endosser des états différents. Ils sont capables de changer de comportement et quelque part d'une nouvelle identité.
3: Carrément.
4: Voilà, pour être syntone. Mais on fait tout ça, là encore, si je regarde ne serait-ce qu'au niveau de la systémique, c'est-à-dire du système familial, on est obligé d'être syntone parce qu'on va éviter le rejet, la discrimination, la disqualification. Donc on va faire en sorte de fonctionner. Et du coup, on va être un petit peu contaminé par les normes ambiantes. On le voit dans les familles dysfonctionnelles, ou des familles qu'on appelle enchevêtrées, ou des familles incestueuses. Ça, c'était pour état. Le côté agentique, c'est-à-dire que là, un individu va devenir un agent d'une volonté, d'une autorité supérieure. Et là, on peut faire l'opposition avec un agent n'est plus un acteur. On valorise vraiment le fait d'être un acteur, d'avoir son libre arbitre, la liberté, le degré de liberté.
3: Oui.
4: Or là,
3: l'agent, c'est un autre degré.
4: Voilà. On va être agent d'une volonté, d'une autorité supérieure. Mais là aussi, ça s'explique aussi par d'autres concepts. Par exemple, la déresponsabilisation. Ce n'est pas ma responsabilité. Et on le voit aussi dans les entreprises. Moi, j'accompagne des gens qui travaillent dans la pétrochimie, qui me disent, mais si on applique le nouveau protocole de ma hiérarchie, mais ça explose, en fait. Enfin, moi, je le sais. Ça ne peut pas fonctionner. Et donc, ce sont des protocoles qui sont élaborés dans des bureaux, déconnectés du contexte. Mais l'agent technique dit, moi, si j'applique ça, lui, il est en double contrainte aussi. Hein. Mmh. Alors, soit effectivement, je me dis, bon, après tout, c'est pas ma responsabilité, ils ont décidé qu'eux, moi, je fais comme ils veulent, ou on récupère son degré de liberté, son libre-arbitre, et là, on le vit extrêmement mal, puisque ça veut dire qu'on va être discrédité, disqualifié, ce que ce monsieur vivait. C'est pour ça qu'il est venu me consulter, il n'en dormait plus de la nuit.
3: D'accord. Donc, en effet, donc, il faut bien comprendre qu'on peut être pris dans une dualité entre se soumettre ou avoir un libre-arbitre qui peut nous amener à ne pas forcément rentrer dans le rang, en quelque sorte.
4: Un peu ce qu'on appelle aujourd'hui le courage. Mmh. C'est vrai que, j'allais dire, en termes d'écologie, d'économie psychique, c'est plus facile de se soumettre. Ça nécessite moins d'énergie. Voilà. Mais c'est toujours à court terme. Hein. C'est un petit peu comme dans la pathologie où je vois si, par exemple, je suis angoissée à chaque fois que je dois faire quelque chose et puis je prends un petit peu d'alcool pour me donner du courage. Oui, c'est-à-dire qu'en termes d'énergie, ça me demande moins d'énergie à court terme. Mais à moyen terme, à long terme, on sait que si je reste dans ces stratégies d'évitement, ça va être bien pire pour moi. Et c'est ce qu'on observe aussi dans ces systèmes de guerre, si je reprends de la Seconde Guerre mondiale. Tout le monde s'est dit, bon, jusque-là, pour moi, tout va bien, jusqu'au moment donné où pour plus personne, ça n'allait bien.
3: Alors, Éléonore Tarlet, il y a encore beaucoup à dire sur ces analyses.
4: Alors, il y aurait comment ne pas rentrer, comment ne pas soumettre.
3: Par exemple, comment déceler justement ces manipulations sociales de masse.
4: Mais déjà, par rapport à l'obéissance, s'autoriser à se poser la question de est-ce que finalement, là, je peux désobéir. Est-ce que ce serait salvateur de désobéir. Est-ce que c'est aligné avec mes valeurs. Est-ce que, moi je dis souvent, ça vibre juste pour moi, mais c'est une expression qui me parle, hein, qui ne parle pas forcément à tout le monde. Est-ce que c'est OK pour moi. Est-ce que c'est aligné. Qu'est-ce que je suis en train de semer dans cette vie-là en agissant comme ça, même si ça n'est pas ma responsabilité. Et là, déjà, on sort un petit peu de cette socialisation qui peut devenir perverse, comme on le voit. Et ensuite, au niveau de l'état agentique d'un agent ou d'un acteur, bien, je peux m'autoriser aussi à me dire, je peux être proactif, mais à ce moment-là, ça veut dire me déconnecter du regard de l'autre. Ne plus me dire, OK, qu'est-ce qu'on va penser de moi, ou je vais être rejetée, ou si c'est aligné pour moi, eh ben, je dirais quoi qu'il en coûte, je le fais, je pose des actes congruents avec moi.
3: Donc en fait, il y a tout un travail à faire sur soi aussi, hein, pour pouvoir en arriver là.
4: En fait, il faut en revenir à soi. C'est ça, je pense, la solution.
3: Éléonore Tarlet, merci. Donc aujourd'hui, dans le cadre de Petits Sujets Psychologiques, vous avez repris l'expérience de Milgram pour nous permettre de mieux connaître ces techniques de manipulation sociale, parfois employées à notre insu, et aussi pour pouvoir les détecter, pour ne pas forcément toujours tomber dans le piège qui nous est tendu. Merci beaucoup, Éléonore. À bientôt.
4: Merci, Oscar. À bientôt.
3: Au revoir.
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0: C'est une voix que l'on n'arrêterait jamais d'écouter. Un vrai plaisir. Yolanda Adams avec Show Me, c'était le titre. La Bible pour les nuls, c'est la chronique qui va suivre. C'est avec Eric Denimal et Daniel Giraud. C'est sur Europe Radio. Et juste après, je vous ai placé Kim Burrell et le groupe A4 sur Europe Radio.
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2: La Bible aux mille visages. Éric Denimal, bonjour.
3: Oui, bonjour.
2: Vous êtes pasteur, écrivain, journaliste, des casquettes qui vous ont aidé à la conception de ce livre, La Bible pour les nuls, que l'on retrouve dans une série de livres très connus. Cela a commencé avec l'informatique. Ça s'est beaucoup diversifié, puisque vous nous disiez qu'il y a tout aussi bien La Cuisine, ou Comment Maigrir d'ailleurs, que le français correct, ou bien encore L'Histoire de France. Aujourd'hui, votre livre, La Bible pour les nuls, se place finalement très bien en termes de vente, puisque vous êtes en troisième position, à part l'informatique, bien sûr, sur les autres livres. 1000 Bibles pour les nuls vendues par mois. C'est dire l'intérêt que tout un chacun peut trouver à cette approche. Une approche que vous avez voulu extrêmement simple et non confessionnelle. En tout cas, c'est ce qu'on vous a demandé et vous avez adhéré, bien sûr, à ce projet.
3: C'était vraiment ce que j'avais envie de faire. En fait, il y a dans la Bible tellement de textes différents. Il y a des moments où j'étais beaucoup plus à l'aise, beaucoup plus heureux de raconter qu'à d'autres moments. Dans une émission précédente, on parlait de l'Apocalypse. Il est évident que le livre de l'Apocalypse n'est pas le livre que je préfère. Moi, je suis quand même beaucoup plus prudent et le livre de l'Apocalypse me fait un peu peur. Mais il existe aussi, donc il faut en parler. Et parfois, ça m'a obligé à revoir des textes et de me les réapproprier et de revenir sur des choses que je connaissais moins bien ou que j'aimais un peu moins bien. C'est sûr que quand je voulais raconter l'histoire de David, étant donné que c'est une histoire que je trouve passionnante, ça a été beaucoup plus facile à écrire. Là, j'ai gagné du temps au niveau de l'écriture. Dans le choix des citations, je présente par exemple les 66 livres de la Bible, même au-delà, puisqu'il y a les livres d'un deuxième choix. Mais dans la Bible. Donc, je présente les 66 livres de la Bible et je fais j'explique un petit peu ce qu'il y a, hein, l'auteur, l'époque, le fil rouge, ce que contient ce texte-là, que ce soit la Genèse, l'Exode ou les Psaumes ou les Chroniques ou Jérémie ou Ésaïe, enfin voilà. Et donc, je fais une espèce de résumé. Et puis, pour chaque texte, il y a une citation. J'ai voulu absolument mettre une citation. J'ai demandé à l'éditeur, j'ai dit, est-ce que vous acceptez une citation du texte, ça veut dire au moins 66 citations bibliques, plus ou moins importantes. Pas de problème, d'accord, ok, on y va. J'ai choisi 66 citations, chacun des livres de la Bible. J'ai pris une traduction français courant, donc toujours dans le souci de l'accessibilité au texte, c'est-à-dire que je ne faisais pas le travail de théologien qui voulait absolument une traduction extrêmement scientifique, comme celle de la traduction œcuménique ou la Bible de Jérusalem, voilà. Non, une lisibilité, voilà, ça suffit. Et puis, maintenant, dans Ésaïe, il y a 66 chapitres dans Ésaïe, qu'est-ce que je vais prendre
2: C'est là la question.
3: Voilà, c'est là la question. Je dis, il y a un fil rouge au travers de toute la Bible. Il y a Dieu qui se dévoile, qui se manifeste, qui se présente à une humanité, qui se présente progressivement et qui veut absolument conduire cette humanité à un retour sur elle-même et un retour sur son Créateur. Avec un fil rouge qui passe par la loi, la grâce, la loi, un fil rouge qui passe par la notion du sacrifice, toutes ces notions-là. Et puis, le fil rouge principal, à savoir, Dieu va envoyer son fils Jésus-Christ pour sauver l'humanité. Voilà, ça c'est une grande trame. En ayant ça en tête, je dis, qu'est-ce qui, sans être obligé de le dire, quelles sont les citations dans Jérémie, dans Ésaïe, dans Genèse, dans les Psaumes, etc. Quelles sont les citations qui vont étayer ce fil rouge, qui vont le montrer un peu plus. Et donc, pour le prophète Ésaïe, je vais prendre naturellement un texte qui va annoncer la venue du Fils de Dieu. Un des chants du serviteur, ce qu'on appelle les chants des serviteurs. Et puis ça suffit. La citation, en quelque sorte, est là pour plusieurs raisons. La première raison, c'est qu'elle va d'abord techniquement vous montrer quel est le style d'écriture qu'il y a dans la Genèse. Vous allez voir que c'est un style d'écriture particulier, puisque c'est du narratif. Ça va être complètement différent du psaume, parce que le psaume, c'est une prière, c'est de la liturgie. Ça va être complètement différent, comme style d'écriture, l'épître de Paul, parce que c'est une lettre.
2: Autrement dit, on retrouve au travers de votre livre tout aussi bien ce fameux fil rouge, le fil conducteur, qui est une idée, mm-hmm. qui est également un style.
3: Qui est un style, ça fait partie des explications. Il y a au moins 40 auteurs différents qui ont travaillé pour cette Bible sur un laps de temps considérable, à peu près 1500-1800 ans, chacun avec son style, chacun avec une intention. Parce qu'il y a une intention, et l'intention, elle est pas simplement pour moi, lecteur du 21e siècle. L'intention, elle est pour le peuple qui va vivre ces choses-là. Hein. C'est la première intention. Quand Paul écrit aux Romains, il écrit aux Romains. Et il écrit aux Romains d'une époque très précise. Comprendre qu'on peut aussi lire ce texte-là 20 siècles plus tard, avec des yeux d'Européens, d'Occidental ou d'Africains, c'est pas évident. Mais voilà, c'est quand même le texte biblique. Voilà, tout ça fait que y a aussi toute une construction, toute une volonté derrière le souci de la transmission. Je vous montre que ça se tient, il y a un schéma. Je ne vous propose pas une interprétation, je ne vous propose même pas un schéma théologique, je vous propose ce que finalement la Bible a voulu dire. Voilà, ce que la Bible a voulu dire.
2: Et son propos est tellement clair, finalement, que quand je vous posais la question, est-ce que vous n'avez pas eu de difficulté, d'une certaine manière, par votre réponse, vous montrez que non, parce que ce fil
3: pas
2: rouge
3: vraiment.
2: Est clair. Et puis, il faut le dire, vous avez été aidé également par votre expérience de journaliste. Le temps qui nous est imparti arrive à sa fin, Éric Denimal, mais non pas la série d'émissions que nous faisons ensemble. Je vous retrouverai avec plaisir la semaine prochaine pour que nous puissions parler encore de votre livre, La Bible pour les nuls. Il a paru il y a pas très longtemps, finalement quelques 2-3 ans. Aujourd'hui, il y a déjà 40 000 exemplaires vendus, plus de 1 000 par mois. C'est à découvrir, et comme le disent les éditeurs, je crois tout à fait à bon escient, c'est à mettre entre toutes les mains. Éric Denimal, merci et à bientôt.
3: À bientôt.
2: C'était La Bible aux 1000 visages.
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Le groupe A4, Standing Right in Front of Me, juste avant Kimberly nous a interprété Everywhere You Go en mode live. Vous êtes sur Hope Radio. Nous sommes ensemble sur les réseaux sociaux de Hope Radio, Facebook, Instagram, YouTube et hoperadio.live avec l'espace contact qui vous permet de nous laisser un message. Bienvenue si vous nous rejoignez. Voici tout de suite l'agenda culturel d'Aurélien.

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1: Bonjour à toutes et à tous et bienvenue dans votre agenda culturel. Aujourd'hui, direction Le Rocher, Monaco déroule le tapis rouge. Entre bolides de légende, soirée pour les enfants et voyage aux origines de l'humanité. Et on terminera par un petit tour d'horizon de nos autres villes. C'est parti. Premier arrêt au Grimaldi Forum pour la grande exposition de l'été, Monaco et l'automobile de 1893 à nos jours. Installée à l'espace Ravel, elle retrace plus d'un siècle d'histoire entre la principauté et la voiture. Première course à l'épopée du Grand Prix. C'est ouvert tous les jours de 10h à 20h avec nocturne le jeudi jusqu'à 22h et ça dure jusqu'au 6 septembre. Comptez 15€ le plein tarif et c'est gratuit pour les moins de 18 ans. Si vous préférez le grand air, la promenade du Larvotto reste en mode vacances jusqu'au 16 août. Jeux pour les enfants, stand gourmand, animation éphémère, les pieds presque dans l'eau. Ne manquez pas les soirées enfantines jusqu'au 14 août de 18 à 19h. Contes, magie, jeux et aventures ludiques. Ça se passe à Monacoville, au Larvotto ou au parc Princesse Antoinette. C'est gratuit également.

0: de 9h à 18h jusqu'au 16 octobre. Et maintenant, le tour d'horizon. En Suisse romande, le Roll Open Air installe son écran au pied du château, au bord du Léman. Accès au site dès 19h pour profiter de la terrasse. Projection à 20h45 et c'est gratuit. Ça se termine le 16 août, alors profitez-en. À Paris, Paris Plage continue tous les jours jusqu'au 30 août avec transat, animation et baignade gratuite au bassin de la Villette et sur les rives de la Seine. Et enfin, direction le sud, à Marseille, notez bien la date, mercredi, le MUCEM rallume ses ciné étoilés. Chaque mercredi soir jusqu'au 26 août, le Fort Saint-Jean se transforme en cinéma face à la mer. Vue imprenable, garantie. Alors voilà cette idée pour bien démarrer la semaine, entre exposition, cinéma en plein air et animation pour toute la famille. Belle semaine à toutes et à tous et rendez-vous très vite sur Hop Radio.
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James Fortune sur Off Radio avec In The Room. Le ciel français et suisse est en train petit à petit de s'encombrer de nuages. Le soleil a moins de place. Il y a des orages en fin d'après-midi sur la Suisse et les Alpes du Sud. Des averses sur les Pyrénées. Ailleurs, du Massif central jusqu'en Rhône-Alpes, quelques averses. Le soleil domine de Pays de Loire jusqu'à l'Alsace. Les températures varient de 23 à Brest à 35 ans.

0: toute Gospel Dream et son répertoire de spiritual et de gospel en concert avec les voix puissantes de choristes d'Afrique, des Antilles et des États-Unis pour une expérience musicale spirituelle à l'église Saint-Germain-des-Prés à 20h30 à Paris. Ils seront aussi en concert le 22 août à 20h30 à l'église de la Madeleine et le jeudi 27 août toujours à 20h30 à la cathédrale américaine de Paris. En Suisse, à Verrier, dimanche 23 août, le Gospel Connecté, dirigé par Robert Edmond, donnera un concert, résultat de la masterclass du week-end. L'entrée est gratuite avec une sortie au chapeau. Concert à 17h30, chapelle de Verrier, à 15 minutes d'Annemasse et de Genève. À Paris, samedi 12 septembre, la formation Gospel River sera en concert à 20h au Temple de la Trinité dans le 13e arrondissement. Vous pourrez les y retrouver également le 26 septembre, toujours à 20h. À Paris, vendredi 18 septembre, emmené par la directrice artistique Dominique Magloire, Gospel Helios sera en concert à 20h45, église Saint-Philippe-du-Roule, dans le 8e arrondissement de Paris. En Suisse, samedi 19 septembre, la célèbre chanteuse de gospel Déborah Loukalou, qui prépare actuellement sa tournée pour 2026, sera en concert à la Geneva Arena le 19 septembre et au Palais des Sports du Gosier en Guadeloupe le 22 novembre 2026. Les Chérubins Gospel seront en tournée dans les Caraïbes le 27 octobre en Martinique et le 31 octobre au Palais des Sports du Gosier en Guadeloupe. On en reparlera bien sûr. 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
4: Bonjour à tous. Il n'était attendu que ce matin. Sébastien Lecornu était au Porge hier après-midi, la commune de Gironde la plus touchée par le méga-feu de l'été. Selon son entourage, le Premier ministre a préparé les annonces d'aujourd'hui avec une série de rendez-vous. Il a aussi fait évoluer certaines annonces en conséquence après s'être fait une idée lui-même. Le chef du gouvernement doit retourner dans le village ce matin avant d'enchaîner plusieurs réunions à Mérignac en fin de matinée. Pendant ce temps, l'incendie des Landes, lui, n'est toujours pas fixé ce matin. 450 pompiers restent mobilisés sur place malgré une situation qui s'améliore. L'incendie qui a parcouru 1700 hectares à une trentaine de kilomètres de Mont-de-Marsan n'a pas progressé depuis samedi. Les pompiers sont aidés par la baisse des températures. Une cinquantaine d'habitants ont pu rentrer chez eux hier soir à Garin. Et effectivement, la baisse des températures observée ce week-end se poursuit. La canicule quitte peu à peu le pays par le sud-est. 6 départements sont toujours ce matin en vigilance orange. L'Ardèche, la Drôme, le Vaucluse, le Gard, le Var et les Bouches-du-Rhône. Dans l'actualité également, une personne portée disparue en mer dans les Alpes-Maritimes. Selon Nice Matin, deux semi-rigides de plaisance sont entrés en collision en fin de soirée hier au large de Mandelieu-la-Napoule. 11 passagers ont été blessés. Au total, 4 seraient en urgence absolue. 64 pompiers ont été mobilisés jusqu'à 4 heures. Les opérations de recherche doivent reprendre ce matin. Et on vient de l'apprendre, la mort d'Aiden Panettiere, l'actrice américaine, est décédée à l'âge de 36 ans, ont indiqué ses proches ce lundi. Elle s'était notamment fait connaître dans la série de science-fiction Nashville ou encore dans le film Le plus beau des combats lorsqu'elle était enfant. Et puis en foot, des Lensois courageux. Le RC Lens a remporté hier soir le trophée des champions en battant le Paris Saint-Germain 1-0 au Stade Bollaert, réduit à 10 peu après l'ouverture du score de Florian Thauvin à la demi-heure de jeu. Les Sang et Or ont réussi à tenir face à l'ogre parisien qui venait de remporter il y a quelques jours la Super Coupe d'Europe. Place maintenant à la reprise de la Ligue 1 dès ce week-end. Très bonne journée à tous.
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0: tellement. Merci de nous accueillir chez vous, que ce soit en France ou en Suisse romande, où vous nous recevez en DAB+, et en France, vous nous recevez en DAB+, sur les villes de Paris, Marseille, Saint-Tropez, Nice et Monaco, et partout ailleurs sur opradio.live. Réussir en 2 minutes chrono avec John Grass, c'est tout de suite. Et après, je vous ai placé Merlin Crispell pour Yesterday.
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3: Je ne sais pas si vous deviendrez célèbre, puissant, riche, c'est possible, mais ce n'est pas l'essentiel. Par contre, j'ai la certitude que si je crois

0: occasion de perdre la foi. Les premiers chrétiens ont affronté des colosses appelés incrédulité, persécution, calomnie. Un de leurs adversaires écrivait « Les chrétiens ne sont capables de gagner que les imbéciles, les faibles, les sots, les femmes et les enfants. » Pourtant, rien n'a pu les arrêter. À ses disciples, Jésus dit « Je reviendrai et je vous prendrai avec moi. » Il ne s'agit pas d'une hypothèse, c'est une promesse. Il faut y croire. Bien sûr, jusqu'à la fin, nous rencontrerons des géants. Demain, ils seront peut-être encore plus effrayants. Mais souvenons-nous, l'Égypte n'est pas notre destination. L'apôtre Paul le rappelle si bien lorsqu'il écrit « Nous ne sommes pas de ceux qui retournent en arrière et se perdent. Nous avons la foi et nous sommes sur la voie du salut. » N'abandonnez pas votre assurance. Une grande récompense lui est réservée. Cela ne se fera pas sans mal puisqu'il ajoute « Vous avez besoin de patience afin d'accomplir ce que Dieu veut et d'obtenir ce qu'il promet. » Mais l'espérance est de mise. Encore un peu de temps, très peu même, que celui qui doit venir viendra. Il ne tardera pas. Accrochons-nous en priorité aux promesses de Dieu. Ne les quittons pas. Ne les quittons pas des yeux et nous les verrons se réaliser. Votre prochaine chronique aura pour titre « Je serai écrivain ».
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0: Lentement mais sûrement, l'été est en train de se terminer. Un très bel été, mais tellement chaud. La fraîcheur va envahir la France petit à petit dans les jours qui viennent. Si vous vous posez la question, quel livre me permettrait de terminer cet été? Eh bien, ça tombe très bien. Yolande Greuzet va vous présenter une lecture. Voici une semaine, un livre sur Hope Radio.
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2: 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Aujourd'hui,
3: Gratitude au quotidien, livre collectif. Bien souvent, pris par nos activités et notre vie bien remplie, nous ne prenons plus le temps de nous arrêter et de voir tout ce que la vie nous offre de bon et de beau. Ou alors, nous voyons ce qui nous manque plutôt que ce que nous avons. C'est donc un défi de tous les jours que de se concentrer sur les bonnes choses. Pour remédier à cela, ce livre nous propose un cheminement sur 52 semaines, soit une par semaine de l'année, pour ralentir, contempler et reconnaître les dons reçus jour après jour. Textes bibliques, prières et réflexions s'entrelacent pour apprendre à nourrir la reconnaissance au cœur de la vie ordinaire. Au fil des pages, des espaces sont proposés pour écrire, méditer et laisser émerger une gratitude vivante, source de joie et de paix. Ces textes de gratitude s'articulent autour de différents thèmes bibliques comme des objectifs, des motivations, des promesses, des dons, pour finir par une mise en pratique. Ce livre a donc pour but d'aider à cultiver la gratitude, à être reconnaissant et élargir notre cœur pour que cette façon de vivre nous permette de développer progressivement un cœur plus reconnaissant et une foi plus forte, plus profonde et inspirante pour les autres. Un livre à mettre entre toutes les mains. Gratitude au quotidien est donc un livre collectif et il est paru aux éditions Biblio en 2026. Un livre pour vous faire du bien.
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0: La grande chorale Master Music avec le grand interprète Marcel Bongo sur Europe Radio pour ce grand titre I Got The Joy. À présent une grande émission, un petit clin d'œil que vous propose toute l'équipe de Boost Espoir. Et après je vous ai placé la grande chorale The Brookline Tabernacle Choir pour The King Has Come sur Europe Radio.
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3: Et nous voilà dans la chronique Clin d'œil Mildred. Je me tourne vers toi. Qu'est-ce que cette thématique? Comment ça te titille comme réflexion chez toi?
4: Alors Marina, aujourd'hui, Christian nous propose de ralentir. Donc ça me fait penser au temps. Et ça me mène à l'agenda. Ben voilà, j'ai même pris mon petit agenda. Je me suis dit, tiens, est-ce que c'est une histoire d'agenda? Ben d'ailleurs, il me semble bien que dans les agendas, nous avons des tranches horaires pour structurer, pour organiser notre emploi du temps. Dans le mien, ça commence à 7h et ça finit à 20h. Ah, le souci, c'est qu'on ne s'arrête pas à 19 ou 20h et on ne commence pas non plus à 7h du matin. Les activités commencent plus tôt, elles finissent toujours plus tard, il y a toujours plein de choses à faire. Et là, notre invité, notre cher invité vient nous parler de ralentir. Ok, alors il y a plein de choses qui se passent dans ma tête. Il faudra donc faire des choix, éliminer deux ou trois choses, fermer les yeux en ce qui concerne toutes les tâches qui restent encore à faire, hein, les tâches de travail, les tâches ménagères, bref, peu importe tout ça. Et du coup, je me suis rappelée d'une histoire que j'ai lue il y a quelques jours. Il s'agit d'un homme qui habite en Alabama. En fait, il raconte dans son histoire qu'avec sa famille, ils ont planifié des voyages de vacances, de superbes vacances. Allez, on est au mois de décembre, on commence à penser aux vacances. Wow. Eux, ils devaient partir en camping-car de Montgomery jusqu'en Californie. Donc, un grand trajet. Et malheureusement, ce père de famille a été retenu par son travail et n'a pas pu partir en vacances avec sa famille.
3: Mince.
4: C'est là où vous dites « Oh,
3: oh.
4: Ah, c'est bien. » Par contre, il connaissait avec exactitude leur trajet et le moment précis où ils passeraient les montagnes rocheuses. Qu'est-ce qu'il a fait? Il s'est arrangé un jour, certain, pour se libérer du travail. Il a pris un avion jusqu'à l'aéroport le plus proche d'où se trouvait sa famille. Il a loué une voiture ainsi qu'un chauffeur qui allait le conduire jusqu'à l'endroit précis où toutes les voitures étaient obligées de passer par là. Ah, bien, bien organisé, hein? Alors, il s'est assis au bord de la route et a attendu pendant plusieurs heures jusqu'à ce qu'il voie la voiture familiale. Quand il l'a aperçu, il s'est avancé vers la route et il a fait du autostop. Et vous imaginez bien la grande surprise de cette famille quand tout le monde a vu le papa qui était là et eux, ils croyaient qu'il était à 500 km de là. Cet homme raconte que pour quelle raison il a fait ça? Il l'a fait parce qu'il aimerait laisser de bons souvenirs à sa famille. Il voulait que ses enfants le trouvent agréable, amusant.
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4: Et là, bien sûr, la réflexion vient. Hein.
5: Rendez-vous samedi prochain.
4: Je me dis qu'en effet, le temps passe tellement vite. Il file même entre nos doigts. Et nous avons toujours plein de choses à réaliser.
6: Connaissez-vous l'IEBC, l'Institut de l'étude de la Bible par correspondance?
4: Moi-même, je devrais ralentir un peu. Est-ce que je devrais faire d'autres choix afin de placer les priorités là où elles doivent être?
6: Vous y découvrirez des cours gratuits.
4: Prendre plus de temps peut-être avec Dieu, avec ma famille, avec les amis.
6: Rejoignez-nous sur
4: www.iebc.org. Il y a quand même une petite allure de bilan de fin d'année. Hein. Mais
6: c'est la vie.
4: Pourquoi pas? Mais je souhaite en tout cas que cela ne soit pas uniquement pour maintenant, mais aussi pour tous les autres jours de mon vie.
3: Merci Mildred pour ce rappel, en tout cas, cette première esquisse autour de cette thématique de ralentir un tout petit peu dans notre quotidien.

0: Vous aimez Broken Tabernacle Choir, vous avez eu l'occasion de nous le dire dans l'espace contact Hope Radio.live et vous pouvez continuer de nous dire quels sont vos artistes et vos morceaux préférés de gospel. Destination Santé avec Emmanuel Ducreuset et Frédéric Salomon. Et juste après, ce sera une autre chorale Oslo Gospel Choir avec Holy is the Lamb.
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2: Bonjour à tous. Qui ne s'est jamais fait craquer les doigts et qui n'a jamais entendu dire que cela pouvait être mauvais pour les articulations et favoriser l'arthrose? Démêlons le vrai du faux. Pour certains, le fait d'étendre ses doigts pour les faire craquer est simplement une mauvaise habitude. Mais ce comportement présente-t-il des risques? Pour répondre à cette question, il convient de s'en poser une autre. Que se passe-t-il dans nos doigts lorsque ceux-ci viennent à claquer? La théorie la plus communément admise est celle de l'explosion d'une bulle à l'intérieur de l'articulation. Lorsque l'on tire sur un doigt, il y a une augmentation du volume articulaire qui crée une bulle de gaz qui finit par éclater et c'est le crack. Mais un autre son de cloche existe. IRM à l'appui, des scientifiques ont observé l'origine du craquement. En fait, la tension sur l'articulation engendre la formation d'une cavité dans le liquide synovial. Ce liquide situé au niveau des articulations. Et après le bruit de craquement, la cavité persiste sur les images. Ce qui voudrait donc dire que le phénomène de craquement articulaire est associé à la création d'une cavité et non pas à son explosion. Contrairement à une idée largement répandue, faire craquer les jointures est selon toute vraisemblance inoffensif. Pour nous en convaincre, un médecin californien s'est en quelque sorte autotesté tout au long de sa vie. Durant 60 ans, il s'est régulièrement fait craquer les doigts de la main gauche. Puis, à la fin des années 90, il a comparé ses deux mains via des radiographies. Résultat ? Aucune différence n'a été notée. Une étude plus vaste, conduite en 2011 sur des personnes âgées entre 50 et 89 ans, est arrivée à une conclusion similaire. Enfin, il n'a pas été montré que cette fâcheuse habitude s'accompagne d'une usure articulaire par dégénérescence du cartilage. Donc se faire craquer les doigts, agaçant peut-être, mais dangereux sûrement pas.
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0: de la douceur comme ça le matin, c'est tellement bon. Vous êtes sur Europe Radio, c'est le son gospel. C'était tout simplement les Oslo Gospel Choir sur Europe Radio. On continue, The Golden Gospel Singers pour un traditionnel gospel délicieux. Et juste après, c'est Kim McFarland qui vous interprétera Fill My Cup sur Europe Radio, vos plus beaux gospels.
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Quelques températures pour votre lundi. Il fait 27 à Lille, 26 à Brest, 30 à Strasbourg, ainsi qu'à Nantes, ainsi qu'à Orléans, Dijon, Clermont-Ferrand, Bourges. Et les températures sont un petit peu plus hautes sur le sud, avec 32 à Bordeaux, 35 à Marseille et 32 en Corse.

0: Excellent, excellent medley interprété par Johan Frégé sur Off Radio, Medley Hymns. Juste avant, vous avez reconnu Jacqueline Carr, la grande Jacqueline, avec Song of Thanksgiving. On se quitte, on va se retrouver demain matin à 7h et je vous laisse avec Aurélien pour l'agenda culturel. Belle journée d'été à vous sur Off Radio.
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3: Bonjour à toutes et à tous et bienvenue dans votre agenda culturel. Aujourd'hui, direction Le Rocher, Monaco déroule le tapis rouge entre bolides de légende, soirée pour les enfants et voyage aux origines de l'humanité. Et on terminera par un petit tour d'horizon de nos autres villes. C'est parti. Premier arrêt au Grimaldi Forum. Pour la grande exposition de l'été, Monaco et l'automobile de 1893 à nos jours. Installée à l'espace Ravel, elle retrace plus d'un siècle d'histoire entre la principauté et la voiture. Première course à l'épopée du Grand Prix. C'est ouvert tous les jours de 10h à 20h, avec nocturne le jeudi jusqu'à 22h.

9h à 18h jusqu'au 16 octobre. Et maintenant, le tour d'horizon. En Suisse romande, le Rôle Open Air installe son écran au pied du château, au bord du Léman. Accès au site dès 19h pour profiter de la terrasse. Projection à 20h45 et c'est gratuit. Ça se termine le 16 août, alors profitez-en. À Paris, Paris Plage continue tous les jours jusqu'au 30 août avec transat, animation et baignade gratuite au bassin de la Villette et sur les rives de la Seine.

0: étoilé. Chaque mercredi soir, jusqu'au 26 août, le Fort Saint-Jean se transforme en cinéma face à la mer. Vue imprenable, garantie. Alors voilà cette idée pour bien démarrer la semaine, entre exposition, cinéma en plein air et animation pour toute la famille. Belle semaine à toutes et à tous, et rendez-vous très vite sur Hop Radio.
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3: Bonjour à tous. Le gouvernement au chevet des villes meurtries par les incendies de Gironde. Le Premier ministre Sébastien Lecornu est aujourd'hui aux Porges, notamment où près de 200 habitations ont été détruites par le méga-feu. Une table ronde avec des élus est aussi prévue avant un déjeuner de travail avec les membres de la mission reconstruction et adaptation des territoires. Le chef du gouvernement doit faire plusieurs annonces. Il les a fait évoluer hier, selon son entourage, après s'être rendu dans l'après-midi aux Porges en marge du programme officiel. Et sur le front des incendies, la situation s'améliore dans les Landes. Le feu qui a parcouru 1700 hectares à une trentaine de kilomètres de Mont-de-Marsan depuis jeudi est désormais fixé. La préfecture vient de l'annoncer. Dès 10h, 250 personnes évacuées vont pouvoir regagner leur domicile. Des recherches en cours dans les Alpes-Maritimes. Une personne est portée disparue depuis hier soir après une collision entre deux bateaux de plaisance au large de Mandelieu-la-Napoule. L'impact a aussi fait 11 blessés, dont 4 sont en urgence absolue. Plus de 60 pompiers ont été mobilisés une bonne partie de la nuit. Des plongeurs ainsi qu'un hélicoptère de la Marine nationale participent aux recherches qui ont repris dès le lever du jour ce matin. L'actualité à l'international, l'émissaire américain Jared Kushner doit se rendre ce lundi en Israël pour rencontrer le Premier ministre de l'État hébreu Benjamin Netanyahou. Les deux hommes doivent discuter du plan de paix américain pour Gaza. Hier déjà en Égypte, Jared Kushner a rencontré une délégation du Hamas. Et puis les sports, qui pourra nager plus vite que Léon Marchand? Le Toulousain est allé décrocher hier soir une nouvelle médaille d'or au championnat d'Europe de natation. Cette fois c'était sur le 400 mètres nage libre, juste avant de décrocher avec ses collègues de l'équipe de France une médaille de bronze sur le relais 4x100 mètres 4 nages. Les Bleus terminent ces championnats d'Europe avec 11 médailles. Enfin en foot, Lens fait tomber les champions d'Europe en titre. Les Sang et Or se sont imposés 1-0 hier soir contre le Paris Saint-Germain et remportent le trophée des champions. C'est la première fois de leur histoire que les Lensois remportent ce titre. Très bonne journée à tous.
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2: Nelson Mandela. En laissant briller notre propre lumière, nous donnons inconsciemment aux autres la permission de faire de même. Sans aucun doute, dans sa prison, Mandela, durant ses dizaines d'années, savait qu'un jour il serait à la tête de son pays. Il souffrait énormément, il a tout connu, mais il ne s'est pas laissé emporter par la haine, par le mépris, par la vengeance. Au contraire, il réfléchissait comment être une lumière et comment, alors qu'il sortirait de sa prison et qu'il serait à la tête, eh bien, de son pays, il inviterait les autres à avoir vis-à-vis des autres la bonté, la lumière. Il a été un exemple si fort, si pénétrant, que les changements qui ont eu lieu dans son pays sont inestimables. Bien sûr que tout n'est pas parfait, En brillant, en laissant apparaître notre

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1: Bonjour et bienvenue à l'Instant Bible. Aujourd'hui, nous allons explorer un thème essentiel, l'amour qui triomphe de tout. Pour cette émission, j'ai l'honneur d'accueillir deux pasteurs éclairés, en la personne de Pascal Rodet. Bonjour.
2: Bonjour Stéphane, bonjour à tous.
1: Et Philippe Leduc.
3: Bonjour.
1: Bonjour, merci d'être avec nous. Alors, pour commencer, nous allons nous intéresser à ce qu'on appelle la fin des temps. Qu'y a-t-il en réalité derrière ce terme ? Comment faut-il le comprendre exactement ? Et quels sont les passages bibliques auxquels nous pouvons nous référer concernant ce sujet ? Alors, la première question que je vais vous poser, est-ce qu'il y a bien une fin annoncée, pasteur Pascal Rodet ? Et quels sont les événements qui vont être marquants et qui vont annoncer justement cette fin en question ?
2: C'est une question qui est vieille, puisque c'est une question qui a été posée du temps de Jésus par ses disciples, à un moment donné où ils étaient à Jérusalem et ils voient un peu la ville, etc. Et d'un seul coup, Jésus qui dit « Ah, il ne restera pas pierre sur pierre qui ne soit détruit ». Et donc forcément, dans la tête des disciples, c'est « Ah, ça veut dire quoi ? Fin des temps ? Qu'est-ce qui se passe ? Pourquoi ?» etc. Et on trouve dans Matthieu, dans les évangiles de Matthieu, un Jésus qui donne des éléments d'une fin du monde. On peut en lire quelques passages dans ce livre de Matthieu, qui n'est pas forcément des choses de fin du monde, mais qui, en tous les cas, est une introduction à ce qui va se passer vers la fin. Lorsque nous lisons dans Matthieu 24, on peut voir un Jésus qui parle de chute, qui parle de trahison, qui certains seront haïs. Et on continue après dans ces différents versets, quand il parle de malheur aux femmes qui seront enceintes et celles qui allaiteront, priez pour que votre fuite n'arrive pas en hiver ni un jour de sabbat. On sent ici un énorme stress au vu de tout ce qu'il a mis en premier, c'est-à-dire tremblement de terre, famine, sécheresse, guerre, bruit de guerre. J'ai envie de dire, au jour d'aujourd'hui, on a un peu la même chose. Mais on sent ici une intensité, plutôt particulièrement, en plus, aujourd'hui, par rapport à ce qu'on a pu vivre il y a quelques siècles en arrière, et un Jésus qui dit, attention, danger, en effet, il y aura toutes ces choses-là avant que la fin du monde définitive soit là.
1: Et donc là, c'est la fin du monde annoncée par Jésus-Christ.
2: C'est déjà la fin du monde annoncée par Jésus-Christ. On peut le lire un peu plus loin, puisqu'il dit au verset 29 du chapitre 24, « Aussitôt après ces jours de tribulation, le soleil s'obscurcira, la lune ne donnera plus sa clarté. » C'est tellement compliqué le sujet, j'en perds mon français.
1: Ça va,
2: les étoiles tomberont du ciel, les puissances des cieux seront ébranlées. Bref, là, c'est vraiment ce moment particulier où tout est chamboulé.
1: Et alors, évidemment, cette question de fin du monde, pasteur Philippe Leduc, c'est quand même une pensée assez stressante pour tout un chacun. Par contre, est-ce qu'on peut s'y préparer ? Est-ce qu'il y a une manière particulière de s'y préparer à cette fin du monde annoncée ?
3: Alors, l'opposé à se préparer à quelque chose, c'est la surprise. Quand on est surpris par quelque chose, c'est par définition qu'on n'a pas eu le temps de s'y préparer.
1: Ouais.
3: S'y préparer, c'est donc connaître par avance les événements qui vont avoir lieu. Et c'est le privilège qu'on a avec, en lisant ces textes-là, qui nous ouvre un petit peu le rideau sur l'avenir, en disant, voilà les choses qui vont arriver. Puisque vous le savez maintenant, vous pouvez vous y préparer dans le sens, vous le savez, donc ne soyez pas surpris.
1: C'est la raison pour laquelle c'est en quelque sorte dévoilé si longtemps à l'avance pour que les populations puissent s'y préparer.
3: Voilà, oui, c'est quand même très, très aidant de savoir ce genre de choses. Quand on est surpris par quelque chose, on dit souvent qu'on perd nos moyens. Mmh. On est des fois tétanisé, on réagit mal ou on réagit pas. Enfin, il y a plein de choses qui ne vont pas quand on est surpris. Donc le fait de le savoir avant, c'est un bon point.
1: Et alors, comment est-ce qu'on s'y prépare si on le sait et qu'on n'est pas surpris ? Alors, comment est-ce qu'on s'y prépare ?
3: Après, il y a deux types de réactions. Puisque ce qui a été décrit, ce n'est pas forcément très, très joyeux, puisqu'on nous annonce des choses un petit peu catastrophiques.
1: Oui, ça fait un peu peur, quoi, hein,
3: voilà.
1: Même pas qu'un peu.
3: Voilà. Donc, il y a deux réactions, soit le stress, la panique et tout ça, soit la sérénité. Et je repense à un épisode qui n'a rien à voir avec la fin du monde, mais qui est relaté dans Exode, quand le peuple se trouve face à la mer, pris en sandwich entre la mer d'un côté et les Égyptiens de l'autre. Je vais vous relire ce passage parce que je pense que ça peut aussi faire le parallèle. Moïse va répondre au peuple qui est en train de se plaindre et de se dire si c'était pour mourir là, autant rester en Égypte. Et Moïse leur dit, n'ayez pas peur, résistez et vous allez voir comment le Seigneur va vous sauver aujourd'hui. C'est-à-dire que la deuxième attitude face à des choses un peu effrayantes, c'est de s'en remettre à Dieu et de dire, je sais que tu vas me permettre de passer cela, même si c'est difficile aujourd'hui.
1: Vous êtes d'accord, pasteur Pascal Rodet, avec ça, Dieu est vraiment un réconfort, justement, pour ces temps de détresse qui sont annoncés?
4: Ouais, Dieu est vraiment un réconfort, et je rajouterais un peu dans cette image des personnes, des différentes personnes, et comment ils appréhendent. Je suis souvent en réflexion avec une image précise, particulière du temps de Pompéi. Pompéi, c'est, pour un petit rappel, c'est le volcan du Vésuve qui va d'un seul coup cracher des tonnes et des tonnes de pierres, de lave, etc., etc., de fumée, et qui va complètement enterrer Pompéi avec des milliers et des milliers de morts. On va dire, c'est la surprise, on ne savait pas, c'est la fin du monde pour eux, ça y est, qu'est-ce qui se passe? Bon. Les écrits nous disent, de la Rome de l'époque, que certains étaient partis parce qu'il y avait des signes bizarres. Il y avait plus de tremblements de terre que d'habitude, les petits tremblements de terre qui font qu'il y a quelque chose qui ne va pas. Les oiseaux étaient partis, des animaux s'affolaient quelques jours avant. Ça, ce sont des signes qui nous disent... Là, il y a quelque chose qui va pas. Eh bien, parfois, c'est un peu ça. C'est les gens, ouais, non, c'est rien, ça va passer, il y a pas de problème. Comme on dit, il y a pas le feu au lac, donc on n'a pas besoin de s'affoler. Et puis, il y a les autres qui disent, attention, il faut écouter, il faut voir, il faut comprendre. Et je pense que c'est ça aussi l'importance de cette attention qu'il peut y avoir des écritures qui nous annoncent les choses, mais aussi d'une certaine sérénité que le Seigneur peut nous apporter. Je pense particulièrement à un des psaumes qui nous est proposé dans ce sens-là, où même à l'époque, l'auteur du psaume voulait véritablement aider les personnes. « Celui qui habite sous l'abri du Très-Haut repose à l'ombre du Tout-Puissant, je dis à l'Éternel, mon refuge et ma forteresse, mon Dieu en qui je me confie. » Et je pense que c'est toute cette sérénitude, lorsque je m'approprie ce texte, cette certitude que Dieu est présent et que même s'il y a tribulation, difficulté, etc., Dieu est avec moi.
1: Alors aujourd'hui, dans l'Instant Bible, nous explorons le thème « L'amour qui triomphe de tout » avec les pasteurs Philippe Leduc et Pascal Rodet. Alors, la fin du monde fait peur, mais il est nécessaire d'aller plus loin et notamment de revenir à une notion importante chez les croyants, c'est celle de l'espérance. Alors, quand on parle d'espérance, pasteur Philippe Leduc, de quoi est-ce qu'on parle exactement ?
3: On parlait de tempête. L'espérance, c'est le calme après la tempête. Où on dit des fois, il y a un orage, mais sachez que derrière l'orage, après l'orage, il y a le ciel bleu. Alors c'est vrai que ça nous aide à travers ces épreuves, si on sait que ces épreuves sont amenées à avoir une fin, et que ça ne sera pas tout le temps comme ça. Il y aura un moment où la délivrance va arriver. Et l'espérance pour le croyant, c'est que ce monde-là, même s'il passe des forts moments, des moments très compliqués, n'est pas voué à rester comme ça tout le temps.
1: Donc l'espérance, c'est
3: un monde meilleur.
1: C'est un monde meilleur après une période de catastrophe, c'est ça en quelque
3: sorte. Voilà, c'est ce que la parole, la Bible nous dit, nous parle de nouvelle terre, une terre recréée, régénérée, où le mal ne sera plus, où Dieu essuiera toute larme de leurs yeux, enfin il y aura plus de douleur, plus de souffrance. On a du mal à s'imaginer un tel monde parce que aujourd'hui on a plutôt l'opposé. Mais l'espérance, c'est ça, que c'est les difficultés actuelles ne sont pas là pour toujours. Il y aura une fin à ces difficultés.
1: Et alors, pasteur Pascal Rodet, est-ce qu'on sait à quel moment il va y avoir cette période charnière entre la fin des catastrophes et puis l'arrivée d'un monde nouveau? On sait comment ça doit se passer, ça?
4: Au niveau d'une date, avec certitude, non, bien sûr. Tout ce que l'on sait, c'est qu'en effet, il y a des périodes qui vont se succéder, périodes qui vont, en effet, depuis le moment des bruits de guerre, etc., jusqu'à un retour du Christ.
1: C'est ce retour du Christ qui va mettre un terme à...
4: C'est ça, c'est ce moment-là particulier qui va sceller la terre une bonne fois pour toutes, dans un moment où Dieu, Jésus, au travers de Jésus, va prendre tous ceux qui sont accrochés à lui, tous ceux qui ont cru, tous ceux qui ont que se souviennent de cette phrase fondamentale de Jésus, « Je m'en vais pour vous préparer une place ». Je reviendrai pour vous prendre avec moi. Ça, c'est le moment du retour du Christ. Et à partir de là, il y a cette fin définitive de la terre et du mal.
1: Et vous pensez que justement cette perspective de la venue de Jésus-Christ peut influencer notre attitude face aux épreuves qu'on doit être amené à traverser ?
4: Elle devrait à double titre. Elle devrait parce que, dans un premier élément, c'est avec sérénité que j'aborde la situation actuelle. Je sais que vraiment l'injustice, la souffrance, la mort, toutes ces choses-là, c'est quand même insupportable. Et qu'on aimerait bien vivre dans un monde plus correct. Ça, c'est le retour du Christ qui va pouvoir me l'amener. Et puis la deuxième chose, c'est, comme je ne sais pas encore exactement l'heure et la date du retour du Christ, ce que le Seigneur me dit, au jour d'aujourd'hui, vit pleinement une relation avec moi, pour véritablement être en lien, aussi bien dans les valeurs qu'il me propose de vivre, hein, le respect, l'amour de son nom, l'amour des autres, le lien que je peux avoir avec lui. Donc fais-le maintenant, tu ne sais pas ce qui va se passer demain, donc fais-le maintenant, et chaque jour suffit sa peine, pour reprendre encore un texte de Jésus. Et c'est là qui est la force en tant que chrétien.
1: Alors, pasteur Philippe Leduc, nous arrivons à la fin de notre émission. Est-ce que la deuxième venue de Jésus-Christ sur Terre est le signe, justement, de cet amour avec un grand A qui triomphe sur tout ?
3: Oui, c'est l'aboutissement de la promesse. Jésus qui dit « Je reviendrai », eh bien son retour, c'est la réalisation de cette promesse. Et donc, c'est l'espoir des chrétiens qui de tout temps, ceux qui ont lu cette parole et qui ont cru, c'est ce qui les a fait avancer, grandir, et c'est l'aboutissement de ce processus-là. C'est une marque d'amour, en effet, parce que quand on revient chercher quelqu'un qu'on a perdu, c'est qu'on tient à cette personne et qu'on a envie d'être avec elle. Sinon, on l'abandonne. C'est ça l'inverse de l'amour, c'est d'abandonner les gens. Mais quand on revient pour les rechercher, ça veut dire qu'on les aime.
1: Et alors, pour finir sur une note très positive, est-ce qu'on sait ce qui va se passer après, justement, cette deuxième venue de Jésus-Christ ?
3: Oui, on a quelques déclarations, notamment dans l'Apocalypse. Apocalypse qui signifie révélation, justement, donc ce fameux rideau qui s'ouvre et pour voir un petit peu derrière. Et on peut prendre dernier chapitre d'Apocalypse, où on nous décrit, alors ces gens qui voient cela à travers d'un rêve.
1: L'apôtre Jean, donc.
3: L'apôtre Jean. Et on a la description de ce qu'on appelle aussi le paradis, hein, un endroit paradisiaque, mais des fois quand on dit paradisiaque sur cette terre-là, il faut s'imaginer encore plus comme ça. Ah. Donc on nous décrit une ville, on est dans Apocalypse chapitre 21, verset 1, « Je vois un ciel nouveau, une terre nouvelle, le premier ciel, la première terre ont disparu, et je vois là, alors il voit une grande ville, avec des rues qui sont pavées de pierres précieuses, etc. Et puis surtout, ce que j'ai dit tout à l'heure, c'est qu'il n'y a plus de mort, il n'y a plus de larmes. Voilà, tout ce qui est mauvais n'existe plus.
1: Donc on entre dans une période de plénitude, on pourrait définir ça comme
3: oui,
1: ça.
3: Et qui n'a pas de fin.
1: Et qui n'a pas de fin. Donc c'est plus une période. C'est un état.
3: Voilà. Alors là aussi, on a du mal à s'imaginer l'éternité, hein, parce que pour nous ici, tout a un début et une fin. Mais c'est ce qui est décrit.
1: Merci beaucoup à nos deux invités, au pasteur Pascal Rodet et Philippe Leduc, pour ces précieuses explications. Pour résumer, nous avons vu que malgré les épreuves à venir, l'amour de Dieu triomphera toujours. 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Merci de nous avoir suivis et à très bientôt pour un nouvel épisode de l'Instant Bible. Au revoir.
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0: 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Il est 10h.
1: Michel Vanhove, bonjour.
2: Bonjour.
1: Vous êtes notre spécialiste des huiles essentielles de plantes. Vous-même, vous les cherchez dans l'ensemble, j'allais dire, de la région. Ça n'est pas vrai, puisque vous vous procurez parfois des huiles essentielles qui viennent de l'autre côté des océans. Je peux en parler au pluriel. Et vous êtes donc pourvoyeur d'un certain nombre de magasins diététiques de la région. C'est Amandes, Alès, avec Alès Bio, l'essentiel également. Puis, vous êtes sur le marché de Saint-Jean-du-Gard pour proposer ces huiles essentielles de plantes que vous connaissez bien. Cela fait combien d'années que vous vous intéressez aux huiles essentielles de plantes?
2: Que je travaille tous les jours avec les huiles essentielles à peu près 22 ans maintenant.
1: Après 22 ans, vous commencez déjà à en connaître un bon bout. Vous êtes belge et là-bas d'ailleurs en Belgique, très régulièrement, vous animez des cycles de conférences pour les pharmaciens, les médecins aussi.
2: Voilà.
1: Et ici, d'ailleurs, dans la région où vous commencez, ça fait quelques années simplement que vous êtes installé, vous proposez des stages. On donnera un numéro de téléphone en cette fin d'émission pour tout renseignement également. Alors aujourd'hui, vous m'avez fait plaisir ces derniers temps, j'ai pu sentir des odeurs très agréables. Aujourd'hui, par contre, ça n'est pas le cas. Vous m'avez donné une petite bouteille là à sentir, c'est l'angélique et j'ai trouvé ça vraiment pas vraiment extraordinaire. Il faut être très motivé pour l'utiliser celle-ci.
2: Ben oui. Alors l'angélique, pourquoi je vous ai amené ça? Donc vous avez dit, je suis belge et l'angélique, l'huile essentielle d'angélique, c'est vraiment une spécialité du Nord. Et de la Belgique, de la région d'où je viens d'ailleurs, et celle que j'ai amenée. En effet, il en existe deux. Là, j'ai amené l'angélique semence, il existe aussi angélique racine. Alors l'angélique racine, c'est beaucoup plus fin. Donc on retrouve une plante donc, qui a besoin un peu du froid, qui a besoin de l'humidité. Donc pas de notre région ici dans le sud, qu'on pourrait cultiver en montagne, peut-être en Lozère, hein, mais il faut quand même, faut pas que ce soit trop chaud. Donc c'est un nombellifère qui a besoin d'un certain temps pour pousser, et on peut distiller deux parties, donc soit la racine, soit les semences. Et en Belgique, ils font les deux. Donc ils gardent les paysans. Il y a même un ami donc, qui me distille justement à petite échelle cette angélique, qui me disait que les paysans, dans leur grenier, ils stockaient la semence d'angélique, un peu comme un pot de vin, on va dire. Pour l'amener à une distillerie, il y en a encore une qui le fait là-bas, industrielle, et pour l'amener à la fin, pour toucher, parce que l'huile essentielle reste dedans. Donc on peut le conserver pendant très longtemps. Alors, un exemple typique de plante qui donne deux huiles essentielles tout à fait différentes. Hein, j'aurais dû amener les deux pour vous faire
1: avec
2: sentir.
1: Avec une odeur différente également.
2: Avec une odeur différente. Très différente quand même, mais avec une action un peu similaire. Par contre, le rendement entre les deux est assez différent. Il faut savoir, quand on doit distiller des racines, qu'il faut les déterrer, qu'il faut une bonne quantité, qu'il faut les laver, qu'il faut parfois les broyer. Et mon distillateur, il m'avait amené à peu près 200 millilitres d'angélique racine l'été dernier. Mais il avait distillé à peu près 200 kilos de racine d'angélique pendant 12 heures.
1: Ça ne fait pas beaucoup comme rendement.
2: Donc ça fait pas beaucoup.
1: Donc ça fait une huile très chère.
2: La racine est très chère et la semence est beaucoup moins chère parce qu'elle donne plus et puis c'est plus facile. Mais bon, c'est une odeur que tout le monde n'aime même pas. Mais c'est quand même, avec la racine, une plante très très calmant. Donc c'est un produit pour aider, donc qu'on ajoute dans des mélanges calmantes, que ce soit en massage ou par voie orale. Donc ces deux huiles essentielles, racine et semences, sont des produits pour aider à mieux dormir.
1: Voilà, merci pour cette information avec l'angélique que pratiquement, je pense, tout le monde connaît, même si on ne connaît pas le nom, une grande ombellifère qu'on a l'habitude de voir. Je rappelle votre numéro de téléphone, Michel, pour ceux qui voudraient s'intéresser à ces stages que vous faites ou poser des questions. Je rappelle également, toujours, nous le faisons très régulièrement à ce micro, que les huiles essentielles ne sont pas inoffensives. Il est nécessaire de connaître, de faire appel à un spécialiste, médecin, pharmacien également, avant de les utiliser. Particulièrement quand l'on parle de l'utilisation par voie orale, par massage, c'est déjà différent. Un numéro de téléphone pour ces stages?
2: Donc c'est le 06 63 22 84 05.
1: 22 84 05 pour les trois derniers chiffres. À bientôt Michel, au revoir.
2: Au revoir.
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0: L'invité gospel cette semaine, c'est un retour sur la 3e édition du Relovution Gospel Festival où étaient invités Kurt Carr, artiste gospel américain, Jenna Nanako, artiste gospel japonaise et Fred Lewin, artiste gospel également et hôte de ce festival. En voici un extrait.
1: It's a hard question, but for me, this is...
2: Chacun peut avoir la propre définition ou signification de gospel, mais pour moi, c'est quelque chose de... Elle montre son cœur. Elle dit que c'est quelque chose qui réunit, qui construit les ponts. Et je voudrais... Le dernier mot, the last thing you said was... Et je voudrais utiliser cette musique pour connecter les personnes.
1: To use this music to connect people because that's what's happening among us.
2: Donc, quand j'ai écrit notre logo, Sing in Unity, Live in Peace, j'étais inspirée par un texte biblique qui c'est.
1: When I wrote this sentence, I have a bénissant, scripture.
2: C'est quoi? Blessed are the peacemakers. Béni soit l'instrument, la personne qui donne la paix dans le monde. Désolée, j'ai pas la référence en français. Parce que eux, ils seront les enfants de Dieu. Plusieurs personnes utilisent la Bible pour construire les murs. De quoi ça doit être le message de l'amour et la paix, et je pense que cette musique peut l'aider.
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1: Christelle, qu'est-ce que cette thématique autour de la parole de Dieu t'a amené comme réflexion pour cette semaine ?
2: Alors, en réfléchissant à ce thème toute la semaine, j'ai fait l'exercice, car oui, c'est un exercice pour moi, de me souvenir des moments clés dans lesquels un verset de la Bible m'a aidé, en fait, dans ma vie. M'a redonné confiance, m'a aidé à traverser une difficulté, m'a donné de l'espoir ou même de l'apaisement. Alors, j'ai donc trois brefs témoignages à vous partager aujourd'hui. Je vais essayer de faire vite parce que j'ai beaucoup écrit. Non, le premier événement que je vais vous partager s'est passé il y a environ 2 ans. Une matinée de travail difficile, des conflits au sein de l'équipe que je gère. J'étais très épuisée psychologiquement, je ne savais plus trop quoi faire pour améliorer la situation. Et je suis sortie, parce que j'aime bien la nature, je suis sortie manger mon sandwich sur un banc, pas loin du travail. Et je sors mon téléphone et je regarde une application que j'ai, où tous les jours j'ai un verset en fait, qui arrive sur mon téléphone. Alors je ne le regarde pas tous les jours, mais ce jour-là j'ai eu besoin d'ouvrir la notification et de lire le verset. Et je vais vous le lire. Alors, il se trouve dans Psaume 27, et c'est le verset 24. Alors, compte patiemment sur le Seigneur, sois forte, je l'ai adapté, compte patiemment sur le Seigneur. Alors, une grande émotion me submerge à ce moment-là. C'est le verset qui m'a vraiment aidée à ce moment-là. Je me suis dit, waouh, Seigneur, merci. Tu m'assures de ta présence, tu es là, je dois m'accrocher et ça va aller. Donc, ça m'a vraiment boostée pour la suite de ma journée.
3: Excellent.
2: Donc, une parole très motivante. Le deuxième moment auquel je pense et que je vais vous partager, il est toujours aussi miraculeux. C'est la première fois que j'ai senti une réponse directe à une prière. Il y a un peu plus d'un an, j'ai aussi au niveau du travail un collaborateur, enfin un collègue qui a agi d'une manière très déplaisante. Je n'ai pas beaucoup aimé, ça m'a mis dans une colère folle. Je me mets rarement en colère. Voilà, ceux qui me connaissent savent qu'il me faut beaucoup. Et là, j'avais un feu en moi, j'arrivais pas à passer. J'ai été parler à ce collègue, je lui ai dit ce qui n'allait pas, voilà, mais ça ne m'a pas apaisé. Donc, je rentre à la maison le soir et ça tourne en boucle dans ma tête. Je me vois en train de faire la vaisselle, en train de m'énerver, de me détendre. Et je me dis, mais c'est pas possible, ça passe pas. Et tout d'un coup, j'ai un verset qui traverse ma tête, un verset de la Bible. Donc, je vous le lis, c'est dans Jean 14, le verset 27. « Je vous laisse la paix, je vous donne ma paix. Je ne vous la donne pas comme le monde la donne. Ne soyez pas inquiets et n'ayez pas peur. » Alors là, tout de suite, je me dis, je lâche mon éponge, je me dis, Seigneur, c'est maintenant, ici, maintenant. Donne-moi ta paix, j'en ai besoin. Là, je n'arrive pas à surmonter cette épreuve du jour. Et instantanément, je vous assure, c'était incroyable. J'ai senti une paix, un calme, une sérénité, comme si, voilà, il avait mis une couverture sur le feu qui me rongeait de l'intérieur. Et j'ai pu retrouver mes esprits. Et gérer cette situation les jours suivants, ensuite de manière très apaisée, sans animosité, sans rien. Et c'était incroyable pour moi. Donc voilà, c'était vraiment un beau moment et je m'en rappellerai toujours. Et le troisième souvenir que je souhaite vous partager, c'est un verset qui m'a été donné, offert par une membre de mon église le jour de mon baptême. Ce verset, je vais vous le lire, il a été gravé sur une pierre, donc je l'ai posé dans mon salon, sur une étagère, bien en vue, comme ça je le vois souvent. Et il se trouve dans Ésaïe 30, le verset 15. « Car ainsi parle le Seigneur, l'Éternel, le Saint d'Israël. C'est vous qui revenez à moi. Si vous revenez à moi, si vous restez tranquille, que vous serez sauvé. C'est dans le calme et la confiance que sera votre force. » Et c'est cette dernière partie qui est gravée sur cette pierre. Donc, c'est dans le calme et la confiance que sera votre force. Et cette dernière partie, elle m'aide énormément dans les moments de stress, dans les moments difficiles, de doute aussi dans mes capacités, à certains moments de désespoir. Donc, j'aime beaucoup la... Voilà, je l'ai souvent en tête, elle revient de plus en plus. Alors, comme moi, je vous invite à faire l'exercice de vous souvenir de tous ces moments clé en fait, tous ces clins d'œil de Dieu à travers sa parole, parce qu'on oublie très vite tout ce qui nous est arrivé et voilà, ça nous aide, on se rend compte que la parole en tout cas est vivante, elle est d'actualité et elle nous aide pour chaque situation de notre vie.
3: Voilà. Merci Christelle, mais c'est vrai, hein, la parole de Dieu regorge de mots qui nous font du bien, qui peuvent nous apaiser au quotidien, ouais. C'est quelque chose de très pratique, hein, finalement.
2: Totalement. Ouais, vraiment, une boîte à outils, j'ai envie de dire, du quotidien.
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0: 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Il est 11h.
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2: À Monaco, dans les bureaux de la structure Mission Enfance. Cette structure, c'est une ONG, activité humanitaire, dont on va parler pendant une trentaine de minutes avec sa directrice et aussi sa cofondatrice. 1991, l'idée germe de travailler auprès des enfants. Aujourd'hui, 10 pays sont concernés avec des aides, aussi bien dans l'éducation, dans la santé, dans l'accompagnement. Domitille Lagourgue, vous êtes avec nous, vous en êtes la directrice et la cofondatrice. Bonjour.
3: Bonjour.
2: Merci de nous recevoir dans vos locaux. Ici à Monaco. Alors 1991, ça paraît tellement loin. À l'époque, juste avant, vous êtes journaliste, vous êtes correspondante en Afghanistan. Et puis, il va y avoir un passage assez étonnant qui va orienter toute votre existence. Parce que quand on est dans le journalisme en général, on reste quand même assez ancré dans cette démarche. Tout à coup, votre vie va prendre une autre forme, une autre tournure avec quelques rencontres. On revient à ce passage aussi avec votre mari, correspondante en Afghanistan, pour arriver à cette structure, aujourd'hui Mission Enfance.
3: Oui, bah écoutez, en 1986, dans ce cas-là, on remonte un tout petit peu en avant. Nous partons en Afghanistan pendant la guerre contre les Soviétiques pour apporter une aide humanitaire et des témoignages sur ce conflit qui a tout de même laissé 1,5 million de morts et 5 millions de déplacés et de réfugiés entre le Pakistan et l'Iran. Et nous avions un engagement qui était très fort aux côtés de ces populations afghanes pour leur apporter témoignages, aide humanitaire avec des constructions d'écoles, parce qu'il fallait justement poursuivre cette éducation, même si le pays était à feu et à sang. Parce que même si, même lors de conflits, et surtout lorsqu'il y a des conflits, il y a bien une chose qu'il ne faut jamais oublier, c'est l'éducation.
2: Alors l'éducation, puis les personnes, les individus, les vies, parce que quand on est journaliste, on est aussi confronté à des rencontres, à des discussions, il y a peut-être un fixeur sur place, voire plusieurs. On entre dans le quotidien, on n'est pas seulement dans la formation globale qui nous arrive, on voit la vie des gens et l'impact de la guerre, peut-être des catastrophes, peu importe.
3: Oui, mais justement, c'est là où toutes ces personnes que nous avons rencontrées, que ce soit en Afghanistan et ensuite dans toutes les missions qui ont suivi, sont des moteurs pour nous et nous permettent justement de réaliser des programmes en faveur de leurs enfants, des enfants de ces régions. C'est vraiment une base humaine qui est fondamentale dans notre action. Alors elle se manifeste soit par des témoignages. Il est vrai que l'humanitaire permet d'être acteur et c'est ce que je ne trouvais pas dans le témoignage. J'ai trouvé ça très intéressant et il le faut et il est fondamental puisqu'il faut faire parler de ces causes. De basculer dans le côté action humanitaire était vraiment un approfondissement de la rencontre avec ces populations et puis surtout leur trouver des solutions pour leur avenir.
2: Alors vous faisiez déjà un peu d'humanitaire, Domitille, parce que vous partiez avec des cartons, aussi bien de l'argent je crois que du matériel. Vous l'avez déjà fait, vous étiez déjà préparé à tout cela, c'était déjà ancré en vous, dans vos fibres.
3: Oui, mais ben ça, c'est peut-être aussi un côté éducatif, parce que je suis chrétienne, et je pense que dans ma famille, on nous a toujours réservé la place du pauvre à table pour l'accueil de celui qui souffre. Et je pense que c'est aussi ce combat pour la liberté et contre l'injustice qui nous a vraiment dominés pendant toutes ces années. Et c'est vraiment aussi toujours aujourd'hui notre moteur, la liberté et combattre l'injustice.
2: Après le conflit, en tout cas une sorte de résolution du conflit en Afghanistan, vous revenez en France, vous revenez à Paris et une rencontre va être prépondérante puisqu'on vous demande, et ça c'est intéressant quand on vient vers vous pour vous demander une activité, on vous demande de créer cette structure et d'essayer de l'imaginer. Peut-être nous parler de cette rencontre qui a mis en place avec ce collectif Mission Enfance.
3: Oui, c'était un prêtre que nous ne connaissions pas, le père Stéphane Aumônier, mais qui nous a contactés par des amis communs pour créer cette structure, une structure humanitaire à Monaco, avec le prince Rainier qui regardait ça d'un œil bienveillant. Et donc c'est avec lui, avec une équipe de fondateurs aussi, nous n'étions pas tout seuls, que nous avons pu mettre en place cette association humanitaire, à charge pour nous de trouver les projets sur les différents terrains d'intervention et aussi les financements, ce qui n'est pas toujours une mince affaire. Mais Monaco nous a donné cette opportunité de pouvoir nous asseoir quelque part, de nous ancrer dans Principauté, de nous soutenir, puisqu'aujourd'hui, ils nous donnent une subvention qui assure les frais de fonctionnement de Mission Enfance, ce qui permet en fait de ne plus ponctionner de fonds sur les dons qui sont faits par nos donateurs. C'est-à-dire que si nous recevons 100 euros d'un donateur ou 100 francs suisses d'un donateur, 100 francs suisses ou 100 euros partiront sur le terrain. Nous dépensons 100% des dons que nous recevons sur le terrain. Et ça, c'est Monaco qui nous l'offre, cette opportunité. Je crois qu'on peut vraiment leur être très reconnaissant, parce qu'il y a un engagement à ce que l'aide humanitaire ne soit pas qu'un vain mot et soit totale et bénéfique pour les populations.
2: Après, l'aide humanitaire, c'est une terminologie qui est extrêmement vaste. On peut s'activer dans beaucoup de domaines. Vous, comment vous aviez imaginé cette association autour de l'enfance, on l'imagine. On est en 91. En plus, il y a le conflit qui éclate en ex-Yougoslavie. Peut-être ça va nous intéresser, vous allez nous en parler. Mais comment vous orientez? On fait quoi? On construit des écoles, on achète des livres, on va sur le terrain pour accompagner dans l'éducation. On est dans des centres de rééducation. Il y a tellement, on va dans les prisons. Il y a tellement de sujets possibles, Domitil.
3: Oui, mais justement, c'était cette expérience que nous avions déjà de l'humanitaire qui nous prouvait que l'éducation, c'est le seul vecteur d'avenir de ces populations. Donc c'est là-dessus que nous avons vraiment basé notre association de soutien à l'enfant en détresse dans le monde. Donc c'est d'abord l'éducation, mais à travers l'éducation, parce que l'école est un lieu de vie, justement, on permet à ces enfants qui vivent, qui subissent des conflits, que ce soit en Irak, en Syrie, en Arménie, enfin dans tous les pays dans lesquels nous intervenons, de les réancrer dans la vie en fait. C'est à travers l'école, à travers la sociabilité, à travers l'accompagnement, à travers des enseignants, qu'ils reprennent pied dans une réalité terrestre, plutôt que d'être cachés sous des tentes, cachés sous des pierres pour éviter les bombes. Et on arrive en fait à leur redonner l'espoir à travers ces écoles.
2: 91, conflit en ex-Yougoslavie, vous y êtes. Allez, on démarre, on se lance, on envoie des camions, on envoie du matériel.
3: Oui, parce que nous sommes basés à très peu de kilomètres finalement de l'ex-Yougoslavie. Nous sommes à Monaco, donc il suffit de traverser l'Italie et la Slovénie avec des camions. On a fait plus d'une trentaine de convois de survie en Croatie, en Bosnie. Et très voilà, on a tout de suite pu être opérationnel et créer une équipe avec laquelle on a travaillé, que ce soit le chauffeur du camion, que ce soit nos bénévoles qui sont venus en masse nous aider. Et ensuite, nous avons décidé d'arrêter ce soutien à cette région de l'ex-Yougoslavie parce qu'elle rentrait dans l'Europe et que les besoins n'étaient plus ceux de l'humanitaire, mais d'une reconstruction réelle du pays.
2: Et c'est assez rare pour le noter. Alors, on va juste prendre cet exemple. Vous êtes en 91, vous avez créé l'ONG, vous avez des possibilités de recevoir des dons, mais comment on fait? Parce que c'est tout de suite, il faut y aller dans les mois qui sont là, en plus c'est assez court, il faut trouver des camions, il faut trouver du matériel, on fait un appel aux dons. Comment ça marche à l'époque? Parce que peut-être que ça a changé aujourd'hui.
3: Bah, tout de suite, des bénévoles justement qui étaient sensibilisés au problème de l'ex-Yougoslavie sont venus dans nos locaux, parce qu'on avait la chance d'avoir des locaux qui pouvaient accueillir un travail humanitaire. Et il y a eu ces bénévoles, et on a fait des appels de fonds pour financer ces camions qui partaient de l'autre côté de l'Italie. Et donc c'était des appels de fonds qui étaient lancés à travers la presse, à travers les radios, et grâce à la réaction des auditeurs et des donateurs, on a pu financer tous ces convois. Donc effectivement, il faut faire très vite, parce que on est dans une situation d'urgence où les gens ont faim, donc il faut partir. On avait un convoi qui partait presque chaque mois pendant la période du conflit. Donc il faut remplir, il faut trouver des énergies, mais ça a été une grande mobilisation qui a été immédiate et très riche en fait pour qu'on puisse réaliser ces missions.
2: Mission Enfance existe depuis 1991. On est à Monaco avec la fondatrice de cette structure, c'est Domitil Lagourgue. Vous revenez d'Irak, alors on va en parler, on va dire un petit mot, parce que vous voyagez beaucoup, vous vous déplacez, vous allez suivre les projets. 10 pays, Afghanistan, Arménie, Burkina, Colombie, Éthiopie, En France aussi, on en parlera. Irak, Laos, Liban, Syrie, Vietnam. Là, vous revenez d'Irak. On va prendre ce point-là. Alors, ça fait quand même beaucoup de pays. On va y revenir aussi. Et peut-être des projets assez différents les uns des autres. L'Irak, vous venez d'y faire quoi précisément, Damitil ?
3: L'Irak, nous y sommes depuis 1992, chez les Kurdes, en fait, dans la région nord de l'Irak, où les Kurdes ont subi les assauts de l'armée irakienne lors de la première guerre du Golfe, et ils ont été obligés de fuir vers, ils étaient 4 millions à fuir vers l'Iran et la Turquie, dans des conditions épouvantables, et nous, l'objectif, c'était de les amener à revenir chez eux, et de reconstruire avec eux leur village, et leurs écoles, surtout. On a reconstruit plus de 80 écoles en Irak depuis 1992 et de les réinstaller vraiment dans leurs montagnes, dans leur région d'origine. Donc là, depuis, il y a eu tellement d'actualités. C'est une région qu'on aurait aimé peut-être quitter parce que redevenue libre et indépendante et en paix. Mais non, l'actualité de ce pays a fait que ils ont eu très peu de périodes de répit. Et donc, ensuite, il y a eu Daesh en 2014, et avec toutes les destructions que ça a pu apporter à cette région, le déplacement de population. Et donc, aujourd'hui, nous travaillons essentiellement dans les camps de déplacés des populations qui ont été massacrées par l'État islamique et qui n'arrivent pas à rejoindre leur pays d'origine, leur terre d'origine, parce qu'il y a toujours des mouvements extrémistes, toujours des conflits. Et donc, dans ces camps, ce sont essentiellement donc les yézidis, cette communauté, cette religion qui a été massacrée en 2014 et qui vit toujours dans ces camps et qui sont un peu en marge de toute la société du nord de l'Irak. Et notre objectif, c'est de faire en sorte que dans ces centres éducatifs que nous avons créés, ben, c'est de compenser un peu le manque d'éducation scolaire par des formations un peu plus poussées, que ce soit en informatique, en anglais, en français, et d'accueillir en fait beaucoup d'enfants. On a 600 enfants dans chacun de nos centres, d'accueillir ces enfants les plus jeunes pour une animation, la peinture, la danse, le chant, etc. Qu'ils vivent leur

0: des minorités qui, sans notre soutien, et je l'ai encore constaté en Irak, nous sommes tout seuls à aider les yézidis aujourd'hui dans cette région. Et donc des étudiantes qui, grâce à notre soutien, peuvent aussi aller à l'université et peut-être un jour, je l'espère, avoir une place dans cet Irak en constitution permanente.
1: D'aller là où les autres ne sont pas, c'est un de vos slogans, il y en a un autre. Quand on s'installe quelque part, on est là pour durer. Et les projets que vous nous avez présentés en Irak, on comprend bien que ça ne se fait pas en une journée. On n'est pas dans un humanitaire lié à une catastrophe naturelle où il faut le venir immédiatement pour porter secours et ensuite on repart. Vous, quand vous vous installez, Dominique, avec votre ONG, vous êtes là pour un moment.
0: Oui, je dirais que la première chose à faire lorsqu'on arrive dans un pays qu'on ne connaît pas, dont on est très, très étranger, c'est de trouver le relais local, la force, la valeur humaine de certaines personnes sur laquelle on va pouvoir s'appuyer, créer des programmes et construire notre mission et des personnes de confiance en fait. C'est très important parce qu'elles vont être amenées à gérer aussi l'argent de nos donateurs et qu'il faut que tout ça soit fait dans les règles et bien même si nous faisons justement voilà, comme j'étais en Irak, des audits réguliers, on regarde sur le terrain tout ce qui s'est fait, comment est géré, sont gérés chacun des programmes. Donc c'est basé sur ces personnes relais et qui sont pratiquement même, je dirais, les mêmes depuis presque 30 ans. Donc on dit souvent que c'est une espèce de famille en fait, mais qui n'empêche pas toute vigilance de notre part pour que on puisse respecter le don de notre donateur. Donc oui, on aide en fait essentiellement aussi tous ces enfants parce que à rester sur le terrain, là où ils sont nés. Et c'est vraiment un peu aussi le moteur de notre association. C'est tous ces pays dans lesquels nous travaillons sont des pays incroyables, où l'histoire du monde a démarré, que ce soit en Mésopotamie, ça concerne l'Irak, la Syrie, l'Arménie, enfin un peu plus au nord. Mais c'est vraiment les fondements de nos civilisations qui sont aujourd'hui dans un état de grande souffrance, mais Si nous vidons ce territoire de cette population qui est ancestrale et qui est aussi le cœur du, enfin pour moi un des cœurs du monde, nous n'aurons plus de tangibilité en fait, et les aider à rester là où ils sont nés, c'est aussi sauver notre propre avenir par leur présence localement. Quand je vois les chrétiens quitter l'Orient, je sais qu'ils vont nous apporter beaucoup en venant dans nos pays, puisque ce sont des gens qui sont très traditionnels et très pacifiques et qui veulent travailler et qui veulent se sentir bien dans un pays. Et donc, je suis triste de les voir quitter leur pays, mais heureuse de savoir que nous allons nous enrichir de ces personnes. Maintenant, il y a d'autres populations qui ne trouveraient pas d'écho, qui ne trouveraient pas de leur place sur notre continent. Et donc ceux-là, il faut qu'on les aide en fait, à rester chez eux et à leur assurer un avenir à leur région.
1: Alors, vous avez parlé aussi de personnes de confiance qui portent les projets. Cela veut dire qu'il n'y a pas de population de Monaco, de France, qui sont sur place. Tous les projets sont gérés par des populations qui sont de la région dans laquelle ces projets sont mis en place.
0: Tout à fait. Ce sont des personnes locales. Au Kurdistan, ce sont des Kurdes. Au Burkina Faso, ce sont des Burkinabés, etc. Ça n'empêche qu'on envoie parfois des soutiens extérieurs par une mission d'enseignement ou un support logistique ou un support de gestion sur certains des programmes, mais ce sont des missions courtes. En Irak, ils avaient des très grandes universités, donc des gens qui étaient tout à fait très bien formés et qui étaient tout à fait capables de gérer une mission.
1: Ma question était un peu plus en avant, dans le sens où vous faites ça depuis 30 ans. On n'avait pas réfléchi comme cela à l'époque, vous étiez en avance sur votre temps quand même. Parce qu'à l'époque, on avait une équipe d'Européens ou d'Américains, etc., sur un territoire qui gérait une population. Donc ce que vous aviez fait au départ, cette intégration des populations pour leur propre salut, entre guillemets, si vous me permettez l'expression, c'était déjà des populations qui comprenaient le contexte.
0: Ah, tout à fait, et c'est pour ça que, mais très vite, pour nous ça a été une évidence, je vous dis, on a eu juste des soutiens un peu de formatifs en fait à ces personnes, mais surtout, on a très vite constaté que toutes ces personnes avec lesquelles nous commencions ce travail humanitaire étaient de grande valeur et partageaient avec nous le même engagement pour leur population, qu'ils connaissaient bien mieux.

0: que nous d'ailleurs, et donc on s'est plutôt inspiré de leurs propres connaissances dans un partage avec nous, nos connaissances, et on a mixé un peu nos de différents avantages pour pouvoir créer un véritable avenir à ces enfants.
1: Jean-Yves, vous nous disiez un petit peu, par exemple, je ne sais pas, voilà, quand on a démarré au Burkina Faso, comment ça s'est fait? Parce que vous pourriez être dans le monde entier, hein, vous avez 10 pays. Par exemple, le Burkina Faso, comment ça a commencé? Vous nous avez parlé un petit peu de l'Afghanistan, un peu aussi de cette Croatie que vous avez abandonnée, enfin pas abandonnée, mais en tout cas qui a continué toute seule. Le Burkina?
0: Le Burkina, c'est une région dans laquelle, enfin un pays dans lequel travaillait un de mes cousins et qui me parlait, qui est agronome et qui me parlait régulièrement de son travail dans cette région. C'est-à-dire que lui, il est arrivé dans cette région il y a 40 ans et qui était un véritable désert au nord de Ouagadougou, la capitale. Et là, par ses techniques agricole ancestrale, et justement, réussit à recréer une véritable forêt par le respect du sol, par la rétention d'eau, par toute son engineering qu'il a mise au service de ses populations sans vouloir les choquer, les froisser, nous les faire avancer trop vite. Et donc, il a 250 personnes africaines du Burkina Faso qui travaillent avec lui. Et quand il me parlait de ça, j'ai regardé et je me suis rendu compte que c'était ce projet qu'il avait au cœur et qu'il réalisait. Avait du sens et donc je me suis un petit peu intéressée à son travail et c'est là que nous avons décidé de nous engager à ses côtés parce que il donnait une vraie réponse à ces populations qui étaient très misérables mais qui aujourd'hui dans toutes les régions là où il a créé des centres ont une autonomie alimentaire et maintenant on travaille beaucoup avec lui sur les déplacés du conflit puisque le nord du pays est sous la loi des djihadistes et ces personnes ont fui et donc nous plutôt que de les envoyer dans des camps de déplacés qui sont un peu l'enfer sur terre on leur donne la possibilité par des forages et par l'apport d'eau pouvoir s'installer dans des villages où ils sont accueillis et parce qu'ils ont une dot qui est l'eau et on construit des écoles, ce qui permet aux enfants du village d'aller à l'école plus avec ceux des déplacés et donc on redonne une vraie valeur ajoutée à ces villageois grâce à la présence des déplacés.
1: On a pas mal parlé du Moyen-Orient et du Proche-Orient. Si on allait un peu en Asie, parce que vous avez aussi le Vietnam et le Laos, les pays dans lesquels vous travaillez, et l'idée est peut-être, bien sûr, les difficultés, l'enfance, mais vous êtes auprès des minorités, quelles que soient ces minorités. Et là, je crois que peut-être le Laos, vous allez nous en dire un peu plus, là, on est bien dans votre mission enfance.
0: Le drame du Laos, je dirais qu'il y a beaucoup de minorités, il y a beaucoup de communautés et de groupes ethniques au Laos, mais je dirais que tout le peuple du Laos est une minorité souffrante, puisque c'est un régime qui est toujours donc communiste. C'est très compliqué parce que ce pays est un tout petit pays qui n'est peuplé que de 7 millions d'habitants, entouré de la Chine, du Vietnam, de la Thaïlande, du Cambodge et de la Birmanie, et donc qui est sujet un petit peu qui est un peu écrasé au milieu de tous ces territoires et qui est sujet en fait à un peu l'état tampon et tout le monde autour utilise ce territoire pour y faire un petit peu ce qu'il veut et mettre son implantation au détriment de la population. Je ne pourrais citer que comme exemple les 50 barrages qui ont été construits par les Chinois sur le Mékong qui traverse le Burkina Faso et qui aujourd'hui réduit considérablement les eaux du fleuve et la population qui était plutôt des populations de pêcheurs aujourd'hui ne peut plus pêcher, il y a presque plus de poissons. Enfin, c'est mille et une choses comme ça qui font que ce pays est complètement à l'abandon. Et nous construisons des écoles, on en construit 3 ou 4 chaque année. On essaye de former aussi les jeunes à l'informatique parce qu'il va falloir qu'ils trouvent un moment leur place aussi dans ce contexte géopolitique qui est assez étouffant. Mais il faut qu'ils existent et par l'informatique, par des matières qui sont aujourd'hui nécessaires pour rentrer dans la modernité. Il faut qu'ils aient et les bases éducatives primaires et aussi un enseignement qui leur permet de trouver leur place demain. On a fait un travail qui est assez important, enfin chaque année. c'est de vraiment apporter un soutien et qui donne sa place aux différentes communautés du Laos.
1: Voilà pour cet engagement. Beaucoup de problèmes, moi, j'ai l'impression. Hein. Alors, quand on est journaliste, vous l'avez été, je crois que vous avez travaillé pour l'Express, pour Ouest France aussi, vous faites du report, c'est-à-dire que vous allez faire une enquête, vous avez des gens sur place, etc. Vous voyez les problèmes, mais vous ne les avez pas forcément, vous les portez au public. Là, mais ce sont que des problèmes, en fait. Des problèmes peut-être avec les pays, pour les frontières, pour les populations, pour les zones qui peuvent être plus ou moins conflictuelles. Vous aimez les problèmes, Domitil ?
0: À croire que oui, mais en fait c'est pas que j'aime les problèmes, c'est que j'aime les solutions et je crois que c'est un peu ça qui est ce moteur, parce que vous avez tout à fait raison, nous ne travaillons que dans des pays à problèmes et ce que je trouve c'est vraiment exaltant de trouver à chaque fois une solution. Moi j'ai l'impression qu'on est en train de chercher tout le temps, et que ce soit par exemple les réfugiés d'Arménie, enfin de l'Artsar, du Haut-Karabakh, qui ont été chassés il y a 2 ans de leur territoire. Avec eux, nous montons des programmes de présentation de programmes professionnels que nous finançons et qui font qui aident ces populations à s'ancrer de nouveau dans un territoire qui est l'Arménie, au nord du pays, et qui donne vraiment des ressources et une autonomie et une liberté de nouveau retrouvée pour ces populations. Donc c'est en fait à chaque situation trouver une solution. Et ça, c'est l'expérience aussi qui fait qu'on démultiplie parfois des soutiens, mais chaque situation est particulière aussi.
1: Vous êtes toute seule à réfléchir où vous fonctionnez comment ? Parce qu'effectivement, pour trouver des solutions, il y a aussi le fait de travailler en équipe, le fait de travailler en groupe avec des populations du territoire. Le temps aussi peut nous permettre de réfléchir. Voilà, les rencontres, vous travaillez comment ?
0: Mais je rencontre beaucoup de gens sur le terrain qui sont impliqués justement dans la protection de ces populations. Donc moi j'estime que quand j'arrive dans un pays, je ne connais rien. Je repars à chaque fois à zéro, alors que pourtant j'y vais chaque année. Mais je remets les compteurs à zéro pour m'imprégner et qu'on m'explique exactement où en sont toutes ces personnes. Et là, il y a une réflexion qui se mène et on cherche ensemble comment mettre en place avec une équipe locale pour trouver des solutions à la vie de ces personnes. Ouais.
1: Alors, je reprends les noms des pays, hein. Afghanistan, quelques-uns en tout cas, Irak, Liban, Syrie, etc. Vous, cette femme qui est arrivée là avec l'association, je vois arriver déjà à une table où il n'y a souvent que des hommes. Alors, j'ai pris ces pays de manière particulière parce que je connais aussi un petit peu ces pays. J'imagine qu'il faut quand même passer le regard de l'autre, l'idée que l'on se fait peut-être d'une femme qui vient, qui prend la parole, qui veut dire un peu ce qu'on doit faire, comment on doit le faire. Vous n'avez pas eu des difficultés ou une nécessité de vous adapter en tant que femme, là, sur ce coup-là, responsable, patronne du projet, qui a la clé aussi des finances, c'est une question qui se pose ou pas ?
0: Enfin, c'est toujours pareil, j'ai toujours passé outre toutes ces difficultés, effectivement, surtout dans des pays orientaux où les femmes n'ont pas forcément beaucoup la parole. Mais moi, je me souviens, la première fois que je suis retournée en Afghanistan pour mon ONG, pour Mission Enfance, on m'avait emmenée, c'était un programme d'éducation qu'on avait conçu avec des personnes que je ne connaissais pas encore très bien, mais quand je suis arrivée en Afghanistan, une fois que j'avais les fonds pour démarrer, c'était en 2005, un nouveau programme justement de soutien aux enfants, je suis arrivée et les Afghans avec lesquels j'allais travailler qui m'ont dit mais tu ne viens pas à la réunion, tu restes enfermée dans cette pièce et tu dis-moi ce que tu veux leur dire. Je dis mais non, je serai là, je serai présente et c'est monté assez haut dans alors que j'étais vraiment en fin fond du Panjshir dans les montagnes et qu'il me tenait par le col en me disant fous le camp et tu ne rencontreras pas les gens d'ici. Je dis si, je rencontrerai les gens d'ici et je vais partir, si tu ne veux pas, moi ça m'est égal, je repars, mais je ne céderai pas, je dois les voir, c'est important que ces gens voient ces chefs de famille qui venaient pour créer une éducation pour les filles et les garçons. Je voulais qu'ils soient ensemble. Je ne suis pas du tout féministe, mais en revanche, je trouve que l'éducation des filles est fondamentale pour l'avenir de la paix dans ces régions. Et lui, il était d'accord avec moi, simplement, il avait peur de la réaction de la population. Il a fini par céder en me disant « Mais tu parleras à l'interprète qui est une femme qui me parlera à moi parce que c'est ma cousine. » Et je lui ai dit « Ok, je fais ce que tu veux, mais je serai là. » Et je suis venue, je me suis un peu en retrait du groupe, mais j'étais là et tous les hommes sont venus. Ils étaient au moins une centaine en cercle autour de nous. Et ça s'est super bien passé.
1: Vous n'avez pas lâché?
0: Non, mais je suis restée. C'est-à-dire que je ne suis pas arrivée, et je n'étais pas Jeanne d'Arc. Je suis arrivée, je me suis mise discrètement avec mon voile dans un coin à écouter, à être présente. Ils me voyaient forcément, parce que j'étais la seule occidentale parmi eux. Mais j'ai joué le jeu, l'interprète qui parle à l'interprète. Mais ces gens ont vu qu'il y avait une femme d'Occident qui venait, qui n'était pas une prostituée, qui n'était pas une sorcière, et qui venait pour parler pour juste. Relancer un peu l'éducation dans leur région. Mais j'avais fait le voyage et je voulais qu'ils le sachent. Que l'intérêt, et c'était aussi leur donner de la dignité. J'ai pas eu de discours ce jour-là, mais c'était juste qu'ils voient que on s'intéressait à leur sort et que des gens étaient prêts à voler pendant 5000 kilomètres pour s'occuper des garçons, des filles, des enfants de l'Afghanistan.
1: C'est la force de conviction qui est une de vos qualités primordiales pour faire ce travail, cet engagement, cette mission.
0: Alors, on peut toujours avoir des doutes, mais c'est en même temps, et ça, on en a, moi j'en ai très souvent, mais on touche au fondement de l'humanité. Et donc, je suis dans mon bon droit. Je ne cherche pas à leur donner d'enseignement, de leçons, de quoi que ce soit. C'est plutôt eux qui ont énormément à m'apprendre. Et donc, je suis dans une situation d'échange, pas dans une situation où je viens prophétiser quoi que ce soit. On est là ensemble. C'est très pragmatique. Travaillons ensemble.
1: Merci Domitille Lagourgue. Je rappelle, vous êtes directrice, mais aussi cofondatrice de cette organisation non gouvernementale, donc Mission Enfance, avec ses 35 ans pour cette année, un site internet pour toutes les informations, Mission Enfance, en un seul mot, et au singulier.org.
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1: Bonjour à toutes, bonjour à tous. Après les incendies XXL, Sébastien Lecornu est en Gironde auprès des sinistrés. Une rencontre délicate alors qu'il faut évoquer la reconstruction des communes et des familles ravagées par le feu. Les données de 700 000 personnes piratées depuis le site des impôts, les victimes devraient l'apprendre à partir d'aujourd'hui en même temps que les démarches à effectuer pour éviter tout problème. Et puis l'équipe de France de Cécifoot, championne olympique en titre, va tenter de maintenir son rang alors que s'ouvrent aujourd'hui les championnats d'Europe de la discipline parasportive. Un déplacement sous tension pour le chef du gouvernement. Sébastien Lecornu a essuyé les huées des habitants du Porge ce matin, commune la plus touchée par les méga-feux qui ont ravagé la Gironde cet été. Exaspération, colère de la part des victimes qui se sentent abandonnées par le gouvernement. Arrivé sur place hier, le Premier ministre a été à la rencontre des pompiers locaux avant une table ronde avec les élus ce midi à Mérignac dans la métropole bordelaise. En préambule de cette réunion, Sébastien Lecornu a promis une totale transparence. Écoutez.
2: Nous n'avons strictement rien à cacher. Ce qu'on fait là ce matin a un mérite essentiel. Ça permet de se dire la vérité, réexpliquer ce qui s'est passé minute par minute, la nature et la qualité des moyens qui ont été engagés, pourquoi tel ou tel choix tactique a été fait, parce que ce n'est pas des choix qui ont été décidés depuis Paris. Il y a de la colère, il y a de l'émotion, ça c'est bien naturel, hein. Les gens ont tout perdu. Mais je veux quand même qu'on remette un tout petit peu de vérité, de rationalité dans ce qui s'est passé. Ça permettra à tout le monde de se faire une opinion, mais qui repose sur des faits. Parce que d'un côté, on peut pas dire qu'on a confiance dans nos pompiers et en même temps donner à voir quelques dérives un peu complotistes dans lesquelles, au fond, l'essentiel n'aurait pas été fait.
1: Des mots prononcés en présence de Laurent Nunez, notamment le ministre de l'Intérieur, lui aussi sur place en Gironde, et dont la tourmente après les révélations de nos confrères de Mediapart. Dans un enregistrement, il reconnaît que les promesses de moyens suffisants pour lutter contre les incendies relèvent de la posture politique. Des propos qui créent le malaise alors que les syndicats de pompiers dénoncent depuis plusieurs années le manque de moyens alloués aux soldats du feu et la mauvaise préparation des pouvoirs publics. Autre dossier brûlant qui attend le Premier ministre aujourd'hui, cet important piratage de données qui a ciblé le site internet des impôts. Les données de près de 700 000 personnes ont été piratées. Une cellule interministérielle de crise est prévue cet après-midi. Le but, envisager les possibles conséquences d'une opération qualifiée de plus sophistiquée que d'habitude par l'administration fiscale. Alors, si vous faites partie des victimes, vous devriez bientôt le savoir. Zachary Brault.
3: Oui, car la Direction Générale des Finances publiques doit prendre contact dès aujourd'hui avec les premières victimes, qu'il s'agisse de particuliers ou d'entreprises. Vous recevrez l'information par mail ou par courrier postal. Dans le premier cas, faites preuve de vigilance. Les cybercriminels vont profiter de l'occasion pour tenter de vous escroquer en vous envoyant de faux emails et en usurpant l'identité de l'administration fiscale. Ces mails frauduleux seront encore plus crédibles avec les données volées lors du piratage du site des impôts. Il y a un moyen de s'assurer de l'authenticité du mail. L'adresse de l'expéditeur doit se terminer par gouv.fr, comme toutes les adresses qui appartiennent à l'administration fiscale.
1: Les données seraient actuellement en vente pour plusieurs milliers d'euros. Des noms, dates de naissance, revenus fiscaux de référence ou numéro sirène d'entreprise ont été dérobés. Bercy précise que ces données ne permettent pas d'accéder au site officiel des impôts. Dans le reste de l'actualité, à quelques semaines de la rentrée universitaire, une nouvelle enquête sur le coût de la vie étudiante. Elle vient d'être publiée par l'UNEF et selon le syndicat étudiant, une fois les aides touchées, le reste à charge pour les jeunes en études supérieures est en moyenne de 1300 euros par mois. C'est 74 euros de plus qu'il y a un an. Un chiffre en hausse de 35% depuis 2017 et l'arrivée d'Emmanuel Macron à l'Élysée. Elle se prépare à être la première française à sortir dans l'espace. Sophie Adnot va effectuer demain une sortie extravéhiculaire pour réparer une antenne de la Station Spatiale Internationale. L'astronaute rentrera dans un club très fermé de celles et ceux qui ont pu évoluer en scaphandre dans le vide de l'espace. Et puis le sport, 2 ans après les JO de Paris et sa belle moisson de médailles d'or pour la délégation française, l'engouement autour de certains sports est resté toujours très élevé. Mais en revanche, pour d'autres disciplines, il est absolument nécessaire de performer pour rester sur le devant de la scène. C'est le cas de l'équipe de France de Cécifoot qui dispute à partir d'aujourd'hui le championnat d'Europe. Christophe Midouget.
4: Oui, il y a 2 ans, l'équipe de France de Cécifoot battait l'Argentine en finale du tournoi paralympique et décrochait l'or pour la première fois de son histoire. Il faut que cette médaille serve, disait alors l'emblématique capitaine des Bleus, Frédéric Villeroux. Aujourd'hui à Strasbourg, son équipe entame la défense de son titre de championne d'Europe et ce groupe, qui n'a pas beaucoup changé en 2 ans, se félicite d'avoir, par ses performances, permis une augmentation du nombre de licenciés. Les champions olympiques en ont conscience. Pour ne pas retomber dans l'oubli, ils doivent gagner encore. Ils sont favoris de cet euro et seront l'équipe à battre. L'Angleterre, la Grèce et l'Allemagne, leurs adversaires du premier tour, tenteront d'y parvenir. Mais c'est l'Espagne qui semble être leur rival le plus sérieux. France-Espagne pourrait bien être l'affiche de la finale dimanche.
1: L'Euro de Cécifoot cette semaine à Strasbourg. Premier match de l'équipe de France à 16h cet après-midi. Ce sera contre l'Angleterre. Voilà, c'est tout pour l'essentiel de l'actualité. Très bonne journée à tous.
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0: La Bible aux mille visages. Éric Denimal, bonjour.
1: Oui, bonjour.
0: Vous êtes pasteur, écrivain, journaliste, des casquettes qui vous ont aidé à la conception de ce livre, La Bible pour les nuls, que l'on retrouve dans une série de livres très connus. Cela a commencé avec l'informatique. Ça s'est beaucoup diversifié, puisque vous nous disiez qu'il y a tout aussi bien la cuisine, ou comment maigrir d'ailleurs, que le français correct, ou bien encore l'histoire de France. Aujourd'hui, votre livre, La Bible pour les nuls, se place finalement très bien en termes de vente, puisque vous êtes en troisième position, à part l'informatique, bien sûr, sur les autres livres. 1000 Bibles pour les nuls vendues par mois. C'est dire l'intérêt que tout un chacun peut trouver à cette approche. Une approche que vous avez voulu extrêmement simple et non confessionnelle. En tout cas, c'est ce qu'on vous a demandé et vous avez adhéré, bien sûr, à ce projet.
1: C'était vraiment ce que j'avais envie de faire. En fait, il y a dans la Bible tellement de textes différents. Il y a des moments où j'étais beaucoup plus à l'aise, beaucoup plus heureux de raconter qu'à d'autres moments. Dans une émission précédente, on parlait de l'Apocalypse. Il est évident que le livre de l'Apocalypse n'est pas le livre que je préfère. Moi, je suis quand même beaucoup plus prudent et le livre de l'Apocalypse me fait un peu peur. Mais il existe aussi, donc il faut en parler. Et parfois, ça m'a obligé à revoir des textes et de me les réapproprier et de revenir sur des choses que je connaissais moins bien ou que j'aimais un peu moins bien. C'est sûr que quand je voulais raconter l'histoire de David, étant donné que c'est une histoire que je trouve passionnante, ça a été beaucoup plus facile à écrire. Là, j'ai gagné du temps au niveau de l'écriture. Dans le choix des citations, je présente par exemple les 66 livres de la Bible, et même au-delà, puisqu'il y a les livres d'un deuxième choix. Mais dans la Bible. Donc, je présente les 66 livres de la Bible et je fais j'explique un petit peu ce qu'il y a, hein, l'auteur, l'époque, le fil rouge, ce que contient ce texte-là, que ce soit la Genèse, l'Exode ou les Psaumes ou les Chroniques ou Jérémie ou Ésaïe, enfin voilà. Et donc, je fais une espèce de résumé. Et puis, pour chaque texte, il y a une citation. J'ai voulu absolument mettre une citation. J'ai demandé à l'éditeur, j'ai dit, est-ce que vous acceptez une citation du texte, ça veut dire au moins 66 citations bibliques, plus ou moins importantes. Pas de problème, d'accord, ok, on y va. J'ai choisi 66 citations, chacun des livres de la Bible. J'ai pris une traduction français courant, donc toujours dans le souci de l'accessibilité au texte, c'est-à-dire que je ne faisais pas le travail de théologien qui voulait absolument une traduction extrêmement scientifique, comme celle de la traduction œcuménique ou la Bible de Jérusalem, voilà. Non, une lisibilité, voilà, ça suffit. Et puis, maintenant, dans Ésaïe, il y a 66 chapitres dans Ésaïe, qu'est-ce que je vais prendre
0: C'est là la question.
1: Voilà, c'est là la question. Je dis, il y a un fil rouge au travers de toute la Bible. Il y a Dieu qui se dévoile, qui se manifeste, qui se présente à une humanité, qui se présente progressivement et qui veut absolument conduire cette humanité à un retour sur elle-même et un retour sur son Créateur. Avec un fil rouge qui passe par la loi, la grâce, la loi, un fil rouge qui passe par la notion du sacrifice, toutes ces notions-là. Et puis, le fil rouge principal, à savoir, Dieu va envoyer son fils Jésus-Christ pour sauver l'humanité. Voilà, ça c'est une grande trame. En ayant ça en tête, je dis, qu'est-ce qui, sans être obligé de le dire, quelles sont les citations dans Jérémie, dans Ésaïe, dans Genèse, dans les psaumes, etc. Quelles sont les citations qui vont étayer ce fil rouge, qui vont le montrer un peu plus. Et donc, pour le prophète Ésaïe, je vais prendre naturellement un texte qui va annoncer la venue du Fils de Dieu. Un des chants du serviteur, ce qu'on appelle les chants des serviteurs. Et puis ça suffit. La citation, en quelque sorte, est là pour plusieurs raisons. La première raison, c'est qu'elle va d'abord techniquement vous montrer quel est le style d'écriture qu'il y a dans la Genèse. Vous allez voir que c'est un style d'écriture particulier, puisque c'est du narratif. Ça va être complètement différent du psaume. parce que le psaume, c'est une prière, c'est de la liturgie. Ça va être complètement différent comme style d'écriture l'épître de Paul, parce que c'est une lettre.
0: Autrement dit, on retrouve au travers de votre livre tout aussi bien ce fameux fil rouge, le fil conducteur, qui est une idée, mm-hmm. qui est également un style.
1: Qui est un style, ça fait partie des explications. Il y a au moins 40 auteurs différents qui ont travaillé pour cette Bible sur un laps de temps considérable, à peu près 1500-1800 ans. Chacun avec son style, chacun avec une intention. Parce qu'il y a une intention, et l'intention, elle est pas simplement pour moi, lecteur du 21e siècle. L'intention, elle est pour le peuple qui va vivre ces choses-là. Hein. C'est la première intention. Quand Paul écrit aux Romains, il écrit aux Romains. Et il écrit aux Romains d'une époque très précise. Comprendre qu'on peut aussi lire ce texte-là 20 siècles plus tard, avec des yeux d'Européens, d'Occidental ou d'Africains, c'est pas évident. Mais voilà, c'est quand même le texte biblique. Voilà, tout ça fait que y a aussi toute une construction, toute une volonté derrière le souci de la transmission. Je vous montre que ça se tient, il y a un schéma. Je ne vous propose pas une interprétation, je ne vous propose même pas un schéma théologique, je vous propose ce que finalement la Bible a voulu dire. Voilà, ce que la Bible a voulu dire.
0: Et son propos est tellement clair, finalement, que quand je vous posais la question, est-ce que vous n'avez pas eu de difficulté, d'une certaine manière, par votre réponse, vous montrez que non, parce que ce fil
1: pas
0: rouge
1: vraiment.
0: Est clair. Et puis, il faut le dire, vous avez été aidé également par votre expérience de journaliste. Le temps qui nous est imparti arrive à sa fin, Éric Denimal, mais non pas la série d'émissions que nous faisons ensemble. Je vous retrouverai avec plaisir la semaine prochaine pour que nous puissions parler encore de votre livre, La Bible pour les nuls. Il a paru il y a pas très longtemps, finalement quelques 2-3 ans. Aujourd'hui, il y a déjà 40 000 exemplaires vendus, plus de 1 000 par mois. C'est à découvrir, et comme le disent les éditeurs, je crois tout à fait à bon escient, c'est à mettre entre toutes les mains. Éric Denimal, merci et à bientôt.
1: À bientôt.
0: C'était La Bible aux 1000 visages.
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0: Mardi 18 août, Gospel Dream et son répertoire de spiritual et de gospel en concert avec les voix puissantes de choristes d'Afrique, des Antilles et des États-Unis pour une expérience musicale spirituelle à l'église Saint-Germain-des-Prés à 20h30 à Paris. Ils seront aussi en concert le 22 août à 20h30 à l'église de la Madeleine et le jeudi 27 août, toujours à 20h30 à la cathédrale américaine de Paris. En Suisse, à Verrier, dimanche 23 août, le Gospel Connecté, dirigé par Robert Edmond, donnera un concert, résultat de la masterclass du week-end. L'entrée est gratuite avec une sortie au chapeau. Concert à 17h30, chapelle de Verrier, à 15 minutes d'Annemasse et de Genève. À Paris, samedi 12 septembre, la formation Gospel River sera en concert à 20h au Temple de la Trinité dans le 13e arrondissement. Vous pourrez les y retrouver également le 26 septembre, toujours à 20h. À Paris, vendredi 18 septembre, emmené par la directrice artistique Dominique Magloire, Gospel Helios sera en concert à 20h45, église Saint-Philippe du Roule, dans le 8e arrondissement de Paris. En Suisse, samedi 19 septembre, la célèbre chanteuse de gospel Déborah Loukalou, qui prépare actuellement sa tournée pour 2026, sera en concert à la Geneva Arena le 19 septembre et au Palais des Sports du Gosier en Guadeloupe le 22 novembre 2026. Les Chérubins Gospel seront en tournée dans les Caraïbes le 27 octobre en Martinique et le 31 octobre au Palais des Sports du Gosier en Guadeloupe. On en reparlera bien sûr. 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
3: Bonjour à toutes, bonjour à tous. Nous n'avons strictement rien à cacher. La mise au point du Premier ministre en Gironde, Sébastien Lecornu, accompagné de 6 autres membres de son gouvernement, rencontre les élus locaux, des pompiers et les acteurs de la reconstruction. Un mois après le début de l'incendie dévastateur dans le département, plus de 42 000 hectares ravagés et des dizaines de maisons brûlées. Le Premier ministre a notamment échangé avec le maire du Porge et plusieurs sinistrés. Il avait été pris à partie par certains habitants de la commune à son arrivée ce matin. Autre sujet pour Sébastien Lecornu, il va présider cet après-midi une cellule de crise sur la cyberattaque du fisc, un piratage de l'administration fiscale qui remonte au mois de juin et qui a visé près de 678 000 particuliers et professionnels. Les victimes dont les données ont été dérobées seront informées à partir d'aujourd'hui, indique la Direction générale des finances publiques. Un homme devant le tribunal au Puy-en-Velay en Haute-Loire pour avoir tiré sur des enfants en proférant des injures racistes. Les faits ont eu lieu en avril dernier sur la commune d'Espaly-Saint-Marcel. L'accusé de 65 ans avait sorti sa carabine à plomb, visé un groupe d'enfants qui jouaient au ballon et les avait insultés. Il est jugé pour violence avec armes, mais aussi pour injures publiques en raison de l'ethnie, la race ou la religion. La précarité étudiante s'aggrave cette année encore. C'est ce qui ressort de l'enquête annuelle de l'UNEF. Le syndicat étudiant pointe une hausse du coût de la vie de 1,66%, soit 74 euros de plus par mois pour les étudiants par rapport à l'an dernier, et même de près de 36% depuis l'arrivée d'Emmanuel Macron au pouvoir, avec une forte hausse du coût du logement, des produits alimentaires et des transports. Enfin, de nombreux hommages à Hollywood après la mort de l'actrice américaine Hayden Panettiere. Sa famille l'a annoncé sans préciser les causes de son décès. La jeune femme, connue pour ses rôles dans les séries Heroes et Nashville, allait fêter cette semaine ses 37 ans. Elle avait aussi joué dans une vingtaine de films, notamment plusieurs Scream. C'est la fin de ce flash. Bon début d'après-midi.
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1: Bonjour à tous. Qui ne s'est jamais fait craquer les doigts et qui n'a jamais entendu dire que cela pouvait être mauvais pour les articulations et favoriser l'arthrose? Démêlons le vrai du faux. Pour certains, le fait d'étendre ses doigts pour les faire craquer est simplement une mauvaise habitude. Mais ce comportement présente-t-il des risques? Pour répondre à cette question, il convient de s'en poser une autre. Que se passe-t-il dans nos doigts lorsque ceux-ci viennent à claquer? La théorie la plus communément admise est celle de l'explosion d'une bulle à l'intérieur de l'articulation. Lorsque l'on tire sur un doigt, il y a une augmentation du volume articulaire qui crée une bulle de gaz qui finit par éclater et c'est le crack. Mais un autre son de cloche existe. IRM à l'appui, des scientifiques ont observé l'origine du craquement. En fait, la tension sur l'articulation engendre la formation d'une cavité dans le liquide synovial. Ce liquide situé au niveau des articulations. Et après le bruit de craquement, la cavité persiste sur les images. Ce qui voudrait donc dire que le phénomène de craquement articulaire est associé à la création d'une cavité et non pas à son explosion. Contrairement à une idée largement répandue, faire craquer les jointures est selon toute vraisemblance inoffensif. Pour nous en convaincre, un médecin californien s'est en quelque sorte auto-testé tout au long de sa vie. Durant 60 ans, il s'est régulièrement fait craquer les doigts de la main gauche. Puis, à la fin des années 90, il a comparé ses deux mains via des radiographies. Résultat ? Aucune différence n'a été notée. Une étude plus vaste, conduite en 2011 sur des personnes âgées entre 50 et 89 ans, est arrivée à une conclusion similaire. Enfin, il n'a pas été montré que cette fâcheuse habitude s'accompagne d'une usure articulaire par dégénérescence du cartilage. Donc se faire craquer les doigts, agaçant peut-être, mais dangereux sûrement pas.
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1: Bienvenue à notre post-it.
2: Est-ce que ça t'arrive d'être nostalgique ou c'est un peu avec l'âge que ça vient? Je vais partager avec toi aujourd'hui un texte qu'un collègue m'a partagé récemment. Un texte de la Bible que je ne connaissais pas. Et là, je veux le voir avec toi. Il se trouve en Ecclésiaste, chapitre 7 et verset 10. Il nous dit comme ça le texte. « Ne dis pas pourquoi les jours passés étaient-ils meilleurs que ceux-ci, car ce n'est pas la sagesse qui te fera poser cette question. » Alors, moi j'ai déjà un peu d'âge, je ne veux pas blesser personne avec ça, mais c'est vrai que je commence à être un peu nostalgique du temps passé, comment les choses étaient par le passé. Et c'est vrai que j'entends souvent les personnes plus âgées d'avoir une certaine nostalgie du monde comme il était dans le passé, peut-être avec moins de technologie, peut-être avec les gens plus proches des uns des autres. Mais c'est vrai que cette nostalgie du passé, c'est tellement humaine qu'on peut aussi la trouver dans la Bible. Donc Israël qui a la nostalgie du temps de David, ou même nos églises qui ont la nostalgie de quand les bancs étaient remplis, ou même nous, quand on a la nostalgie des choses qu'on a vécues par le passé. Mais ce texte va nous dire qu'en fait, on ne devrait pas dire que le passé était meilleur que le présent. En tout cas, le texte dit que ce n'est pas sage de dire ça. Parce que dans le passé, dans le présent et dans le futur, notre Seigneur, il sera là. Il a été dans le passé, il est là avec nous, et dans le futur, certainement, il va nous accompagner. Et on n'a pas l'impression, quand on lit la Bible, que le Seigneur y perd son pouvoir au fil du temps. Ou qu'alors, il se désintéresse de ses créatures au fil du temps. C'est-à-dire que ce qu'il a pu faire de merveilleux dans le passé, il peut le faire encore mieux, ou pareil, dans le présent, et encore mieux, ou pareil, dans le futur. La question est une seule. Est-ce qu'on croit que notre Dieu est digne de confiance? Est-ce qu'on a la confiance qu'il peut encore aujourd'hui faire des belles choses dans nos églises, dans nos familles, mais aussi dans notre vie? En tout cas, avec ce texte, j'ai envie de dire oui. J'ai envie de ne pas passer tout mon temps à penser à ce que Dieu a fait par le passé, mais de réclamer ce même Dieu pour mon présent et pour mon futur.
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1: Bonjour à toutes et à tous et bienvenue dans votre agenda culturel. Aujourd'hui, direction Le Rocher, Monaco déroule le tapis rouge entre bolides de légende, soirée pour les enfants et voyage aux origines de l'humanité. Et on terminera par un petit tour d'horizon de nos autres villes. C'est parti. Premier arrêt au Grimaldi Forum pour la grande exposition de l'été, Monaco et l'automobile de 1893 à nos jours. Installée à l'espace Ravel, elle retrace plus d'un siècle d'histoire entre la principauté et la voiture. Première course à l'épopée du Grand Prix. C'est ouvert tous les jours de 10h à 20h avec nocturne le jeudi jusqu'à 22h et ça dure jusqu'au 6 septembre. Comptez 15€ le plein tarif et c'est gratuit pour les moins de 18 ans. Si vous préférez le grand air, la promenade du Larvotto reste en mode vacances jusqu'au 16 août. Jeux pour les enfants, stands gourmands

Et maintenant, le tour d'horizon. En Suisse romande, le Roll Open Air installe son écran au pied du château, au bord du Léman. Accès au site dès 19h pour profiter de la terrasse. Projection à 20h45. Et c'est gratuit. Ça se termine le 16 août

0: face à la mer. Vue imprenable garantie. Alors voilà cette idée pour bien démarrer la semaine entre exposition, cinéma en plein air et animation pour toute la famille. Belle semaine à toutes et à tous et rendez-vous très vite sur Hop Radio.
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0: 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Il est 14h.
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2: Salon du Livre de Genève, on rencontre aussi un certain nombre d'associations. Il y a une association, les grands-parents pour le climat, elle existe à Genève, entre autres, et depuis des années, avec des tas d'engagements. Et on est avec Jacqueline Lecoq. Bonjour Jacqueline.
3: Bonjour.
2: Juste en face de nous, vous avez un petit stand pour les petits et pour les grands, pour montrer l'énergie, que c'est pas facile de développer de l'énergie. Expliquez-nous tout cela.
3: Voilà, alors effectivement, c'est une maquette sur laquelle on peut, en pédalant, faire tourner des trains, ce qui permet de nous d'expliquer aux enfants et aux ados les différences entre les énergies fossiles et les énergies renouvelables. Parce que c'est un concept qui n'est pas forcément évident pour eux, sachant qu'ils subissent aussi les aléas du climat, les canicules, etc. Ils voient des choses à la télévision. Donc, parler de la nuisance des énergies fossiles, dont on aimerait que 80% voire plus restent sous-exploitées sous la Terre, ça permet d'aborder ce sujet-là et puis d'inverser en disant qu'il vaudrait mieux mettre l'accent, bien plus que ce qu'on fait actuellement, sur les énergies renouvelables.
2: Dans Grands-parents pour le climat, je vois aussi la notion d'expérience et d'âge qui permet d'avoir du recul. Consommer et non pas consumer la planète, c'est un peu votre slogan, avec ce recul de l'âge et de l'expérience.
3: Tout à fait. Oui, parce que après-guerre, moi je suis née après-guerre aussi, j'ai profité de tous les progrès industriels qu'on nous a mis à disposition, mais sans vraiment me rendre compte, et je ne suis pas la seule, qu'en fait on allait au-delà de besoins fondamentaux, puis qu'on était dans une sorte d'hubris, donc consommer toujours plus, et puis ça nous faisait, on aimait ça quoi, c'était génial, mais jusqu'au jour où me suis rendu compte que de voyager, d'aller voir des pays en avion, de faire certaines choses, d'acheter des fringues à tout bout de champ, finalement ça avait un impact sur la planète, sur notre existence, et pour moi c'était une révélation quelque part. Quand il y a eu la COP à Paris, ça m'a encore permis de prendre encore plus conscience de tout ça. J'ai personnellement arrêté de prendre l'avion. J'en avais quand même bien profité avant. J'ai plus de voiture et j'ai un abonnement demi-tarif au CFF parce que j'en ai pas vraiment besoin. Mais je peux comprendre que des jeunes parents puissent pas aller dans le même sens immédiatement que moi.
2: Et ce sens, cette réflexion, vous avez envie de la partager, c'est ça, dans ce stand ici, au Salon du Livre, c'est ça, c'est de se dire, voilà, il y a un autre moyen de penser et de réfléchir.
3: Tout à fait. Il faut penser où s'arrêtent nos vrais besoins et où va l'excès. Parce qu'il n'y a pas dans un monde fini, ce n'est pas possible de continuer à produire de cette manière-là. On doit absolument respecter les limites planétaires, dont on a déjà passé 6 sur 9, si je ne me trompe pas, si ce n'est pas encore plus. Et on va d'ailleurs fêter entre guillemets, le jour du dépassement, en anglais « Overshoot Day ». Et cette année, ce sera le 11 mai en Suisse. Et c'est l'année, c'est le jour où la Suisse a épuisé tout ce que la nature peut reproduire en une année et mettre à nos dispositions. Donc on est déjà au-delà de ce qui est possible.
2: Et ici, on est aussi sensible à la fonte des glaciers. Hein, on en parle souvent, bien sûr. Il y a eu même une reconnaissance fédérale et une votation sur ce sujet il y a quelques mois de cela. Mais quel est aujourd'hui le sujet sur lequel vous insistez véritablement? Parce qu'il y a tous azimuts, hein, évidemment, au niveau écologique, ça part dans tous les sens.
3: Oui, moi j'aborde un peu tous les sens aussi, parce que je sens que la problématique climatique, elle est... Quand les gens nous disent que c'est une de leurs grandes préoccupations, finalement, dans les votes, on s'aperçoit que ça passe en second, voire en troisième place, parce qu'il y a les primes maladies, parce que les loyers augmentent, parce que voilà, et que pour eux, c'est la fin du mois, avant la fin du monde, comme on dit. Alors voilà. Et moi, j'essaye d'aborder tous ces aspects, parce qu'on ne peut pas en aborder qu'un seul, en laissant les autres de côté. Donc, je trouve...
2: Vous avez de l'espoir avec les jeunes? Là, il y a beaucoup de jeunes dans le stand.
3: J'aimerais garder espoir, parce qu'il y a quand même pas mal de jeunes, peut-être pas à 12 ans, 13 ans, mais il y a quand même pas mal de jeunes qui participent aux manifs, qui se rejoignent. Je pense qu'il y a il y a des gens qui se mettent ensemble et qui, j'espère, auront un poids suffisant. Et je les trouve très courageux de se lancer dans des choses comme ça.
2: Grands-parents pour le climat, c'est l'association dont vous êtes la présidente, Jacqueline Lecoq. Merci et puis bon Salon du Livre.
3: Merci beaucoup, monsieur.
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1: Bonjour Marie-Pierre Lamy-Péchou.
2: Bonjour.
1: Merci de nous rejoindre au micro de Comment grandir. Je rappelle que vous êtes vous-même auteur d'un ouvrage qui s'intitule du même titre, Comment grandir, aux éditions BOD. C'est un ouvrage qui s'adresse aux jeunes et donc ces émissions s'adressent évidemment également aux jeunes. Lors de notre émission précédente, vous avez évoqué à ce micro ce que représente la famille pour un jeune. Et aujourd'hui, vous allez nous parler des amis. Et oui, les amis, ça compte aussi pour un jeune.
2: Tout à fait, oui, ils sont très importants dans la vie d'un jeune. Et d'un moins jeune aussi. Hein.
1: C'est important pour un jeune d'avoir des amis.
2: Oui.
1: Et alors, pourquoi est-ce que c'est important ?
2: Parce que ça donne un autre point de vue de la famille. C'est-à-dire que quand vous êtes avec vos parents, vous pensez comme vos parents, vous mangez comme vos parents. Et heureusement, avec les amis, vous savez que d'autres mangent différemment, d'autres pensent différemment.
1: Et donc c'est important de confronter un peu ces différents regards, ces différentes expériences, ces différents vécus.
2: Oui, c'est important de se détourner un petit peu de ce qu'on a déjà acquis pour lancer des ponts sur ce qui se passe autour de nous.
1: Parfois même les jeunes donnent plus d'importance aux amis qu'à la famille. À arriver à un certain âge, les amis ont une grande importance.
2: Oui, parce que comme on va le dire, comme on le dit souvent, c'est qu'on ne choisit pas sa famille, mais on choisit ses amis. Mmh. Et en fait, on va avoir des caractéristiques, des choses qui font qu'on est naturellement proche, ou bien on veut vivre certaines activités, on veut vivre certaines choses avec des personnes qui nous ressemblent.
1: Et alors, vous souhaitez quand même, dans le livre que vous avez écrit, Comment grandir, mettre en garde les jeunes adultes, justement sur leur relation avec les amis. Est-ce que les amis peuvent apporter de bon ou de moins bon?
2: Oui, parce qu'en fait, les amis, c'est normal qu'ils prennent beaucoup de place, mais il faut voir si nos amis qui nous donnent des conseils sont capables eux-mêmes d'appliquer ces conseils dans leur vie, savoir si les amis qui nous encouragent à faire ceci, à faire cela, sont capables, eux, dans leur propre vie, de prendre leur vie en main. Et sinon, c'est l'aventure terrible pour les parents, parce que leur enfant va être conseillé par quelqu'un qui ne met même pas en pratique ce qu'il dit, ou il ne le vit pas en fait.
1: Oui, parce que parfois les amis peuvent avoir une bonne influence ou une mauvaise influence. Et donc là, il faut aiguiser la clairvoyance du jeune pour savoir si ses amis sont de bons conseils.
2: Oui, et ça c'est tout l'enjeu en fin de compte de l'amitié, parce qu'une amitié, une seule amitié peut faire basculer une vie. C'est ça qui est terrible en fait quand on est jeune. C'est parce que tout d'un coup on s'est attaché à quelqu'un et cette personne n'était pas forcément, comment dire ça, clairvoyante. Et elle nous embarque dans des complications et parfois le rejet de notre propre famille qui nous aime et qui veut notre bien. Et comme aussi une seule personne peut nous faire basculer, j'ai envie de dire, dans quelque chose de beau aussi, tout en ayant de la distance.
1: Et alors donc, vous mettez en garde les jeunes à ce que leurs décisions ne soient pas celles de leurs amis en réalité ?
2: Alors c'est très difficile parce qu'on est sous influence, mais à chaque fois de réfléchir si c'est bien leur propre décision. Alors bien sûr, on peut faire plaisir à ses amis, mais il faut faire attention jusqu'où le plaisir va.
1: Et vous interpellez le jeune, justement, dans ce chapitre sur les amis, en demandant au jeune, as-tu des amis toxiques ? Qu'est-ce que c'est un ami toxique ?
2: Ce sont des amis qui envahissent, ce sont des amis qui nous étouffent et qui, en fait, nous font prendre des décisions, alors que s'ils n'étaient pas là, on prendrait d'autres décisions, on ferait différemment.
1: Et alors, comment est-ce que le jeune peut réussir à gérer justement ses relations d'amitié et être sûr qu'il est sur la bonne voie?
2: Alors, c'est difficile quand on est adolescent de prendre un peu de recul, mais il serait intéressant de prendre un peu de temps avec soi-même, du temps seul.
1: Ne pas toujours être avec les amis.
2: Oui. Mmh. Et malheureusement, les jeunes sont versés dans le quotidien, passer la nuit aussi au téléphone. Mais il serait intéressant de prendre du temps, voir est-ce que je m'ennuie avec moi-même ? Et puis qu'est-ce que je fais quand je suis seule ? Est-ce que je peux réfléchir ? Est-ce que j'ai les outils pour moi-même ? Et après les confronter bien sûr avec ses amis.
1: Et comment est-ce que vous pouvez là du coup donner des conseils aux parents pour inviter leurs jeunes à passer un peu du temps seul et à réfléchir à ces questions primordiales pour leur avenir ?
2: Alors il y a des activités comme le sport où en fait compte on est obligé d'être seul. Quoi, il y a des sports collectifs, mais quand même on est là dans un groupe. Pour ma part, le sport est très intéressant. Demander à un jeune de lire, c'est compliqué, mais l'inviter à faire des activités sportives, ou s'il n'en fait pas, ben l'inviter à marcher, l'inviter à faire quelque chose avec vous où la parole n'est pas forcément nécessaire.
1: Oui, donc proposer des activités avec les parents, tout en respectant cette liberté d'expression du jeune.
2: Tout à fait, oui, oui. Mmh. Mais lui laisser cette opportunité d'être avec lui-même.
1: D'accord. Donc voilà, Marie-Pierre Lamy Péchou, nous avons abordé la question des amis. Peut-être y a-t-il encore quelque chose à souligner avant de terminer cette émission ?
2: Oui, moi je crois que c'est important de savoir, comme je l'ai marqué dans le livre, je vais simplement lire, il y a des personnes qui sont des amis pour la vie et d'autres qui sont là comme des rendez-vous. Et je crois voilà, qu'il faut être à certains rendez-vous, alors il faut aiguiser son discernement, tout à fait.
1: Merci beaucoup Marie-Pierre Lamy, c'était Comment grandir. Je rappelle que vous êtes auteur d'un ouvrage qui s'intitule Comment grandir aux éditions BOD et nous nous retrouvons lors d'une prochaine émission lors de laquelle vous aborderez les conflits, les jeunes face aux conflits. Voilà, le rendez-vous est pris, à bientôt, au revoir.
2: Au revoir.
0: C'était Comment grandir avec Marie-Pierre Lamy Péchou, auteur du livre du même titre, paru aux éditions BOD.
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1: Bonjour à toutes et tous. C'est d'abord ces annonces du Premier ministre pour soutenir les sinistrés de Gironde et des Landes. Depuis Mérignac, près de Bordeaux, Sébastien Lecornu a fait le point pour lancer la reconstruction après les méga-feux de cet été. Et il promet 12 millions d'euros d'aide pour les collectivités locales impactées. Pour les particuliers, les permis de reconstruction seront délivrés sous un mois. Des mesures fiscales sont aussi prévues pour les entreprises touchées par ces incendies, notamment celles situées dans les zones évacuées. Enfin, un fonds de 2 millions d'euros sera mise en place pour le secteur du tourisme. Autre dossier brûlant qui attend le Premier ministre cet après-midi, cet important piratage de données qui a ciblé le site internet des impôts. Les données fiscales de près de 700 000 personnes dérobées en juin. Une cellule interministérielle de crise est prévue cet après-midi pour faire le point. Notez que les contribuables victimes vont être contactés par mail ou par courrier à partir d'aujourd'hui. Emmanuel Macron lui est attendu en fin de journée à Bormes-les-Mimosas dans le Var. Il vient avec son épouse commémorer l'anniversaire de la libération de la ville en 1944. Le chef de l'État doit ensuite échanger avec des maires et des pompiers qui ont lutté contre l'incendie du massif du Gros Bessillon début août. Plus de 2300 morts et près de 5000 cas confirmés en 3 mois. Le bilan grimpe encore pour l'épidémie d'Ebola en République démocratique du Congo. Et c'est désormais la plus meurtrière de l'histoire du pays, devant celle qui avait touché l'est de la RDC entre 2018 et 2020. Une réunion du comité d'urgence de l'Organisation mondiale de la santé est prévue demain. Et puis elle se prépare à être la première française à sortir dans l'espace. Sophie Adenau va effectuer demain une sortie extravéhiculaire pour réparer une antenne de la Station Spatiale Internationale. Le début de cette mission, menée en duo avec un astronaute américain, est prévu en début d'après-midi ce mardi et doit durer près de 6h30. Sophie Adenau qui pourrait enchaîner sur une deuxième sortie extravéhiculaire dès la semaine prochaine. C'est la fin de ce rendez-vous d'information. Très bon après-midi.
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0: Sentez-vous bien, une émission de santé avec le docteur Jean Lindsay. Bonjour.
1: Bonjour Oscar.
0: Alors aujourd'hui, docteur Jean Lindsay, vous allez nous parler musique. D'ailleurs, il faut mentionner que chaque année se tient la Journée mondiale de la musique. C'est le 1er octobre, dont l'objectif est d'approfondir la réflexion sur le rôle de la musique. Et ça a été initié par le violoniste Yehudi Menuhin. Alors justement, docteur Jean Lindsay, est-ce que c'est bon pour la santé d'écouter de la musique ?
1: Ben, ça dépend de la musique.
0: D'accord. Donc, y a des bonnes et des mauvaises musiques, on pourrait dire.
1: C'est un sujet en développement. Qui est...
0: Peut-être un peu délicat aussi.
1: On n'a pas énormément de travaux pour le moment. Il y en a. On peut dire des choses sur la musique, oui. Un important, c'est Léonard de Vinci qui disait que la musique, c'est la représentation des choses sensibles. Donc, ça, la musique, ça parle à la sensibilité. Effectivement, la musique, ça ne parle pas. On peut chanter sur de la musique, c'est autre chose.
0: Donc en fait, la musique aurait tendance, cette tendance à élever l'âme, en quelque sorte.
1: À modifier la sensibilité, les états d'âme. Elle joue avec les états d'âme.
0: Et alors donc, entre la musique d'il y a plusieurs siècles et la musique d'aujourd'hui, évidemment, tout est différent.
1: Il y a eu l'arrivée de la digitalisation, l'électricité, quoi.
0: Et la musique amplifiée.
1: Les musiques amplifiées, les instruments de musique électroniques, puis la capacité à diffuser de la musique partout, tout le temps, sur tout un tas de supports. Autrefois, on faisait sa musique soi-même d'abord, elle n'était pas amplifiée. Ça change les choses, nettement,
0: Et alors donc, il y a des études qui parlent de ce que la musique apporte.
1: Au point de vue fondamental, il y a déjà une chose, c'est que les musiques qui sont majoritairement écoutées actuellement, de fêtes, distractives, contiennent beaucoup de basses fréquences. Boum, boum, boum, boum. Et ces musiques sont écoutées beaucoup en dehors des moments festifs. Elles sont écoutées dans la radio, dans la télévision, dans les clips vidéo, les écouteurs, les restaurants, la voiture, les centres commerciaux, partout. Ça a vraiment changé. C'est quelque chose qui a vraiment changé. C'est un changement important dans nos modes de vie, ça. Et on sait que les basses fréquences, alors évidemment, ces musiques-là contiennent beaucoup de basses fréquences, de l'ordre de 1 Hz, un coup par seconde. Poum, poum. On sait que quand on stimule le cerveau avec des basses fréquences, on a une diminution des capacités à mémoriser. Parce qu'il y a une activation de ce qu'on appelle la dépression à long terme dans l'hippocampe, et une diminution de la potentialisation à long terme, qui est un support de la mémoire, et une augmentation de la dépression à long terme, qui est un marqueur de la mauvaise mémorisation. C'est factuel, là.
0: Donc les basses fréquences ne sont pas bonnes pour le cerveau.
1: C'est sur la souris. Chez l'homme, on ne sait pas. La prudence extrême du scientifique ne permet pas de conclure. Par contre, on a des études, entre autres une très vieille étude de 1975, de deux auteurs qui s'appellent Lavoie et Collins, qui avaient montré que sur des jeunes qui apprenaient de la littérature, des mathématiques, de la physique-chimie, des sciences sociales, on avait une diminution substantielle de la mémorisation quand on comparait les groupes qui apprenaient sous silence, sous classique ou sous rock. Et les meilleurs résultats étaient obtenus dans le silence, en particulier pour les sciences, et les plus mauvais sous rock. Mais dans l'expérience qu'ils ont faite, la musique était écoutée à des niveaux très faibles. C'était à l'époque, c'était du 70 décibels, c'est-à-dire, ou 50 décibels, certains groupes, d'autres 70, mais c'était très faible par rapport à ce qu'on écoute aujourd'hui. On a bien observé, avec des résultats statistiquement significatifs, une baisse de la mémorisation. Alors, par contre, ce qu'il faut comprendre, c'est que la mémorisation, c'est un peu, ça se comporte comme des intérêts composés, si vous voulez. C'est-à-dire que ce que vous avez appris va faire une base pour ce que vous allez pouvoir apprendre. Ça fait comme une boule de neige, si vous voulez. Plus vous apprenez, plus vous apprenez. Alors que moins vous apprenez, moins vous apprenez. Donc là, il y a une question importante à se poser. Et les pédiatres américains ont fait des recommandations.
0: Ah oui, il y a des recommandations qui existent à propos des musiques à écouter et comment les écouter.
1: Il y a beaucoup de gens qui s'interrogent là-dessus. En 2009, ils ont publié des recommandations. Alors, ils demandent aux pédiatres ils attirent l'attention sur le fait qu'il y a peut-être un problème. Voilà. Ils disent que les pédiatres doivent être conscients du rôle de la musique dans la vie de leurs jeunes patients comme clé des conflits émotionnels et des problèmes. Ils disent que peut-être qu'il y a une source de... Dans un certain nombre de cas, on pourrait avoir des problèmes liés à un excès de consommation de musique. Ils attirent l'attention, voilà, là-dessus, bon. Ils demandent à leurs membres de prendre connaissance des effets de la musique et des clips sur les enfants et les adolescents. Et il demande à l'industrie de la musique et de la vidéo de produire des vidéos avec des thèmes plus positifs sur les relations, l'harmonie, la prévention des drogues, la résolution non violente des conflits, l'abstinence sexuelle, la prévention des grossesses, la prévention du vagabondage sexuel et l'harmonie raciale. Les pédiatres américains demandent aux industriels de la musique et de la vidéo de produire des vidéos plus conforme à un objectif d'harmonie sociale que nous le fait actuellement cette industrie. Il y a un certain nombre de productions musicales qui sont au moins ambiguës.
0: Donc voilà, docteur Jean Lindsay, nous arrivons à la fin de cette émission. C'était Sentez-vous bien, donc une émission qui nous invite aujourd'hui à faire le bon choix concernant les musiques. Hein. C'est un peu comme un programme télé, finalement, choisir. Peut-être les parents ont leur part de responsabilité pour aider leurs jeunes à choisir la musique qui peut avoir un effet positif sur la santé. On pourrait le dire comme ça?
1: Oui, on peut dire ça comme ça, et on peut dire qu'il y a deux types de musique. Il y a des musiques dans lesquelles la mélodie domine, c'est-à-dire que ce sont des musiques qu'on peut chanter quand on les entend. Et puis il y a des musiques dans lesquelles la rythmique domine et où il n'y a pas une mélodie qu'on puisse reprendre.
0: Facile à identifier.
1: Il y a beaucoup de musiques actuelles que les gens ne reprennent pas, qu'on ne chante pas, qu'on ne fredonne pas. Peut-être qu'on pourrait recommander plutôt des musiques qu'on peut chanter que des musiques qu'on ne peut pas chanter, quoi.
0: Merci beaucoup, docteur Jean Lindsay. À bientôt. Au revoir.
1: Au revoir, Oscar.
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1: Bienvenue pour notre nouvelle émission Petit sujet psychologique et nous sommes pour cela en compagnie d'Eléonore Tarlet. Bonjour.
2: Bonjour Oscar.
1: Alors vous êtes psychologue, psychothérapeute et conférencière. Les auditeurs vous connaissent maintenant. Hein. Vous avez l'habitude d'intervenir régulièrement à ce micro et notamment en ce moment dans le cadre d'une série sur la psychologie sociale. Et lors de l'émission précédente à laquelle on renvoie nos auditeurs, vous nous aviez parlé de l'expérience de Stanley Milgram. Vous pouvez nous rappeler rapidement, Eléonore, qui est Stanley Milgram et quelle est cette expérience en question?
2: Oui, c'est aussi une expérience, on dit, de soumission à l'autorité. Stanley Milgram, suite à la Seconde Guerre mondiale et à ce qu'on avait observé, s'est demandé comment on en était arrivé là. Et il a mis en place une expérience pour voir jusqu'où les gens pouvaient se soumettre à une autorité. On pouvait être obéissant. Donc c'est un protocole avec trois personnes. On a recruté une personne qui, pour nous, de l'extérieur, va être notre cobaye, mais qu'on appelle instructeur dans l'expérience. Une personne qui est un acteur, mais évidemment, notre cobaye ne sait pas que c'est un acteur qui va être un élève, qui va recevoir des chocs électriques. Et une troisième personne qui est un professeur en blouse blanche à l'université de Yale et qui représente l'autorité.
1: Et en fait, il faut bien préciser que ce sont des faux chocs électriques.
2: Hein. Tout à fait.
1: Voilà. Et alors donc, cette expérience, vous pouvez nous rappeler aussi les résultats de ce qu'elle a donné?
2: Oui, les résultats sont assez étonnants. D'ailleurs, même Stanley Milgram a été un peu affolé. Mm-hmm. 65% des personnes qui ont participé à l'expérience vont jusqu'à donner des chocs mortels, c'est-à-dire 450 volts.
1: Voilà, donc heureusement que ces chocs électriques étaient des faux chocs. Hein.
2: Oui.
1: 65% des personnes vont jusqu'au choc mortel.
2: Voilà.
1: Et puis, il y a d'autres résultats aussi, je crois.
2: Hein. Oui, c'est-à-dire que plus on rajoute de la proximité avec l'élève, hein, enfin, l'acteur qui reçoit les chocs, plus ça diminue. C'est-à-dire qu'il n'y a plus que 35% qui se soumettent et la moyenne des chocs électriques donnée diminue aussi, puisque dans le premier cas, la moyenne, les gens s'arrêtent à 405 volts. Sauf les 65% qui vont jusqu'à 450 volts. Et dans le cas où il y a de la proximité, où il y a moins de distance, la moyenne, ça n'est plus que 220 volts donnés.
1: Alors, Eléonore, comment est-ce qu'on peut comprendre de tels résultats?
2: Alors, Stanley Milgram a fait plusieurs analyses, en fait, hein, en termes de socialisation et en termes organisationnels. C'est en termes de socialisation, on sait au niveau psychosociologique que l'obéissance et la soumission peuvent être valorisées et ou récompensées. Alors, c'est ce qu'on voit bien dans tout notre système de socialisation, de scolarisation. Hein, c'est ce qu'on a vu aussi un petit peu ces derniers temps. On avait accès à certains lieux si on se soumettait à certaines choses. Donc, on est aussi formaté dans ce système d'obéissance. Donc ça peut expliquer. D'ailleurs, heureusement qu'on est obéissant à notre système, sinon on ne pourrait pas fonctionner ensemble. Ce serait anarchique. Donc la majorité des gens savent bien qu'il faut fonctionner selon des règles, un système de fonctionnement, du normatif. Voilà, quelque part, on doit se soumettre.
1: On a des lois pour ça. Hein.
2: Pour l'intérêt collectif. Mmh. D'ailleurs, ça aussi, on a attendu un intérêt supérieur à l'intérêt collectif. Il explique aussi en termes organisationnels, et là il va parler d'un concept qui s'appelle l'état agentique. C'est-à-dire que, donc, on a deux termes, on a état et agentique. L'individu change d'état quand il s'intègre dans une hiérarchie. Si l'autorité est perçue comme légitime, alors l'individu va devenir syntone, c'est-à-dire il va se mettre en harmonie avec son environnement, il va se synchroniser quelque part. Et ça, c'est favorisé par la proximité avec la hiérarchie, et c'est favorisé par la distance avec le sujet. C'est un petit peu ce qu'on a vu.
1: Donc un rapprochement d'un côté, un éloignement de l'autre.
2: Voilà. Mmh. L'individu change d'état quand il s'intègre dans une hiérarchie. C'est ça qu'il faut retenir. Mais on est tous à changer d'état quelque part. Quand je suis en couple, je ne suis pas comme quand je suis en train d'élever mon enfant. Je ne suis pas comme quand je suis professionnelle dans mon entreprise. Voilà. Donc l'état, c'est les individus sont capables d'endosser des états différents. Ils sont capables de changer de comportement et quelque part d'une nouvelle identité.
1: Carrément.
2: Voilà, pour être syntone. Mais on fait tout ça, là encore, si je regarde ne serait-ce qu'au niveau de la systémique, c'est-à-dire du système familial, on est obligé d'être syntone parce qu'on va éviter le rejet, la discrimination, la disqualification. Donc on va faire en sorte de fonctionner et du coup on va être un petit peu contaminé par les normes ambiantes. On le voit dans les familles dysfonctionnelles, ou des familles qu'on appelle enchevêtrées ou des familles incestueuses. Ça, c'était pour état. Le côté agentique, c'est-à-dire que là, un individu va devenir un agent d'une volonté, d'une autorité supérieure. Et là, on peut faire l'opposition avec un agent n'est plus un acteur. On valorise vraiment le fait d'être un acteur, d'avoir son libre arbitre, la liberté, le degré de liberté.
1: Oui.
2: Or là...
1: L'agent, c'est un autre degré.
2: Voilà. On va être agent d'une volonté, d'une autorité supérieure. Mais là aussi, ça s'explique aussi par d'autres concepts. Par exemple, la déresponsabilisation. Ce n'est pas ma responsabilité. Et on le voit aussi dans les entreprises. Moi, j'accompagne des gens qui travaillent dans la pétrochimie, qui me disent, mais si on applique le nouveau protocole de ma hiérarchie, mais ça explose, en fait. Enfin, moi, je le sais. Ça ne peut pas fonctionner. Et donc, ce sont des protocoles qui sont élaborés dans des bureaux, déconnectés du contexte. Mais l'agent technique dit, moi, si j'applique ça, lui, il est en double contrainte aussi. Hein. Mmh. Alors, soit, effectivement, je me dis, bon, après tout, c'est pas ma responsabilité, ils ont décidé qu'eux, moi, je fais comme ils veulent. Ou on récupère son degré de liberté, son libre arbitre, et là, on le vit extrêmement mal. Puisque ça veut dire qu'on va être discrédité, disqualifié, ce que ce monsieur vivait. C'est pour ça qu'il est venu me consulter. Il en dormait plus de la nuit.
1: D'accord. Donc, en effet, donc, il faut bien comprendre qu'on peut être pris dans une dualité entre se soumettre ou avoir un libre arbitre qui peut nous amener à ne pas forcément rentrer dans le rang, en quelque sorte.
2: Un peu ce qu'on appelle aujourd'hui le courage. Mmh. C'est vrai que, j'allais dire, en termes d'écologie, d'économie psychique, c'est plus facile de se soumettre. Ça nécessite moins d'énergie, voilà. Mais c'est toujours à court terme. Hein. C'est un petit peu comme dans la pathologie où je vois si, par exemple, je suis angoissée à chaque fois que je dois faire quelque chose et puis je prends un petit peu d'alcool pour me donner du courage. Oui, c'est-à-dire qu'en termes d'énergie, ça me demande moins d'énergie à court terme. Mais à moyen terme, à long terme, on sait que si je reste dans ces stratégies d'évitement, ça va être bien pire pour moi. Et c'est ce qu'on observe aussi dans ces systèmes de guerre, si je reprends de la Seconde Guerre mondiale. Tout le monde s'est dit, bon, jusque-là, pour moi, tout va bien, jusqu'au moment donné où, pour plus personne, ça n'allait bien.
1: Alors, Éléonore Tarlé, il y a encore beaucoup à dire sur ces analyses.
2: Alors, il y aurait comment ne pas rentrer, comment ne pas soumettre.
1: Par exemple, comment déceler justement ces manipulations sociales de masse.
2: Mais déjà, par rapport à l'obéissance, s'autoriser à se poser la question de est-ce que finalement, là, je peux désobéir. Est-ce que ce serait salvateur de désobéir. Est-ce que c'est aligné avec mes valeurs. Est-ce que, moi je dis souvent, ça vibre juste pour moi, mais c'est une expression qui me parle, hein, qui ne parle pas forcément à tout le monde. Est-ce que c'est OK pour moi. Est-ce que c'est aligné. Qu'est-ce que je suis en train de semer dans cette vie-là en agissant comme ça, même si ça n'est pas ma responsabilité. Et là, déjà, on sort un petit peu de cette socialisation qui peut devenir perverse, comme on le voit. Et ensuite, au niveau de l'état agentique d'un agent ou d'un acteur, bien, je peux m'autoriser aussi à me dire, je peux être proactif, mais à ce moment-là, ça veut dire me déconnecter du regard de l'autre. Ne plus me dire, ok, qu'est-ce qu'on va penser de moi, ou je vais être rejetée, ou... Si c'est aligné pour moi, eh ben, je dirais quoi qu'il en coûte, je le fais. Je pose des actes congruents avec moi.
1: Donc en fait, il y a tout un travail à faire sur soi aussi, hein, pour pouvoir en arriver
2: là. En fait, il faut en revenir à soi. C'est ça, je pense, la solution.
1: Éléonore Tarlé, merci. Donc aujourd'hui, dans le cadre de Petits Sujets Psychologiques, vous avez repris l'expérience de Milgram pour nous permettre de mieux connaître ces techniques de manipulation sociale, parfois employées à notre insu, et aussi pour pouvoir les détecter, pour ne pas forcément toujours tomber dans le piège qui nous est tendu. Merci beaucoup, Éléonore. À bientôt.
2: Merci, Oscar. À bientôt. Au revoir. 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
3: Gratitude au quotidien, livre collectif. Bien souvent, pris par nos activités et notre vie bien remplie, nous ne prenons plus le temps de nous arrêter et de voir tout ce que la vie nous offre de bon et de beau. Ou alors, nous voyons ce qui nous manque plutôt que ce que nous avons. C'est donc un défi de tous les jours que de se concentrer sur les bonnes choses. Pour remédier à cela, ce livre nous propose un cheminement sur 52 semaines, soit une par semaine de l'année, pour ralentir, contempler et reconnaître les dons reçus jour après jour. Textes bibliques, prières et réflexions s'entrelacent pour apprendre à nourrir la reconnaissance au cœur de la vie ordinaire. Au fil des pages, des espaces sont proposés pour écrire, méditer et laisser émerger une gratitude vivante, source de joie et de paix. Ces textes de gratitude s'articulent autour de différents thèmes bibliques comme des objectifs, des motivations, des promesses, des dons, pour finir par une mise en pratique. Ce livre a donc pour but d'aider à cultiver la gratitude, à être reconnaissant et élargir notre cœur pour que cette façon de vivre nous permette de développer progressivement un cœur plus reconnaissant et une foi plus forte, plus profonde et inspirante pour les autres. Un livre à mettre entre toutes les mains. Gratitude au quotidien est donc un livre collectif et il est paru aux éditions Biblio en 2026. Un livre pour vous faire du bien.
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Whose report shall you believe? C'était Ron Connolly sur Hope Radio. Vous nous rejoignez peut-être, soyez les bienvenus. C'est Ed au micro avec vous entre 16 et 20 heures. J'espère que vous avez passé un agréable week-end et puis que cette semaine va bien se passer. On entame l'avant-dernière semaine du mois d'août. Et puis, certains partent en vacances, d'autres reviennent. Ça bouge chaque semaine comme cela. Voilà, on va passer un agréable moment ensemble jusqu'à 20 heures. Dans quelques minutes, vous en avez l'habitude à 16h30, l'Instant Bible animé par Stéphane Vincent. On écoute tout de suite les Jéhovah Shalom a cappella, Down at the Cross.

C'était I Gave Her Water avec la formation américaine A Cappella, Avenir, Smokey Norfolk ou encore Miramo de la chorale Master Music. On écoute tout de suite Morette Brown Clark, No One Day.

Joyful, c'est le titre qu'interprète maintenant Miramood et la chorale Master Music avant d'entendre Smokey Norful avec I've Been Delivered. On écoute Joyful.

C'était I've Been Delivered avec Smokey Norful. 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Il est 16h30, voici l'Instant Bible, animé et présenté par Stéphane Vincent.

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1: Bonjour et bienvenue à l'instant Bible. Aujourd'hui, nous allons explorer un thème essentiel, l'amour qui triomphe de tout. Pour cette émission, j'ai l'honneur d'accueillir deux pasteurs éclairés en la personne de Pascal Rodet. Bonjour.
2: Bonjour Stéphane, bonjour à tous.
1: Et Philippe Leduc.
3: Bonjour.
1: Bonjour, merci d'être avec nous. Alors, pour commencer, nous allons nous intéresser à ce qu'on appelle la fin des temps. Qu'y a-t-il en réalité derrière ce terme ? Comment faut-il le comprendre exactement ? Et quels sont les passages bibliques auxquels nous pouvons nous référer concernant ce sujet ? Alors, la première question que je vais vous poser, est-ce qu'il y a bien une fin annoncée, pasteur Pascal Rodet ? Et quels sont les événements qui vont être marquants et qui vont annoncer justement cette fin en question ?
2: C'est une question qui est vieille, puisque c'est une question qui a été posée du temps de Jésus par ses disciples, à un moment donné où ils étaient à Jérusalem et ils voient un peu la ville, etc. Et d'un seul coup, Jésus qui dit « Ah, il ne restera pas pierre sur pierre qui ne soit détruit ». Et donc forcément, dans la tête des disciples, c'est « Ah, ça veut dire quoi ? Fin des temps ? Qu'est-ce qui se passe ? Pourquoi ?» etc. Et on trouve dans Matthieu, dans les évangiles de Matthieu, un Jésus qui donne des éléments d'une fin du monde. On peut en lire quelques passages dans ce livre de Matthieu, qui n'est pas forcément des choses de fin du monde, mais qui, en tous les cas, est une introduction à ce qui va se passer vers la fin. Lorsque nous lisons dans Matthieu 24, on peut voir un Jésus qui parle de chute, qui parle de trahison, qui certains seront haïs. Et on continue après dans ces différents versets, quand il parle de malheur aux femmes qui seront enceintes et celles qui allaiteront, priez pour que votre fuite n'arrive pas en hiver ni un jour de sabbat. On sent ici un énorme stress au vu de tout ce qu'il a mis en premier, c'est-à-dire tremblement de terre, famine, sécheresse, guerre, bruit de guerre. J'ai envie de dire, au jour d'aujourd'hui, on a un peu la même chose. Mais on sent ici une intensité, plutôt particulièrement, en plus, aujourd'hui, par rapport à ce qu'on a pu vivre il y a quelques siècles en arrière. Et un Jésus qui dit, attention, danger, en effet, il y aura toutes ces choses-là avant que la fin du monde définitive soit là.
1: Et donc là, c'est la fin du monde annoncée par Jésus-Christ.
2: C'est déjà la fin du monde annoncée par Jésus-Christ. On peut le lire un peu plus loin, puisqu'il dit au verset 29 du chapitre 24, « Aussitôt après ces jours de tribulation, le soleil s'obscurcira, la lune ne donnera plus sa clarté. » C'est tellement compliqué le sujet, j'en perds mon français.
1: Ça va,
2: les étoiles tomberont du ciel, les puissances des cieux seront ébranlées. Bref, là, c'est vraiment ce moment particulier où tout est chamboulé.
1: Et alors, évidemment, cette question de fin du monde, pasteur Philippe Leduc, c'est quand même une pensée assez stressante pour tout un chacun. Par contre, est-ce qu'on peut s'y préparer ? Est-ce qu'il y a une manière particulière de s'y préparer à cette fin du monde annoncée ?
3: Alors, l'opposé à se préparer à quelque chose, c'est la surprise. Quand on est surpris par quelque chose, c'est par définition qu'on n'a pas eu le temps de s'y préparer.
1: Ouais.
3: S'y préparer, c'est donc connaître par avance les événements qui vont avoir lieu. Et c'est le privilège qu'on a en lisant ces textes-là, qui nous ouvre un petit peu le rideau sur l'avenir, en disant voilà les choses qui vont arriver. Puisque vous le savez maintenant, vous pouvez vous y préparer dans le sens, vous le savez. Donc, ne soyez pas surpris.
1: C'est la raison pour laquelle c'est en quelque sorte dévoilé si longtemps à l'avance pour que les populations puissent s'y préparer.
3: Voilà, oui, c'est quand même très, très aidant de savoir ce genre de choses. Quand on est surpris par quelque chose, on dit souvent qu'on perd nos moyens. Mmh. On est des fois tétanisé, on réagit mal ou on réagit pas. Il y a plein de choses qui vont pas quand on est surpris. Donc, le fait de le savoir avant, c'est un bon point.
1: Et alors, comment est-ce qu'on s'y prépare si on le sait et qu'on n'est pas surpris ? Alors, comment est-ce qu'on s'y prépare ?
3: Après, il y a deux types de réactions. C'est puisque ce qui a été décrit, c'est pas forcément très très joyeux, puisqu'on nous annonce des choses un petit peu catastrophiques.
1: Oui, ça fait un peu peur, quoi. Hein,
3: voilà.
1: Même pas qu'un peu.
3: Voilà. Donc, il y a deux réactions, soit le stress, la panique et tout ça, soit la sérénité. Et je repense à un épisode qui n'a rien à voir avec la fin du monde, mais qui est relaté dans Exode, quand le peuple se trouve face à la mer, pris en sandwich entre la mer d'un côté et les Égyptiens de l'autre. Je vais vous relire ce passage parce que je pense que ça peut aussi faire le parallèle. Moïse va répondre au peuple qui est en train de se plaindre et de se dire si c'était pour mourir là, autant rester en Égypte. Et Moïse leur dit, n'ayez pas peur, résistez et vous allez voir comment le Seigneur va vous sauver aujourd'hui. C'est-à-dire que la deuxième attitude face à des choses un peu effrayantes, c'est de s'en remettre à Dieu et de dire, je sais que tu vas me permettre de passer cela, même si c'est difficile aujourd'hui.
1: Vous êtes d'accord, pasteur Pascal Rodet, avec ça, Dieu est vraiment un réconfort, justement, pour ces temps de détresse qui sont annoncés.
4: Ouais, Dieu est vraiment un réconfort, et je rajouterais un peu dans cette image des personnes, des différentes personnes, et comment ils appréhendent. Je suis souvent en réflexion avec une image précise, particulière du temps de Pompéi. Pompéi, c'est, pour un petit rappel, c'est le volcan du Vésuve qui va d'un seul coup cracher des tonnes et des tonnes de pierres, de lave, etc., etc., de fumée, et qui va complètement enterrer Pompéi avec des milliers et des milliers de morts. On va dire, c'est la surprise, on ne savait pas, c'est la fin du monde pour eux, ça y est, qu'est-ce qui se passe? Bon. Les écrits nous disent, de la Rome de l'époque, que certains étaient partis parce qu'il y avait des signes bizarres. Il y avait plus de tremblements de terre que d'habitude, les petits tremblements de terre qui font qu'il y a quelque chose qui ne va pas. Les oiseaux étaient partis, des animaux s'affolaient quelques jours avant. Ça, ce sont des signes qui nous disent... Là, il y a quelque chose qui ne va pas. Eh bien, parfois, c'est un peu ça. C'est les gens, ouais, non, c'est rien, ça va passer, il n'y a pas de problème. Comme on dit, il n'y a pas le feu au lac, donc on n'a pas besoin de s'affoler. Et puis, il y a les autres qui disent, attention, il faut écouter, il faut voir, il faut comprendre. Et je pense que c'est ça aussi l'importance de cette attention qu'il peut y avoir des Écritures qui nous annoncent les choses, mais aussi d'une certaine sérénité que le Seigneur peut nous apporter. Je pense particulièrement à un des psaumes qui nous est proposé dans ce sens-là, où même à l'époque, l'auteur du psaume voulait véritablement aider les personnes. « Celui qui habite sous l'abri du Très-Haut repose à l'ombre du Tout-Puissant, je dis à l'Éternel, mon refuge et ma forteresse, mon Dieu en qui je me confie. » Et je pense que c'est toute cette sérénitude, lorsque je m'approprie ce texte, cette certitude que Dieu est présent et que même s'il y a tribulation, difficulté, etc., Dieu est avec moi.
1: Alors aujourd'hui, eh bien, dans l'Instant Bible, nous explorons le thème « L'amour qui triomphe de tout » avec les pasteurs Philippe Leduc et Pascal Rodet. Alors, la fin du monde fait peur, mais il est nécessaire d'aller plus loin et notamment de revenir à une notion importante chez les croyants, c'est celle de l'espérance. Alors, quand on parle d'espérance, pasteur Philippe Leduc, de quoi est-ce qu'on parle exactement ?
3: On parlait de tempête. L'espérance, c'est le calme après la tempête. Où on dit des fois, y a un orage, mais sachez que derrière l'orage, après l'orage, il y a le ciel bleu. Alors c'est vrai que ça nous aide à travers ces épreuves, si on sait que ces épreuves sont amenées à avoir une fin. Et ça ne sera pas tout le temps comme ça. Il y aura un moment où la délivrance va arriver. Et l'espérance pour le croyant, c'est que ce monde-là, même s'il passe des forts moments, des moments très compliqués, n'est pas voué à rester comme ça tout le temps.
1: Donc l'espérance, c'est
3: un monde meilleur.
1: C'est un monde meilleur après une période de catastrophe, c'est ça, en quelque
3: sorte. Voilà, c'est ce que la parole, la Bible nous dit, nous parle de nouvelle terre, une terre recréée, régénérée, où le mal ne sera plus, où Dieu essuiera toute larme de leurs yeux. Enfin, il y aura plus de douleur, plus de souffrance. On a du mal à s'imaginer un tel monde parce que aujourd'hui, on a plutôt l'opposé. Mais l'espérance, c'est ça, que les difficultés actuelles ne sont pas là pour toujours. Il y aura une fin à ces difficultés.
1: Et alors, pasteur Pascal Rodet, est-ce qu'on sait à quel moment il va y avoir cette période charnière entre la fin des catastrophes et puis l'arrivée d'un monde nouveau? On sait comment ça doit se passer, ça?
4: Au niveau d'une date, avec certitude, non, bien sûr. Tout ce que l'on sait, c'est que, en effet, il y a des périodes qui vont se succéder, périodes qui vont, en effet, depuis le moment des bruits de guerre, etc., jusqu'à un retour du Christ.
1: Et c'est ce retour du Christ qui va mettre un terme à...
4: C'est ça, c'est ce moment-là particulier qui va sceller la terre une bonne fois pour toutes, dans un moment où Dieu, Jésus, au travers de Jésus, va prendre tous ceux qui sont accrochés à lui, tous ceux qui ont cru, tous ceux qui ont que se souviennent de cette phrase fondamentale de Jésus, « Je m'en vais pour vous préparer une place ». Je reviendrai pour vous prendre avec moi. Ça, c'est le moment du retour du Christ. Et à partir de là, il y a cette fin définitive de la terre et du mal.
1: Et vous pensez que justement cette perspective de la venue de Jésus-Christ peut influencer notre attitude face aux épreuves qu'on doit être amené à traverser ?
4: Elle devrait à double titre. Elle devrait parce que, dans un premier élément, c'est avec sérénité que j'aborde la situation actuelle. Je sais que vraiment l'injustice, la souffrance, la mort, toutes ces choses-là, c'est quand même insupportable. Et qu'on aimerait bien vivre dans un monde plus correct. Ça, c'est le retour du Christ qui va pouvoir me l'amener. Et puis, la deuxième chose, c'est, comme je ne sais pas encore exactement l'heure et la date du retour du Christ, ce que le Seigneur me dit, au jour d'aujourd'hui, vis pleinement une relation avec moi. Pour véritablement être en lien, aussi bien dans les valeurs qu'il me propose de vivre, hein, le respect, l'amour de son nom, l'amour des autres, le lien que je peux avoir avec lui. Donc fais-le maintenant, tu ne sais pas ce qui va se passer demain, donc fais-le maintenant, et chaque jour suffit sa peine, pour reprendre encore un texte de Jésus. Et c'est là qui est la force en tant que chrétien.
1: Alors, pasteur Philippe Leduc, nous arrivons à la fin de notre émission. Est-ce que la deuxième venue de Jésus-Christ sur Terre est le signe, justement, de cet amour avec un grand A qui triomphe sur tout ?
3: Oui, c'est l'aboutissement de la promesse. Jésus qui dit « je reviendrai », eh bien, son retour, c'est la réalisation de cette promesse. Et donc, c'est l'espoir des chrétiens qui de tout temps, ceux qui ont lu cette parole et qui ont cru, c'est ce qui les a fait avancer, grandir, et c'est l'aboutissement de ce processus-là. C'est une marque d'amour, en effet, parce que quand on revient chercher quelqu'un qu'on a perdu, c'est qu'on tient à cette personne et qu'on a envie d'être avec elle. Sinon, on l'abandonne. C'est ça l'inverse de l'amour, c'est d'abandonner les gens. Mais quand on revient pour les rechercher, ça veut dire qu'on les aime.
1: Et alors, pour finir sur une note très positive, est-ce qu'on sait ce qui va se passer après, justement, cette deuxième venue de Jésus-Christ ?
3: Oui, on a quelques déclarations, notamment dans l'Apocalypse. Apocalypse qui signifie révélation, justement, donc ce fameux rideau qui s'ouvre et pour voir un petit peu derrière. Et on peut prendre dernier chapitre d'Apocalypse, où on nous décrit... Alors, ces gens qui voient cela à travers d'un rêve.
1: L'apôtre Jean, donc.
3: L'apôtre Jean. Et on a une description de ce qu'on appelle aussi le paradis, hein, un endroit paradisiaque. Mais des fois, quand on dit paradisiaque sur cette terre-là, il faut s'imaginer encore plus. Comme ça. Donc, on nous décrit une ville. On est dans Apocalypse, chapitre 21, verset 1. Je vois un ciel nouveau, une terre nouvelle. Le premier ciel, la première terre ont disparu, et je vois là, alors il voit une grande ville avec des rues qui sont pavées de pierres précieuses, etc. Et puis surtout, ce que j'ai dit tout à l'heure, c'est qu'il n'y a plus de mort, il n'y a plus de larmes. Voilà, tout ce qui est mauvais n'existe plus.
1: Donc on entre dans une période de plénitude, on pourrait définir ça comme
3: oui,
1: ça.
3: Et qui n'a pas de fin.
1: Et qui n'a pas de fin. Donc c'est plus une période. C'est un état.
3: Voilà. Alors là aussi, on a du mal à s'imaginer l'éternité, hein, parce que pour nous ici, tout a un début et une fin, mais c'est ce qui est décrit.
1: Merci beaucoup à nos deux invités, au pasteur Pascal Rodet et Philippe Leduc, pour ces précieuses explications. Pour résumer, nous avons vu que malgré les épreuves à venir, l'amour de Dieu triomphera toujours. 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Merci de nous avoir suivis et à très bientôt pour un nouvel épisode de l'Instant Bible. Au revoir.
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Vous reconnaîtriez sa voix entre toutes, celle d'Elvis Presley qui vient d'interpréter Crying in the Chapel sur Op Radio. Dans quelques minutes à 17h, le Flash Info. Mais on écoute tout de suite la chorale Oslo Gospel Choir qui interprète Lean on Me, suivi d'un medley avec Marvin Sapp.

C'était un medley interprété par Marvin Sapp sur Hope Radio. Dans moins de 5 minutes, le Flash Info de 17h. Le temps d'écouter Swing Low Sweet Chariot avec Solomon Burke.

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1: Bonsoir, bonsoir à toutes et tous. 12 millions d'euros d'aide d'urgence pour la Gironde et pour les Landes. Le Premier ministre Sébastien Lecornu a détaillé cet après-midi près de Bordeaux plusieurs mesures pour soutenir les sinistrés des incendies. Un fonds d'aide est donc débloqué dès à présent pour permettre aux collectivités de lancer des travaux de reconstruction. Pour ceux dont le logement a été touché par le feu, les permis de construire seront délivrés sous un mois. Des mesures d'exonération fiscale sont aussi prévues pour les entreprises. Les incendies également évoqués par le chef de l'État depuis le Var en fin de journée. Emmanuel Macron va rencontrer des maires impactés par le feu de début août, mais aussi des pompiers qui ont participé aux opérations. Le président va d'abord participer aux commémorations de la libération de Bormes-les-Mimosas. 10 blessés, dont 4 graves et un jeune homme toujours porté disparu. Le bilan de cet accident entre deux bateaux la nuit dernière dans les Alpes-Maritimes, un semi-rigide et un navire de plaisance entré en collision frontale à la sortie du port de Mandelieu-la-Napoule. D'importants secours ont été mobilisés pour récupérer une vingtaine de personnes à bord. Les recherches se poursuivent pour retrouver le jeune de 22 ans. Les particuliers et les professionnels dont les données ont été piratées sont prévenus à partir d'aujourd'hui. C'est ce qu'indique la Direction générale des finances publiques. Après ce piratage d'ampleur qui concerne près de 700 000 personnes, une cyberattaque qui a visé en juin la plateforme des impôts, une cellule de crise sur ce sujet se tient cet après-midi. L'émissaire américain Jared Kushner est en Israël aujourd'hui. Ce proche de Donald Trump doit rencontrer le Premier ministre Benjamin Netanyahou pour évoquer le plan de paix à Gaza qu'il avait déjà rencontré hier des membres du Hamas en Égypte. Et puis en France, 6 départements du Sud-Est restent en vigilance orange canicule, notamment le Var où l'on dépasse encore 39 degrés cet après-midi. Mais tous sortiront de la vigilance à 6h demain matin alors que les températures maximales seront en petite baisse ce mardi. Il n'y aura alors plus aucun département en vigilance orange canicule. Bon après-midi.
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0: C'était Il est là, chanté par Léa Bicep, tiré du premier album de Gospel Act. Vos prochains rendez-vous sur Hope Radio à 17h30, un extrait de l'invité gospel de cette semaine. C'est un flashback, un retour sur le Rolovision Gospel Festival. Et puis à 17h32, l'agenda gospel de ce lundi 17 août. À 17h45, votre chronique bien-être aromathérapie. Et puis prochain rendez-vous avec l'actualité, c'est le journal de 18h. Hope Radio poursuit son soutien par la pensée et la prière à toutes celles et ceux qui combattent les incendies partout en France, mais aussi au Canada, en Belgique, au Portugal et partout ailleurs. Restez prudents et vigilants. Il est 17h15, voici votre chronique Boost Espoir. 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
2: Et nous voilà dans la chronique Clin d'œil Mildred. Je me tourne vers toi. Qu'est-ce que cette thématique? Comment ça te titille comme réflexion chez toi?
3: Alors Marina, aujourd'hui, Christian nous propose de ralentir. Donc ça me fait penser au temps. Et ça me mène à l'agenda. Ben voilà, j'ai même pris mon petit agenda. Je me suis dit, tiens, est-ce que c'est une histoire d'agenda? Ben d'ailleurs, il me semble bien que dans les agendas, nous avons des tranches horaires pour structurer, pour organiser notre emploi du temps. Dans le mien, ça commence à 7h et ça finit à 20h. Ah, le souci, c'est que qu'on ne s'arrête pas à 19 ou 20 heures et on commence pas non plus à 7 heures du matin. Les activités commencent plus tôt.

0: rappeler d'une histoire que j'ai lue il y a quelques jours. Il s'agit d'un homme qui habite en Alabama. En fait, il raconte dans son histoire qu'avec sa famille, ils ont planifié des voyages de vacances, de superbes vacances. Allez, on est au mois de décembre, on commence à penser aux vacances. Wow. Eux, ils devaient partir en camping-car de Montgomery jusqu'en Californie. Donc, il y a un grand trajet. Et malheureusement, ce père de famille a été retenu par son travail et n'a pas pu partir en vacances avec sa famille.
1: Mince.
0: C'est là où vous dites « Oh,
1: oh.
0: Ah, c'est bien. » Par contre, il connaissait avec exactitude leur trajet et le moment précis où ils passeraient les montagnes rocheuses. Qu'est-ce qu'il a fait? Il s'est arrangé un jour, certain, pour se libérer du travail. Il a pris un avion jusqu'à l'aéroport le plus proche d'où se trouvait sa famille. Il a loué une voiture ainsi qu'un chauffeur qui allait le conduire jusqu'à l'endroit précis où toutes les voitures étaient obligées de passer par là. Ah, bien, bien organisé, hein? Alors, il s'est assis au bord de la route et a attendu pendant plusieurs heures jusqu'à ce qu'il voie la voiture familiale. Quand il l'a aperçu, il s'est avancé vers la route et il a fait du autostop. Et vous imaginez bien la grande surprise de cette famille quand tout le monde a vu le papa qui était là et eux, ils croyaient qu'il était à 500 km de là. Cet homme raconte que pour quelle raison il a fait ça? Il l'a fait parce qu'il aimerait laisser de bons souvenirs à sa famille. Il voulait que ses enfants le trouvent agréable, amusant.
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0: Et là, bien sûr, la réflexion vient. Hein.
2: Rendez-vous samedi prochain.
0: Je me dis que, en effet, le temps passe tellement vite. Il file même entre nos doigts. Et nous avons toujours plein de choses à réaliser.
3: Connaissez-vous l'IEBC, l'Institut de l'étude de la Bible par correspondance?
0: Est-ce que moi-même, je devrais ralentir un peu? Est-ce que je devrais faire d'autres choix afin de placer les priorités là où elles doivent être?
3: Vous y découvrirez des cours gratuits.
0: Prendre plus de temps, peut-être, avec Dieu, avec ma famille, avec les amis. Bon, là, je vois, il y a quand même une petite allure de bilan de fin d'année, hein.
3: C'est la vie.
0: Mais...

0: L'invité gospel cette semaine, c'est un retour sur la 3e édition du Relovution Gospel Festival où étaient invités Kurt Carr, artiste gospel américain, Jenna Nanako, artiste gospel japonaise et Fred Lewin, artiste gospel également et hôte de ce festival. En voici un extrait.
1: A hard question, but for me, this is.
2: Chacun peut avoir la propre définition ou signification de gospel, mais pour moi, c'est quelque chose de. Elle montre son cœur. Elle dit que c'est quelque chose qui réunit, qui construit les ponts. Et je voudrais le dernier mot, the last thing you said was. Et je voudrais utiliser cette musique pour connecter des personnes.
1: Use this music to connect people because that's what's happening among us.
2: Donc, quand j'ai écrit notre logo, Sing in Unity, Live in Peace, j'étais inspirée par un texte biblique qui c'est.
1: Bénis soit le personne qui
2: qui donne la paix dans le monde. Désolé, je n'ai pas la référence en français. Parce que eux, ils seront les enfants de Dieu. Plusieurs personnes utilisent la Bible pour construire les murs. Je crois que ça doit être le message de l'amour et la paix, et je pense que cette musique peut l'aider.
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0: Et on entre dans une période du mois d'août, une période estivale où les concerts gospel se font très rares. Si vous êtes organisateur d'événements, si vous êtes artiste, n'hésitez pas à nous joindre vos événements à venir. Et nous, c'est avec plaisir que nous les retransmettrons dans l'agenda gospel sur les ondes et également sur nos réseaux sociaux, opradio.live. Voici l'agenda gospel de ce lundi 17 août. À Paris, mardi 18 août, Gospel Dream et son répertoire de spiritual et de gospel en concert avec les voix puissantes de choristes d'Afrique, des Antilles et des États-Unis pour une expérience musicale spirituelle à l'église Saint-Germain-des-Prés à 20h30 à Paris. Ils seront aussi en concert le 22 août à 20h30 à l'église de la Madeleine et le jeudi 27 août, toujours à 20h30 à la cathédrale américaine de Paris. En Suisse, à Verrier, dimanche 23 août, le Gospel Connecté, dirigé par Robert Edmond, donnera un concert résultat de la masterclass du week-end. L'entrée est gratuite avec une sortie au chapeau. Concert à 17h30, chapelle de Verrier, à 15 minutes d'Annemasse et de Genève. À Paris, samedi 12 septembre, la formation Gospel River sera en concert à 20h au Temple de la Trinité dans le 13e arrondissement. Vous pourrez les y retrouver également le 26 septembre, toujours à 20h. À Paris, vendredi 18 septembre, emmené par la directrice artistique Dominique Magloire, Gospel Helios sera en concert à 20h45, église Saint-Philippe du Roule, dans le 8e arrondissement de Paris. En Suisse, samedi 19 septembre, la célèbre chanteuse de gospel Déborah Loukalou, qui prépare actuellement sa tournée pour 2026, sera en concert à la Geneva Arena le 19 septembre et au Palais des Sports du Gosier en Guadeloupe le 22 novembre 2026. Les Chérubins Gospel seront en tournée dans les Caraïbes le 27 octobre en Martinique et le 31 octobre au Palais des Sports du Gosier en Guadeloupe. On en reparlera bien sûr. Retrouvez toutes les informations concerts sur le site opradio.live.
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0: C'était Is My Rock, chanté par les Gospel Choir Singers avec Jean-Marc Reynaud en lead. Il est 17h45, vous êtes à l'écoute de Hope Radio et vous faites bien. Voici la chronique bien-être aromathérapie avec l'aromatologue Michel Vanov.
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2: Michel Vanov, bonjour.
3: Bonjour.
2: Vous êtes notre spécialiste des huiles essentielles de plantes. Vous-même, vous les cherchez dans l'ensemble, j'allais dire, de la région. Ça n'est pas vrai, puisque vous vous procurez parfois des huiles essentielles qui viennent de l'autre côté des océans. Je peux en parler au pluriel. Et vous êtes donc pourvoyeur d'un certain nombre de magasins diététiques de la région. C'est Amandes, Alès, avec Alès Bio, l'essentiel également. Puis, vous êtes sur le marché de Saint-Jean-du-Gard pour proposer ces huiles essentielles de plantes que vous connaissez bien. Cela fait combien d'années que vous vous intéressez aux huiles essentielles de plantes?
3: Que je travaille tous les jours avec les huiles essentielles, à peu près 22 ans maintenant.
2: Donc, après 22 ans, vous commencez déjà à en connaître un bon bout. Vous êtes belge et là-bas, d'ailleurs en Belgique, très régulièrement, vous animez des cycles de conférences pour les pharmaciens, les médecins aussi.
3: Voilà.
2: Et ici, d'ailleurs, dans la région où vous commencez, ça fait quelques années simplement que vous êtes installé, vous proposez des stages. On donnera un numéro de téléphone en cette fin d'émission pour tout renseignement également. Alors aujourd'hui, vous m'avez fait plaisir ces derniers temps, j'ai pu sentir des odeurs très agréables. Aujourd'hui, par contre, ça n'est pas le cas. Vous m'avez donné une petite bouteille là à sentir, c'est l'angélique, et j'ai trouvé ça vraiment pas vraiment extraordinaire. Il faut être très motivé pour l'utiliser, celle-ci.
3: Ben oui. Alors l'angélique, pourquoi je vous ai amené ça? Donc vous avez dit, je suis belge, et l'angélique, l'huile essentielle d'angélique, c'est vraiment une spécialité du Nord. Et de la Belgique, de la région d'où je viens d'ailleurs, et celle que j'ai amenée. En effet, il en existe deux. Là, j'ai amené l'angélique semence, il existe aussi angélique racine. Alors l'angélique racine, c'est beaucoup plus fin. Donc on retrouve une plante qui a besoin un peu du froid, qui a besoin de l'humidité. Donc pas de notre région ici dans le sud, qu'on pourrait cultiver en montagne, peut-être en Lozère, hein, mais il faut quand même, faut pas que ce soit trop chaud. Donc c'est un nombellifère qui a un certain temps, qui a besoin d'un certain temps pour pousser, et on peut distiller deux parties, donc soit la racine, soit les semences. Et en Belgique, ils font les deux. Donc ils gardent les paysans. Il y a même un ami qui me distille justement à petite échelle cette angélique, qui me disait que les paysans, dans leur grenier, ils stockaient la semence d'angélique, un peu comme un pot de vin, on va dire. Pour l'amener à une distillerie, il y en a encore une qui le fait là-bas, industrielle, et pour l'amener à la fin, pour toucher, parce que l'huile essentielle reste dedans. Donc on peut le conserver pendant très longtemps. Alors, un exemple typique de plante qui donne deux huiles essentielles tout à fait différentes. Hein, j'aurais dû amener les deux pour vous faire
2: avec
3: sentir.
2: Avec une odeur différente également?
3: Avec une odeur différente. Très différente quand même, mais avec une action un peu similaire. Par contre, le rendement entre les deux est assez différent. Il faut savoir, quand on doit distiller des racines, qu'il faut les déterrer, qu'il faut une bonne quantité, qu'il faut les laver, qu'il faut parfois les broyer. Et mon distillateur, il m'avait amené à peu près 200 millilitres d'angélique racine l'été dernier. Mais il avait distillé à peu près 200 kilos de racine d'angélique pendant 12 heures.
2: Ça ne fait pas beaucoup comme rendement.
3: Donc
2: ça fait une huile très chère.
3: La racine est très chère et la semence est beaucoup moins chère parce qu'elle donne plus et puis c'est plus facile. Mais bon, c'est une odeur que tout le monde n'aime pas. Mais c'est quand même, avec la racine, une plante très très calmant. Donc c'est un produit pour aider, donc qu'on ajoute dans des mélanges calmantes, que ce soit en massage ou par voie orale. Donc ces deux huiles essentielles, racine et semence, sont des produits pour aider à mieux dormir.
2: Voilà, merci pour cette information avec l'angélique que pratiquement, je pense, tout le monde connaît, même si on ne connaît pas le nom, une grande ombellifère qu'on a l'habitude de voir. Je rappelle votre numéro de téléphone, Michel, pour ceux qui voudraient s'intéresser à ces stages que vous faites ou poser des questions. Je rappelle également, toujours, nous le faisons très régulièrement à ce micro, que les huiles essentielles ne sont pas inoffensives. Il est nécessaire de connaître, de faire appel à un spécialiste, médecin, pharmacien également, avant de les utiliser. utilisée particulièrement quand l'on parle de l'utilisation par voie orale. Par massage, c'est déjà différent. Un numéro de téléphone pour ces stages?
3: Donc c'est le 06 63 22 84 05.
2: 22 84 05 pour les trois derniers chiffres. À bientôt Michel. Au revoir.
3: Au revoir.
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Après la chorale sud-africaine de Henvelade, voici Jekalin Carr, Connected to You. C'est le titre de sa chanson, juste avant de retrouver le journal de 18h.

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1: Bonsoir, bonsoir à toutes et tous. Le gouvernement face à la colère des sinistrés après des incendies d'une ampleur inédite cet été. Le Premier ministre en Gironde aujourd'hui pour faire le point sur la reconstruction. On entendra Sébastien Lecornu dès le début de cette édition et on fera le point sur les mesures à retenir pour les particuliers, les entreprises et le secteur du tourisme. Retour aussi sur l'interdiction des réseaux sociaux pour les moins de 15 ans, retoquée par le Conseil constitutionnel. Une mesure que contestait une association contre le harcèlement scolaire. On verra pourquoi. On assume de sortir l'artillerie lourde. Les mots du Premier ministre en déplacement en Gironde un mois après les incendies. Sébastien Lecornu, accompagné de 6 membres de son gouvernement, venu lancer la reconstruction depuis Mérignac, près de Bordeaux. Il avait été invectivé ce matin par certaines personnes au Porge, un collectif d'habitants estimé avoir été abandonné lors des opérations de secours. Sébastien Lecornu assure n'avoir strictement rien à cacher et il dit aussi comprendre la colère des sinistrés.
2: Les gens qui ont perdu leur maison, c'est quelque chose d'épouvantable. Même quand il n'y a pas de victime humaine, la blessure et donc la colère est énorme. Moi, je le comprends très très bien. Mais justement, plutôt que des grandes phrases, plutôt que de faire des tweets, plutôt que de se montrer en photo et plutôt que de se mettre en scène, je préfère mettre du concret. Et c'est vrai, c'est ma culture d'élu. Je fais confiance au maire, au conseil municipal. Les gens que vous avez vus ce matin, ils ont voté au mois de mars pour des gens qui sont légitimes pour travailler avec nous, pour nous demander des choses, pour nous engueuler, pour nous dire que c'est bien, pas bien. Et c'est vrai que je fais ça. Un peu à l'ancienne, ça n'enlève rien au respect que j'ai pour tous les gens qui étaient là ce matin. Mais c'est sur le résultat qu'il faut être jugé.
1: Et pour soutenir les habitants et les collectivités, 12 millions d'euros vont être débloqués en urgence pour lancer les premiers travaux. Au total, selon Sébastien Lecornu, les mesures d'aide pourraient coûter près de 100 millions d'euros. Il défend un enjeu de solidarité territoriale important. On fait le point sur ces annonces avec vous, Lynn Baudrier.
3: Oui, à commencer par les particuliers dont les maisons ont été touchées par les incendies. Les permis de reconstruction seront délivrés sous un mois, voire moins, indique le Premier ministre. Pour les entreprises, il annonce des exonérations de cotisations sociales pendant 3 mois et la suspension de la taxe foncière. Cela concerne celles qui sont sinistrées, mais aussi celles situées dans une zone évacuée. Durement touchée, le secteur du tourisme pourrait également compter sur un fonds de 2 millions d'euros. La Gironde a en effet perdu 50% de sa fréquentation depuis fin juillet. Et enfin, Sébastien Lecornu promet de dénoncer les assureurs qui, dit-il, ne joueront pas le jeu avec les sinistrés.
1: Et le Premier ministre a évoqué des mesures de reconstruction qui concerne donc la Gironde et les Landes, mais aussi les autres départements touchés par les feux cet été, comme la Corse et le Var. Le Var où se trouve Emmanuel Macron cette fin de journée. Il vient avec son épouse commémorer l'anniversaire de la libération de Bormes-les-Mimosas. Le chef de l'État doit ensuite échanger avec des maires et des pompiers qui ont lutté contre l'incendie du massif du Gros-Bessillon début août. Les données fiscales piratées ont été vendues. C'est ce qu'assurent les hackers qui revendiquent cette cyberattaque contre la plateforme des impôts. Une cellule interministérielle de crise se tient cet après-midi, alors que près de 700 000 particuliers et entreprises seraient concernés par cette fuite de données. Ils vont commencer à être contactés. Elle a fait beaucoup réagir depuis 3 jours, la censure du Conseil constitutionnel de la loi visant à interdire les réseaux sociaux aux moins de 15 ans. Les sages ont estimé qu'elle entravait à la liberté d'expression des plus jeunes. Un coup dur pour Emmanuel Macron, qui voulait voir cette mesure entrer en vigueur dès la rentrée de septembre. Hugo Martinez, président fondateur de l'association de lutte contre le harcèlement scolaire UYUGO, lui n'y était de toute manière pas favorable. Il estime que le texte ne fait que déplacer le problème.
4: Bien sûr, aujourd'hui, les réseaux sociaux sont des amplificateurs du harcèlement scolaire. Mais si les téléphones, donc les réseaux sociaux, en sont venus être des vecteurs de harcèlement scolaire, c'est parce que celui-ci, il commence bien réellement dans la cour de récréation au sens figuré du terme. Je regrette que sur l'autel de la santé mentale des jeunes et de leur de la lutte contre le harcèlement scolaire, on en fasse une campagne politique. Je le regrette très profondément et j'exècre, je n'ose pas supporter la moindre réutilisation de cette cause qui me paraît essentielle.
1: Et Emmanuel Macron a chargé son Premier ministre Sébastien Lecornu de rédiger une version plus robuste du texte pour une adoption au printemps prochain. Les menaces de Donald Trump contre Oman. Le président américain a évoqué des bombardements contre ce pays s'il se met en travers d'un accord avec l'Iran sur le détroit d'Ormuz. Et alors qu'Oman mène des discussions sans les États-Unis mais avec le régime iranien à propos du passage maritime stratégique. Enfin, retour en France et après un épisode de presque 3 semaines sur le sud-est, la canicule se termine enfin. Les 6 départements encore en alerte sortiront tous de la vigilance orange demain matin à 6h. Météo France France prévoit encore une nuit chaude avant une petite baisse des températures maximales pour ce mardi après-midi. Et c'est la fin de ce point sur l'actualité. Bonne fin de journée, à notre écoute.
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0: C'était Holy He's the Lord avec le Brooklyn Tabernacle Choir. 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Il est 18h passé d'une dizaine de minutes, voici votre rendez-vous avec Paroles Solidaires. Aujourd'hui, Jonathan Le Bouliot, directeur d'ADRA Belgium, nous parle de tensions et d'aide humanitaire proche de la République démocratique du Congo. Voici Paroles Solidaires. 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
1: Bonjour à toutes et à tous, bienvenue dans Paroles Solidaires, votre rendez-vous avec ceux qui s'engagent au cœur des réalités humaines les plus sensibles. Et aujourd'hui, nous vous emmenons dans une région du monde marquée par les tensions et les déplacements de populations à la frontière entre le Congo et l'Ouganda. Une situation complexe, souvent loin de nos regards, mais dont les conséquences humaines sont bien réelles. Des familles contraintes de fuir, des vies bouleversées et des besoins immenses sur le terrain. Dans ce contexte, des organisations comme ADRA s'engagent pour apporter une aide concrète, durable et adaptée aux réalités locales. Pour mieux comprendre les enjeux et les actions qui seront mises en place, j'ai le plaisir de retrouver ici à ce micro Jonathan Le Bouliot. Bonjour.
2: Bonjour.
1: Alors vous êtes directeur d'ADRA Belgium et vous avez dans vos cartons ou dans vos tiroirs, peut-être ou même sur votre bureau, un projet de collaboration entre différentes antennes ADRA ou bureaux ADRA pour mettre en place justement un programme qui puisse répondre aux besoins sur place à l'est de la RDC, de la situation actuelle. Et pour commencer, eh bien, est-ce que vous pouvez nous rappeler quelle est cette situation qu'on retrouve dans l'est de la RDC ?
2: Alors, il faut savoir que l'est de la RDC est une zone hautement sensible pour plusieurs raisons. La première raison, c'est que c'est une zone excessivement riche en minerais, qui attire beaucoup de convoitises des pays avoisinants. Et fatalement, on retrouve des milices, on retrouve des groupes paramilitaires qui, d'une manière ou d'une autre, maintiennent la zone instable pour permettre l'exploitation sauvage des ressources. Et évidemment, les premières victimes, ce sont les populations locales qui subissent en fait ces groupes armés. On parle d'exactions, on parle de viols, on parle de déplacements de population, d'enfants soldats, enfin voilà, tout ce dont le pire de l'humanité, on peut le retrouver malheureusement là-bas, avec de l'ingérence d'États tiers qui essayent d'une manière ou d'une autre, de faire main basse sur les ressources.
1: Et alors donc, comment une ONG comme ADRA peut agir dans ce contexte-là qui paraît explosif ?
2: Alors c'est très délicat et ça nécessite vraiment une connaissance assez approfondie de la réalité, de la complexité aussi, des différentes forces en puissance, des zones où on peut travailler, des zones où on ne peut pas, et beaucoup de coordination et de partenariat entre les différents bureaux d'ADRA. Alors il faut savoir que nous, ADRA, on est spécialisés dans l'humanitaire, donc c'est-à-dire dans la gestion d'urgence, de situations d'urgence, et en parallèle dans le développement. Donc ici, dans l'est du Congo, en fonction des zones, on va faire soit de l'humanitaire, donc on va venir répondre aux besoins primaires des gens, sécurité, alimentation, accès à l'eau. Et dans d'autres zones, par contre, ben là, les gens sont revenus, puisque certaines zones sont plus stables. Et là, on revient sur du développement. Donc, on reconstruit des puits, on reconstruit des écoles, on retravaille sur de la microéconomie. Donc, voilà, c'est parce qu'aussi, on a une maîtrise du terrain et des partenariats assez forts entre les différentes structures.
1: Alors, est-ce que vous pouvez justement nous parler de ces partenariats et des partenaires en présence ?
2: Il faut savoir que là où on travaille avec ADRA Congo, c'est une zone, donc la zone du Nord Kivu, où beaucoup d'autres ONG ont arrêté en fait d'intervenir. Donc elles sont
1: pour quelles raisons elles ont arrêté ?
2: Pour des raisons sécuritaires. Donc il faut savoir que c'est une zone où l'État congolais actuellement, en tout cas au moment où on parle, n'est plus, donc a lâché complètement la ville, et la ville est aux mains de milices du M23, qui sont des milices soutenues par le Rwanda. Donc il y a une, si vous voulez, une structure d'un État parallèle, donc la ville fonctionne, mais sous l'autorité de la milice du M23, Donc nous, nous avons une antenne à Goma, nous avons une antenne aussi à Kinshasa, donc nous avons une antenne des deux côtés de la ligne de front, si vous voulez, et nous travaillons au bénéfice des populations avec les règles locales et avec les autorités qui s'imposent. Nous, notre objectif, c'est de toute façon d'aider les personnes et de ne pas se mêler ni des conflits, ni de la politique, et de ne financer ni un camp ni l'autre. Donc on est là au bénéfice des populations et on travaille sur cet équilibre-là. L'avantage, c'est qu'on avait déjà, avant que la ville soit prise par les rebelles, on avait déjà une antenne d'ADRA active qui a continué en fait son travail.
3: Et alors, cette action ou ces actions que vous allez mettre en place sont aussi en collaboration avec d'autres bureaux d'ADRA au niveau européen, je crois, hein ?
2: Oui, tout à fait. Donc, on travaille en consortium pour être plus fort et avoir un impact plus conséquent. Donc, au niveau de la RDC, on travaille évidemment avec le bureau d'ADRA Congo, mais on travaille également avec ADRA Allemagne. Et donc, on a un consortium Allemagne, Belgique et Congo sur une intervention auprès des populations déplacées dans cette zone-là. Et des populations hautes aussi, parce que fatalement, quand les gens fuient, ben, ils viennent se greffer à des populations qui sont déjà installées. Et il faut non seulement travailler sur la survie de ces déplacés, mais aussi sur leur incorporation et le vivre ensemble avec les communautés qui les accueillent.
3: Et comment est-ce qu'on agit sur cet élément-là dont vous nous parlez, sur leur intégration dans la société où ils s'installent ?
2: Alors, par-dessus tout, il faut éviter les discriminations. C'est-à-dire, quand on vient dans une zone qui accueille énormément de réfugiés, il faut absolument éviter de surinvestir auprès des populations réfugiées au détriment des populations hautes. Pourquoi ? Parce que vous allez créer un déséquilibre, vous allez peut-être surfinancer ou construire des écoles ou fournir du matériel aux populations réfugiées, alors que peut-être les populations hautes manquent d'éléments essentiels, d'éléments de base. Donc ce qu'on fait dans ces cas-là en général, c'est qu'on travaille sur les deux types de bénéficiaires de manière égale, afin qu'il n'y ait pas justement de déséquilibre entre ceux qui ont fui et sont arrivés et ceux qui étaient là avant.
3: Alors Jonathan Le Bouliot, sur quelle période et pour combien de temps est-ce que ces actions vont se mettre en place ?
2: Alors ici on est sur du temps long puisqu'on est sur une action de développement, donc on n'est plus dans les

0: plus ou moins normal.
1: Est-ce que vous savez déjà combien de personnes seront concernées par ce programme ?
0: Alors tout dépend évidemment des financements qu'on aura de la part de l'État belge dans le cadre de notre nouvel agrément. Ici, ce qu'on vise pour l'instant, ça dépend évidemment le pays, mais sur la RDC, on parle de presque 10 000 personnes et de l'autre côté, on est un peu plutôt vers 8 000. Alors on parle de foyers, donc c'est même pas des personnes, c'est des foyers, donc il faut considérer qu'on a entre 4 et 5 personnes dans un foyer, donc vous multipliez ça par le nombre de personnes. Et évidemment, ça c'est les bénéficiaires qu'on dit directs, mais vous avez toutes les bénéficiaires indirects qui vont bénéficier de toute façon du travail au niveau de l'agriculture, au niveau de la microéconomie, au niveau de l'accès à l'eau. Enfin, il y a plein de gens qui vont bénéficier des effets positifs des interventions, même s'ils ne sont pas directement bénéficiaires.
1: Et je reviens sur un élément que vous nous avez apporté tout à l'heure dans cette émission. Vous nous avez dit que certaines ONG avaient arrêté le travail sur place pour des raisons essentiellement de sécurité. Mm-hmm. Comment est-ce que vous comptez répondre à cette question-là ?
0: C'est une très très bonne question et l'État belge nous l'a posé aussi. Alors il y a plusieurs éléments. Il y a déjà, nous c'est notre core business, c'est notre avantage, c'est-à-dire qu'ADRA a de l'expertise par rapport à ça. On a toute une série d'outils et de ressources humaines qui sont spécialisées dans l'analyse des conflits et l'analyse des risques. Et on a également des équipes locales qui travaillent. Donc c'est ça aussi, c'est que nous ce n'est pas des expatriés qui vont travailler là-bas, mais des Congolais et des personnes qui vivent déjà actuellement à Goma. Donc elles connaissent le terrain beaucoup mieux que n'importe qui. Ça, c'est aussi une force du réseau ADRA. Donc voilà, c'est être attentif aux signes, être attentif à la situation, avoir des plans B, C, D, pouvoir anticiper. Et c'est ça aussi, le montage d'un programme tel que celui-là, c'est pouvoir avoir des scénarios différents en disant, ben voilà, si jamais à Goma, la situation devient difficile pour travailler, qu'est-ce qu'on fait ? Eh bien, on remonte un peu plus au nord et on va transformer le projet, ou on va déplacer le projet, ou on va demander à l'État de réorienter les financements vers de l'humanitaire plutôt que du développement. Donc voilà, il y a plein de scénarios qui sont anticipés, en fait. C'est beaucoup d'anticipation. Donc connaissance du terrain, ressources humaines locales et anticipation. Ça, c'est les trois éléments.
1: Merci beaucoup, Jonathan Le Bouliot, pour cette contribution à cette émission et puis aussi pour votre engagement, vous et vos équipes, dans cette situation qui paraît quand même complexe et puis en même temps qui a besoin d'une réponse assez cruciale pour ces populations. À travers ce que vous nous avez partagé, on mesure bien à quel point l'action humanitaire est essentielle dans ces contextes de grande fragilité. Ce programme 2027-2031 dont vous nous avez parlé à plusieurs reprises nous donne une vision à la fois réaliste et porteuse d'espoir pour les populations en question, avec ces actions concrètes qui sur le terrain feront sans doute, enfin on l'espère en tout cas, toute la différence. Merci de nous avoir suivis. On se retrouve très bientôt pour un nouveau rendez-vous de Paroles Solidaires. Jonathan, merci, au revoir.
0: Merci, au revoir.

C'était le Golden Gate Quartet sur Hope Radio. Hope Radio poursuit fidèlement son soutien à toutes celles et ceux qui combattent les incendies de par la France, mais également en Belgique, au Portugal, au Canada et partout ailleurs. Soyez prudents et vigilants avec notre terre. On poursuit avec le New Gospel Family, suivi de André Crouch sur Hope Radio.

0: 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Il est 18h, bientôt 30 secondes, voici votre rendez-vous Histoire inspirante. Aujourd'hui c'est Lucas qui nous donne son témoignage. Il dit qu'il a choisi Jésus. Voici Histoire inspirante.
1: Bonjour à tous. Vous ne l'avez peut-être pas remarqué, mais ce mois-ci, dans Histoire inspirante, nous avons donné la parole aux jeunes. Aujourd'hui, c'est Lucas Mugisha qui partage son témoignage avec nous. Si vous aimez ces moments que nous passons avec nos invités, n'hésitez pas à nous laisser un petit message en commentaire et nos invités se feront un plaisir d'y répondre. En tout cas, toute l'équipe d'Adventiste FFS est heureuse de vous compter parmi nos auditeurs. Je vous souhaite un bon moment dans l'écoute de cette nouvelle émission, dans cette nouvelle histoire inspirante.

0: Bonjour Lucas.
1: Bonjour Philippe.
0: Heureux de te retrouver dans cette émission d'Histoire inspirante. Alors, beaucoup de nos auditeurs ont l'habitude de te voir dans une autre émission que tu as fait et enregistrée avec Bernard autour des 28 croyances fondamentales. Mais aujourd'hui, bien, tu viens partager ton témoignage personnel dans cette émission. Alors, ton histoire, elle commence avec des questions que tu as depuis longtemps sur la question de Dieu, la question de l'existence de Dieu. Est-ce que Dieu existe ? C'est ça ?
1: Oui, c'est ça. En fait, pendant longtemps, je me suis posé cette question. Est-ce que Dieu existe vraiment ? Et ça venait de temps en temps, cette question qui venait. Je me rassurais parfois en disant, oui, c'est sûr, il existe. Et puis après, quelques mois après, il y avait cette question qui revenait. Est-ce que Dieu existe vraiment ?
0: Alors, est-ce que tu as répondu à cette question aujourd'hui ?
1: Oui, okay. Je pense que oui.
0: Tu penses que oui, alors dans quelques mois, on ne va pas faire le spoiler, mais dans quelques mois, tu vas te faire baptiser. En tout cas, tu as décidé de te faire baptiser, c'est quelque chose maintenant qui est sûr pour toi. Et on va faire un peu ce parcours de comment t'en es arrivé là, parce que tu t'es posé les questions sur l'existence de Dieu, aujourd'hui tu en es convaincu, mais peut-être qu'il y a une expérience que tu as vécue en particulier qui t'a permis de réfléchir à cette question de Dieu.
1: Oui, La première expérience que j'ai vécue qui m'a dit waouh, qui m'a fait dire waouh, Dieu est grand. En fait, ma mère, elle est rwandaise et un moment, on est allé passer quelques temps au Rwanda, comme toutes les années.
0: Et, en vacances.
1: Voilà, en vacances. Et à ce moment-là, on était dans la capitale du Rwanda, qui est assez grande quand même. Et il y a ce qu'on appelle là-bas des taxis-motos. Pour aller plus vite dans la circulation. Et moi, j'étais trop grand pour aller sur le même que celui de mes parents. C'était la première fois, je crois, que j'allais sur le mien tout seul. J'étais un peu fier. Et on partait de chez des amis et on allait partir dans un hôtel pour passer la nuit. C'était mon anniversaire en plus, voilà. J'étais très content. Et on était en route et je vois... Les trois taximotos qui étaient devant moi, donc celui de mon père, de ma mère et de ma sœur, je crois, qui commencent à partir à gauche. Et le mien, je ne sais pas pourquoi, il n'a pas vu. Et il a continué tout droit. Et à ce moment-là, j'ai commencé à avoir peur parce que j'étais perdu dans la capitale et je ne savais pas du tout quoi faire. Et donc, j'ai commencé à prier parce que j'ai été élevé dans une famille adventiste. Donc, c'était un réflexe. Et... au bout d'une quarantaine de minutes, j'ai croisé ma mère. On était sur la route en sens inverse et je l'ai croisée et puis on s'est arrêté. C'était un soulagement pour moi.
0: Ouais, j'imagine le soulagement. Qu'est-ce que tu t'es dit à ce moment-là, tout d'un coup, waouh, on se retrouve.
1: Ouais, j'ai pleuré, je crois, et j'étais content, j'étais soulagé. Je m'étais fait tout plein de films dans ma tête et là, ça m'a fait vraiment du bien de voir que Dieu, il avait permis qu'on se retrouve.
0: Tu t'es tout de suite dit, ça y est, c'est Dieu qui a permis qu'on se retrouve ou c'est quelque chose qui est venu après ?
1: C'est venu dans la soirée. Parce que, en fait, après, mon père, il m'a montré une carte de Kigali, la capitale du Rwanda, et j'ai vu à quel point c'était grand. Et il y avait tout plein de circulations, tout plein de détours possibles et qu'on se soit croisés comme ça, sur le même chemin. C'était quelque chose que je me suis dit, mais c'est pas possible que ça arrive sans un coup de pouce.
0: Alors, je crois que tu as vécu une autre expérience liée au Rwanda aussi, puisque comme tu le disais, vous y allez souvent. Et donc, on n'y va pas en bateau au Rwanda, on y va en avion. Et si je ne me trompe pas, il y a eu une autre expérience que tu as vécue, pas tout à fait de la même manière, mais qui t'a aussi questionné.
1: Oui, alors, on partait de Lyon, comme d'habitude, pour... en fait, on prend un avion qui fait Lyon-Bruxelles, et ensuite Bruxelles-Kigali. Et donc on part de Lyon, tout se passe bien, notre vol se passe bien, et on arrive à Bruxelles. Au moment où on va prendre le deuxième avion, ma mère passe, ma sœur passe, il y avait mes grands-parents aussi, et moi, mon passeport, il passe pas. Ça clignote en rouge. Et là, il y a des gens de la sécurité qui arrivent et qui font « Monsieur, mettez-vous sur le côté, s'il vous plaît. » Et avec mon père, on se demande « Mais qu'est-ce qui se passe ?» Tout le reste de ma famille, ils avaient déjà enregistré. Et là, du coup, je vois des gens qui arrivent et qui disent « Oui, votre passeport n'est plus valable. » Et donc, c'était bizarre parce que il restait 6 mois encore sur le passeport. Mmh. Mais en fait, sur les passeports, il doit rester 6 mois après être revenu, je crois, quelque chose comme ça. Mmh. Et du coup, nous, on ne savait pas. Et on s'est retrouvés coincés à Bruxelles. Et donc, tout le reste de ma famille est parti au Rwanda, sauf mon père. Et en fait, pendant toute la journée, on a passé tout le temps à se balader dans l'aéroport, à chercher des solutions. Ma mère, de son côté, elle a appelé tout ce qu'elle pouvait. Voilà, je ne sais pas comment elle a fait. Elle a réussi à avoir un ministre, je crois, des affaires étrangères, voilà, pour justifier que oui, j'étais bien de nationalité rwandaise. Donc, je pouvais y aller. Et en fait, on a pris un hôtel avec mon père. C'était assez sympa quand même. On a passé du temps ensemble, du coup. Et le lendemain, ma mère, elle nous a appelé. Elle a dit oui. On vous a trouvé un avion, c'est bon, vous pouvez y aller. Et donc, on a réussi à aller au Rwanda au bout d'un jour, et c'était vraiment incroyable, parce que je ne sais pas comment elle a fait, mais quand le deuxième embarquement, ça a quand même bipé rouge. Après, elle a dit, non, mais regardez, si vous cliquez sur le dossier, il y a un accord du pays qui le laisse entrer. Et c'était incroyable, parce que les gens ne savaient pas comment c'était possible que moi, j'ai un accord pour passer dans un autre pays.
0: Directement par le ministre du Rwanda qui a autorisé à ta venue.
1: Oui, c'était incroyable.
0: Alors, c'est des histoires un peu folles, quelque part. Mais toi, dans ces histoires un peu folles, tu y vois la main de Dieu. Pourquoi tu y vois la main de Dieu?
1: Parce que ça me paraît trop, trop incroyable, en fait, pour que ce soit juste... ma famille ou des hommes, c'est peut-être un peu en partie d'eux, mais pour moi, il y a eu un coup de pouce, cette petite aide de Dieu qui a dit « Fais ça maintenant, appelle-lui maintenant, peut-être, je ne sais pas. » Mais pour moi, c'est lui qui a fait ça.
0: Alors, ton parcours, tu en es parti de « Je ne crois pas en Dieu » ou « Je me pose des questions sérieuses sur l'existence de Dieu » et puis tout d'un coup, il y a différents petits flashs, différents petits signes, que ce soit au Rwanda, que ce soit à Bruxelles. Et puis, il y a une expérience que tu as vécue il y a 3 ans de cela maintenant, lors d'un camp pourré de notre union. Tu as vécu un temps particulier.
1: Oui. En fait, c'était les invités. Leur témoignage m'a tellement parlé que des fois, j'étais en pleurs en train de les écouter et c'était vraiment quelque chose de fort. Et ça m'a fait dire, mais c'est incroyable ce que Dieu fait dans la vie des gens. Mmh. Et vraiment, ça m'a beaucoup touché.
0: Il y a eu un camp pourré l'été dernier aussi. Là aussi, et ça a été une étape de plus peut-être dans ton parcours.
1: Oui. Alors là, c'était plus pour... parce qu'en fait, on était tous réunis et il y avait une ambiance incroyable. On chantait tous ensemble. On priait tous ensemble et c'était vraiment quelque chose de merveilleux à voir. Et je me suis dit, mais Dieu, c'est lui qui permet ça. Et ça m'a fait vraiment plaisir.
0: C'était l'expérience de la fraternité, peut-être aussi de l'Église, quand on est tous ensemble, c'est ça?
1: Oui, c'était ça. Et ça, c'est voir tout ce monde qui chantait les mêmes chansons, qui louait la même personne, ça m'a fait tellement du bien.
0: Alors, qu'est-ce qui finalement, toi, tu t'es dit, bon, allez, maintenant je me fais baptiser. Qu'est-ce qui a été le moment déclencheur? J'ai l'impression qu'il y a eu pas mal de petites choses, mais qu'est-ce qui pour toi était une étoile dans le ciel, peut-être?
1: Oui, c'est ça. C'était il n'y a pas longtemps au JIA INDEPS. Et voilà, pour moi, dans ma tête, il y avait de plus en plus cette question, est-ce que je me fais baptiser? Parce que je commençais à en avoir envie, en fait. Mmh. Et c'était une soirée, donc c'est des veillées JIA. Et à un moment, je lève.
0: Alors, je vais préciser, excuse-moi, je te coupe, mais j'ai une def, c'est un week-end, donc nature, où on vit dans la nature sous tente, etc. Et voilà, c'est une expérience en petit groupe de scoutisme aussi.
1: Et du coup, je lève les yeux au ciel, et là, je commence à prier, et je me dis, Dieu, si tu as envie de m'utiliser pour répandre la bonne nouvelle, je veux moi, mais s'il te plaît, fais-moi un signe pour que je sache que c'est bien toi. Et là, j'ai vu une étoile filante dans le ciel. Alors, peut-être que pour certaines personnes, c'est normal, mais moi, j'en ai pas beaucoup vu dans ma vie, et ça, pour moi, c'était un signe, parce que c'est dès l'instant où j'ai dit Amen, qu'elle est apparue dans le ciel.
0: Donc pour toi, c'est un petit déclencheur, mais c'est finalement, si je t'écoute, c'est la somme de plein d'expériences, de plein de rencontres, d'événements particuliers qui font qu'aujourd'hui, tu fais le choix de te faire baptiser.
1: Oui.
0: Mais voilà, il y a plein de jeunes peut-être qui nous écoutent aujourd'hui. On est dans ce mois de l'engagement. Et je me pose la question, qu'est-ce que toi, tu aurais envie de leur dire à ces jeunes-là sur ton engagement? Et pourquoi peut-être pas les encourager à s'engager aussi?
1: Je sais que dans la vie d'un jeune comme moi, c'est compliqué parce qu'il y a beaucoup de moments où on se dit si Dieu il existait, enfin, pourquoi est-ce qu'il y aurait des guerres, des choses comme ça, les horreurs qu'on peut voir dans notre monde actuel. Mais en fait, c'est à ce moment-là, c'est dans ces moments qu'on doit avoir le plus confiance en Dieu. Parce que c'est cette confiance qui nous permet de nous dire oui, Dieu existe. Je le vois pas pour l'instant. Je l'entends peut-être pas pour l'instant, mais un jour, on sera réunis. Et là, je pourrai lui parler comme je te parle. Mm. Et ça, c'est quelque chose qu'il faut garder au fond de soi pour être immunisé contre le fait de se dire « Dieu, il n'existe pas ».
0: Merci beaucoup, Lucas, pour ton témoignage. Est-ce que tu aurais un texte biblique à nous laisser, Lucas ?
1: Alors, pour moi, il y a un texte qui m'a frappé à l'œil. C'est Psaume 55, verset 23. Et c'est un texte qui m'a fait avoir confiance en Dieu.
0: Alors, est-ce que tu pourrais nous le lire, ce texte ?
1: Oui, bien sûr. Alors, il dit « Dépose sur le Seigneur ce qui pèse sur toi. Il te fera tenir debout. Il ne laissera jamais glisser l'homme qui lui obéit. » Voilà. Et ce texte, il m'a touché quand j'en avais besoin.
0: Merci beaucoup, Lucas. Et je te propose d'écrire ce petit message sur notre mur des témoignages.

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C'était All the Day of My Life avec Isaac Kate sur Hope Radio. Prochain rendez-vous avec l'actualité, c'est dans moins de 10 minutes maintenant, à 19h, le Flash Info. On écoute les Chicago Mass Choir, It Changed Me, suivi de Alvin Slaughter.

0: 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Il est 19h. 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
1: Bonsoir à tous. Plusieurs mesures pour venir en aide aux sinistrés après le méga-feu qui a brûlé cet été en Gironde. Le Premier ministre qui était sur place aujourd'hui a déclaré sortir l'artillerie lourde. 12 millions d'euros principalement pour la Gironde, mais aussi pour les Landes. Des permis de construire délivrés sous un mois pour la reconstruction des maisons sinistrées par les incendies. Les entreprises sinistrées ou situées dans une zone évacuée vont bénéficier d'exonérations de cotisations sociales. Dans la Drôme, l'incendie du massif du Clap s'est fixé. Une centaine de pompiers restent mobilisés pour traiter les points chauds. En Belgique, les soldats du feu continuent à lutter contre l'un des plus gros incendies qu'ait connu le pays. 3000 mètres carrés ont brûlé dans un parc naturel des Hauts-de-Fagne. La pluie tombée la nuit dernière a donné un peu de répit aux secours, mais le feu n'est pas encore fixé. Deux diplomates français bannis d'Iran, arrêtés le mois dernier avant leur départ du pays, ils ne sont pas autorisés à revenir en Iran. Le pays accuse la France d'ingérence. Le chef de la diplomatie française avait dénoncé une action d'intimidation extrêmement grave à l'encontre des deux diplomates, dont l'un avait été molesté. Les données de près de 700 000 contribuables ont-elles été vendues sur le net ? C'est en tout cas ce qu'affirment les hackers qui ont revendiqué le piratage des impôts. Parmi les données volées, les noms et prénoms, le revenu fiscal de référence, le quotient familial ou encore le taux de prélèvement à la source, les particuliers concernés doivent être contactés à partir d'aujourd'hui. L'allocation de rentrée scolaire versée demain à 3 millions de familles, un versement automatique, sauf dans certains cas particuliers. L'aide qui peut aller de 426 euros à 466 euros est versée en fonction du nombre d'enfants et du revenu des parents. Et puis l'équipe de France de Cécifoot réussit son entrée dans l'Euro. Les Bleus ont battu l'Angleterre 4-1, 4 buts marqués par Frédéric Villeroux. Les Français jouaient leur premier match international depuis la médaille d'or au JO de Paris. Voilà pour ce point sur l'actualité. Très bonne soirée à notre écoute.
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C'était God on the Mountain avec le talentueux et regretté Jesse Dixon. 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Voici l'invité culturel. Notre micro-reporter se trouve au Salon du Livre de Genève. Il rencontre différentes associations et notamment cette association qui s'appelle Grands Parents pour le Climat. Voici l'invité culturel sur Hope Radio.

0: salon du livre de Genève, on rencontre aussi un certain nombre d'associations. Il y a une association, les grands-parents pour le climat. Elle existe à Genève, entre autres, et depuis des années, avec des tas d'engagements. Et on est avec Jacqueline Lecoq. Bonjour Jacqueline.
1: Bonjour.
0: Juste en face de nous, vous avez un petit stand pour les petits et pour les grands, pour montrer l'énergie, que ce n'est pas facile de développer de l'énergie. Expliquez-nous tout cela.
1: Voilà, alors effectivement, c'est une maquette sur laquelle on peut, en pédalant, faire tourner des trains, ce qui permet de nous d'expliquer aux enfants et aux ados les différences entre les énergies fossiles et les énergies renouvelables. Parce que c'est un concept qui n'est pas forcément évident pour eux. Sachant qu'ils subissent aussi les aléas du climat, les canicules, etc. Ils voient des choses à la télévision. Donc, parler de la nuisance des énergies fossiles, dont on aimerait que 80%, voire plus, restent sous-exploitées sous la Terre, ça permet d'aborder ce sujet-là et puis d'inverser en disant qu'il vaudrait mieux mettre l'accent, bien plus que ce qu'on fait actuellement, sur les énergies renouvelables.
0: Dans Grands-parents pour le climat, je vois aussi la notion d'expérience et d'âge qui permet d'avoir du recul. Consommer et non pas consumer la planète, c'est un peu votre slogan, avec ce recul de l'âge et de l'expérience.
1: Tout à fait. Oui, parce que après-guerre, moi je suis née après-guerre aussi, j'ai profité de tous les progrès industriels qu'on nous a mis à disposition, mais sans vraiment me rendre compte, et je ne suis pas la seule, qu'en fait, on allait au-delà de besoins fondamentaux, puis qu'on était dans une sorte d'hubris, donc consommer toujours plus. Et puis, ça nous faisait... on aimait ça, quoi. C'était génial. Mais jusqu'au jour où me suis rendu compte que de voyager, d'aller voir des pays en avion, de faire certaines choses, d'acheter des fringues à tout bout de champ, finalement, ça avait un impact sur la planète, sur notre existence. Et pour moi, c'était une révélation quelque part. Quand il y a eu la COP à Paris, ça m'a encore permis de prendre encore plus conscience de tout ça. J'ai personnellement arrêté de prendre l'avion. J'en avais quand même bien profité avant. J'ai plus de voiture et j'ai un abonnement demi-tarif au CFF parce que j'en ai pas vraiment besoin. Mais je peux comprendre que les jeunes parents puissent pas aller dans le même sens immédiatement que moi.
0: Et ce sens, cette réflexion, vous avez envie de la partager, c'est ça, dans ce stand ici, au Salon du Livre, c'est ça, c'est de se dire, voilà, il y a un autre moyen de penser et de réfléchir.
1: Tout à fait. Il faut penser où s'arrêtent nos vrais besoins et où va l'excès. Parce qu'il n'y a pas dans un monde fini, ce n'est pas possible de continuer à produire de cette manière-là. On doit absolument respecter les limites planétaires, dont on a déjà passé 6 sur 9, si je ne me trompe pas, si ce n'est pas encore plus. Et on va d'ailleurs fêter entre guillemets, le jour du dépassement, en anglais Overshoot Day. Et cette année, ce sera le 11 mai en Suisse. Et c'est l'année, c'est le jour où la Suisse a épuisé tout ce que la nature peut reproduire en une année et mettre à notre disposition. Donc on est déjà au-delà de ce qui est possible.
0: Et ici, on est aussi sensible à la fonte des glaciers. Hein, on en parle souvent, bien sûr. Il y a eu même une reconnaissance fédérale et une votation sur ce sujet il y a quelques mois de cela. Mais quel est aujourd'hui le sujet sur lequel vous insistez véritablement? Parce qu'il y a tous azimuts, hein, évidemment, au niveau écologique, ça part dans tous les sens.
1: Oui, moi j'aborde un peu tous les sens aussi, parce que je sens que la problématique climatique, elle est... Quand les gens nous disent que c'est une de leurs grandes préoccupations, finalement, dans les votes, on s'aperçoit que ça passe en second, voire en troisième place, parce qu'il y a les primes maladies, parce que les loyers augmentent, parce que voilà, et que pour eux, c'est la fin du mois, avant la fin du monde, comme on dit. Alors voilà. Et moi, j'essaye d'aborder tous ces aspects, parce qu'on ne peut pas en aborder qu'un seul, en laissant les autres de côté. Donc je trouve...
0: Vous avez de l'espoir avec les jeunes? Là, il y a beaucoup de jeunes dans le stand.
1: J'aimerais garder espoir, parce qu'il y a quand même pas mal de jeunes, peut-être pas à 12 ans, 13 ans, mais il y a quand même pas mal de jeunes qui participent aux manifs, qui se rejoignent. Je pense qu'il y a des gens qui se mettent ensemble et qui, j'espère, auront un poids suffisant. Et je les trouve très courageux de se lancer dans des choses comme ça.
0: Grands-parents pour le climat, c'est l'association dont vous êtes la présidente, Jacqueline Lecoq. Merci et puis bon Salon du Livre.
1: Merci beaucoup, monsieur.

vous êtes à l'écoute de Hop Radio, c'est Ed au micro avec vous jusqu'à 20h. À venir, Sister Act, I Will Follow Him, ou encore Richard Smallwood, la chorale Dynamic Praise, même des Soul Stirrers également. Tout de suite, on écoute David Phelps, suivi des Men of Praise.

0: C'était Is a Wonder avec les Main of Praise. Voici l'agenda culturel de ce lundi 17 août sur Hope Radio. 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
2: Bonjour à toutes et à tous et bienvenue dans votre agenda culturel. Aujourd'hui, direction Le Rocher, Monaco déroule le tapis rouge entre bolides de légende, soirée pour les enfants et voyage aux origines de l'humanité. Et on terminera par un petit tour d'horizon de nos autres villes. C'est parti. Premier arrêt au Grimaldi Forum pour la grande exposition de l'été, Monaco et l'automobile de 1893 à nos jours.

jusqu'au 16 août. Jeux pour les enfants, stand gourmand, animation éphémère, les pieds presque dans l'eau. Ne manquez pas les soirées enfantines jusqu'au 14 août de 18 à 19h. Contes, magie, jeux et aventures ludiques. Ça se passe à Monacoville, au Larvoto ou au parc Princesse Antoinette. C'est gratuit également. Toujours à Monaco, une visite passionnante et bien fraîche, le musée d'anthropologie préhistorique présente de Toumaï à Sapiens, un parcours qui remonte 7 millions d'années d'évolution humaine, ouvert tous les jours de 9h à 18h jusqu'au 16 octobre. Et maintenant, le tour d'horizon. En Suisse romande, le Roll Open Air installe son écran au pied du château

0: direction les rives de la Seine. Et enfin, direction le sud, à Marseille. Notez bien la date, mercredi, le Mucem rallume ses ciné étoilés. Chaque mercredi soir, jusqu'au 26 août, le Fort Saint-Jean se transforme en cinéma face à la mer. Vue imprenable, garantie. Alors voilà cette idée pour bien démarrer la semaine, entre exposition, cinéma en plein air et animation pour toute la famille. Belle semaine à toutes et à tous, et rendez-vous très vite sur Hop Radio.
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C'était Jesus Give Me Water par les Soul Stirrers. Alors si vous êtes comme moi à attendre la sortie de Sister Act version 3 qui est maintenant annoncée pour 2028, eh bien pour nous faire patienter, voici I Will Follow Him chanté par Sergio Silvestre sur Hope Radio.

C'était Praise and Worship You avec Kurt Carr et les Kurt Carr Singers. On poursuit avec la chorale Dynamic Praise, Testify.

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1: Bienvenue à notre post-it. Est-ce que ça t'arrive d'être nostalgique? Ou c'est un peu avec l'âge que ça vient? Je vais partager avec toi aujourd'hui un texte qui un collègue m'a partagé récemment. Un texte de la Bible que je ne connaissais pas. Et là, je veux le voir avec toi. Il se trouve en Ecclésiaste, chapitre 7 et verset 10. Il nous dit comme ça le texte. « Ne dis pas pourquoi les jours passés étaient-ils meilleurs que ceux-ci, car ce n'est pas la sagesse qui te fera poser cette question. » Alors, moi j'ai déjà un peu d'âge, je ne veux pas blesser personne avec ça, mais c'est vrai que je commence à être un peu nostalgique du temps passé, comment les choses étaient par le passé. Et c'est vrai que j'entends souvent les personnes plus âgées d'avoir une certaine nostalgie du monde comme il était dans le passé, peut-être avec moins de technologie, peut-être avec les gens plus proches des uns des autres. Mais c'est vrai que cette nostalgie du passé, c'est tellement humaine qu'on peut aussi la trouver dans la Bible. Donc Israël qui a la nostalgie du temps de David, ou même nos églises qui ont la nostalgie de quand les bancs étaient remplis, ou même nous, quand on a la nostalgie des choses qu'on a vécues par le passé. Mais ce texte va nous dire qu'en fait, on ne devrait pas dire que le passé était meilleur que le présent. En tout cas, le texte dit que ce n'est pas sage de dire ça. Parce que dans le passé, dans le présent et dans le futur, notre Seigneur, il sera là. Il a été dans le passé, il est là avec nous, et dans le futur, certainement, il va nous accompagner. Et on n'a pas l'impression, quand on lit la Bible, que le Seigneur y perd son pouvoir au fil du temps. Ou qu'alors il se désintéresse de ses créatures au fil du temps. C'est-à-dire que ce qu'il a pu faire de merveilleux dans le passé, il peut le faire encore mieux, ou pareil, dans le présent, et encore mieux, ou pareil, dans le futur. La question est une seule. Est-ce qu'on croit que notre Dieu est digne de confiance? Est-ce qu'on a la confiance qu'il peut encore aujourd'hui faire des belles choses dans nos églises, dans nos familles, mais aussi dans notre vie? En tout cas, avec ce texte, j'ai envie de dire oui. J'ai envie de ne pas passer tout mon temps à penser à ce que Dieu a fait par le passé, mais de réclamer ce même Dieu pour mon présent et pour mon futur.
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tiré du film de Fighting Temptation avec Beyoncé, film que je vous recommande, c'était Lay Down On Me. Et tout à l'heure, je vous parlais du film Sister Act 3 que l'on attend et qui est maintenant annoncé pour 2028. Voici une seconde version de I Will Follow Him. Celle-ci, elle est tirée directement du film Sister Act. I Will Follow Him.

C'était I Love the Lord, très beau chant de Richard Smallwood. Richard Smallwood, que nous regrettons, qui nous a quittés en décembre 2025. Je vous remercie d'avoir passé ces quelques moments en ma compagnie en ce tout début de semaine, avant-dernière semaine du mois d'août. Je vous retrouve demain entre 16 et 20 heures. Passez une agréable soirée à l'écoute des programmes de Hope Radio. Voici Comment grandir. Oh

0: 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Il est 20h. 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
2: Bonjour Marie-Pierre Lamy-Péchou.
3: Bonjour.
2: Merci de nous rejoindre au micro de Comment grandir. Je rappelle que vous êtes vous-même auteur d'un ouvrage qui s'intitule du même titre, Comment grandir, aux éditions BOD. C'est un ouvrage qui s'adresse aux jeunes et donc ces émissions s'adressent évidemment également aux jeunes. Lors de notre émission précédente, vous avez évoqué à ce micro ce que représente la famille pour un jeune. Et aujourd'hui, vous allez nous parler des amis. Et oui, les amis, ça compte aussi pour un jeune.
3: Tout à fait, oui, ils sont très importants dans la vie d'un jeune et d'un moins jeune aussi. Hein.
2: C'est important pour un jeune d'avoir des amis.
3: Oui.
2: Et alors, pourquoi est-ce que c'est important ?
3: Parce que ça donne un autre point de vue de la famille. C'est-à-dire que quand vous êtes avec vos parents, vous pensez comme vos parents, vous mangez comme vos parents. Et heureusement, avec les amis, vous savez que d'autres mangent différemment, d'autres pensent différemment.
2: Et donc, c'est important de confronter un peu ces différents regards, ces différentes expériences, ces différents vécus.
3: Oui, c'est important de se détourner un petit peu de ce qu'on a déjà acquis pour lancer des ponts sur ce qui se passe autour de nous.
2: Parfois, même les jeunes donnent plus d'importance aux amis qu'à la famille. Arrivé à un certain âge, les amis ont une grande importance.
3: Oui, parce que comme on va le dire, comme on le dit souvent, c'est qu'on ne choisit pas sa famille, mais on choisit ses amis. Mmh. Et en fait, on va avoir des caractéristiques, des choses qui font qu'on est naturellement proche, ou bien on veut vivre certaines activités, on vivre certaines choses avec des personnes qui nous ressemblent.
2: Et alors, vous souhaitez quand même, dans le livre que vous avez écrit, Comment grandir, mettre en garde les jeunes adultes, justement, sur leur relation avec les amis. Est-ce que les amis peuvent apporter de bon ou de moins bon?
3: Oui, parce qu'en fait, les amis, c'est normal qu'ils prennent beaucoup de place, mais il faut voir si nos amis qui nous donnent des conseils sont capables eux-mêmes d'appliquer ces conseils dans leur vie, savoir si les amis qui nous encouragent à faire ceci, à faire cela, sont capables, eux, dans leur propre vie, de prendre leur vie en main. Et sinon, c'est l'aventure terrible pour les parents, parce que leur enfant va être conseillé par quelqu'un qui ne met même pas en pratique ce qu'il dit ou il ne le vit pas, en fait.
2: Oui, parce que parfois les amis peuvent avoir une bonne influence ou une mauvaise influence. Et donc là, il faut aiguiser la clairvoyance du jeune pour savoir si ses amis sont de bons conseils.
3: Oui, et ça, c'est tout l'enjeu, en fait, compte de l'amitié, parce qu'une amitié, une seule amitié peut faire basculer une vie. C'est ça qui est terrible, en fait, quand on est jeune. C'est parce que tout d'un coup, on s'est attaché à quelqu'un et cette personne n'était pas forcément, comment dire ça, clairvoyante. Et elle nous embarque dans des complications et parfois le rejet de notre propre famille qui nous aime et qui veut notre bien. Et comme aussi une seule personne peut nous faire basculer, j'ai envie de dire, dans quelque chose de beau aussi, tout en ayant de la distance.
2: Et alors donc, vous mettez en garde les jeunes à ce que leurs décisions ne soient pas celles de leurs amis en réalité ?
3: Alors c'est très difficile parce qu'on est sous influence, mais à chaque fois de réfléchir si c'est bien leur propre décision. Alors bien sûr, on peut faire plaisir à ses amis, mais il faut faire attention jusqu'où le plaisir va.
2: Et vous interpellez le jeune, justement, dans ce chapitre sur les amis, en demandant au jeune, as-tu des amis toxiques ? Qu'est-ce que c'est un ami toxique ?
3: Ce sont des amis qui envahissent, ce sont des amis qui nous étouffent et qui, en fait, nous font prendre des décisions alors que s'ils n'étaient pas là, on prendrait d'autres décisions, on ferait différemment.
2: Et alors, comment est-ce que le jeune peut réussir à gérer justement ses relations d'amitié et être sûr qu'il est sur la bonne voie?
3: Alors, c'est difficile quand on est adolescent de prendre un peu de recul, mais il serait intéressant de prendre un peu de temps avec soi-même, du temps seul.
2: Ne pas toujours être avec les amis.
3: Oui. Mmh. Et malheureusement, les jeunes sont versés dans le quotidien, passer la nuit aussi au téléphone. Mais il serait intéressant de prendre du temps, voir est-ce que je m'ennuie avec moi-même, et puis qu'est-ce que je fais quand je suis seule, est-ce que je peux réfléchir, est-ce que j'ai les outils pour moi-même, et après les confronter bien sûr avec ses amis.
2: Et comment est-ce que vous pouvez là du coup donner des conseils aux parents pour inviter leurs jeunes à passer un peu du temps seul et à réfléchir à ces questions primordiales pour leur avenir?
3: Alors, il y a des activités comme le sport, où en fait, compte, on est obligé d'être seul. Quoi, il y a des sports collectifs, mais quand même, on est là dans un groupe. Pour ma part, le sport est très intéressant. Demander à un jeune de lire, c'est compliqué. Mais l'inviter à faire des activités sportives, ou s'il n'en fait pas, ben, l'inviter à marcher, l'inviter à faire quelque chose avec vous, où la parole n'est pas forcément nécessaire.
2: Oui, donc proposer des activités avec les parents tout en respectant cette liberté d'expression du jeune.
3: Tout à fait, oui, oui. Mmh. Mais lui laisser cette opportunité d'être avec lui-même.
2: D'accord. Donc voilà, Marie-Pierre Lamy-Péchou, nous avons abordé la question des amis. Peut-être y a-t-il encore quelque chose à souligner avant de terminer cette émission ?
3: Oui, moi je crois que c'est important de savoir, comme j'ai marqué dans le livre, je vais simplement lire, il y a des personnes qui sont des amis pour la vie et d'autres qui sont là comme des rendez-vous. Et je crois voilà, qu'il faut être à certains rendez-vous, alors il faut aiguiser son discernement, tout à fait.
2: Merci beaucoup Marie-Pierre Lamy, c'était Comment grandir. Je rappelle que vous êtes auteur d'un ouvrage qui s'intitule Comment grandir aux éditions BOD, et nous nous retrouvons lors d'une prochaine émission lors de laquelle vous aborderez les conflits, les jeunes face aux conflits. Voilà, le rendez-vous est pris, à bientôt, au revoir.
3: Au revoir.
1: C'était Comment grandir avec Marie-Pierre Lamy-Péchou, auteur du livre du même titre, paru aux éditions BOD.
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0: L'invité gospel cette semaine, c'est un retour sur la 3e édition du Relovution Gospel Festival où étaient invités Kurt Carr, artiste gospel américain, Jenna Nanako, artiste gospel japonaise et Fred Lewin, artiste gospel également et hôte de ce festival. En voici un extrait.
1: It's a hard question, but for me, this is...
2: Chacun peut avoir la propre définition ou signification de gospel, mais pour moi, c'est quelque chose d'eux. Elle montre son cœur. Elle dit que c'est quelque chose qui réunit, qui construit les ponts. Et je voudrais, le dernier mot, the last thing you said
1: was,
2: et je voudrais utiliser cette musique pour connecter des personnes.
1: To use this music to connect people because that's what's happening among us.
2: Donc, quand j'ai écrit notre logo, Sing in Unity, Live in Peace, j'étais inspirée par un texte biblique qui c'est. Oh,
1: when I wrote this sentence, I have a bénissons,
2: c'est quoi? Blessed are the peacemakers.
1: Béni
2: soit l'instrument, la personne qui donne la paix dans le monde. Désolée, j'ai pas la référence en français. Parce que eux, ils seront les enfants de Dieu. Plusieurs personnes utilisent la Bible pour construire les murs. Je crois que ça doit être le message de l'amour et la paix, et je pense que cette musique peut l'aider.
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0: 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Il est 21h. 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
2: L'idée des Francs Véritas, c'est vraiment d'amener nos contemporains à se faire une idée sur des questions d'actualité ou des questions importantes. Ça peut être qu'est-ce que l'amour, quelle relation entre science et foi, qu'est-ce qu'une vie réussie. Et donc pour ça, on va inviter des gens, des orateurs compétents au de haut niveau qui auront réfléchi à la question et qu'on va pouvoir faire comme ça débattre pour que le public puisse se faire une idée concrète sur la question et qu'il puisse se forger une idée en connaissance de cause.
1: Interroge en profondeur dans C'est vous l'histoire aujourd'hui. Bonjour, notre invité est Jérémy Corbeau, photographe passionné mais également administrateur national des groupes bibliques universitaires de France, les GBU comme on les appelle familièrement. Qu'est-ce qu'une vie réussie? Pourquoi le mal? Ou encore, science et religion sont-elles compatibles? Ces questions qui sont chères à notre invité et qui animent aussi sa réflexion photographique sont abordées lors des forums Veritas orchestrés par les GBU. Autrement dit, des discussions hebdomadaires autour de la Bible. Notre invité est interrogé par François Sergi. Il dit ses motivations et le pourquoi de ces groupes ouverts à tous.
3: Jérémy Corbeau, bonjour.
2: Bonjour.
3: Voilà, on va parler de vous et de ce qui vous passionne. Alors, il y a la photo, on a parlé dans une autre émission.
2: Oui.
3: Et puis, il y a les groupes bibliques universitaires avec les forums Veritas.
2: Exactement.
3: Pourquoi cet intérêt?
2: J'ai commencé à travailler pour les groupes bibliques universitaires en 2008. C'était l'idée pour moi de comment est-ce que je peux utiliser mes compétences acquises, mes compétences académiques. Donc, j'ai une formation en gestion d'entreprise pour justement aider les associations dans le milieu protestant. Donc je suis administrateur de l'association des GBU pour justement aider dans la gestion de nos...
3: Mais vous auriez pu aider, être administrateur d'une autre association, pourquoi les GBU?
2: Exact. Les GBU, alors j'aime beaucoup les GBU dans le sens où ça va vraiment mettre l'accent sur comment, donc ça va être touché au milieu universitaire et ça va aussi amener les gens à réfléchir sur la Bible. L'idée des GBU, c'est vraiment former les étudiants à faire des études bibliques, à savoir lire la Bible par eux-mêmes. Donc pour ça, on a une méthode au GBU qui s'appelle la méthode OIA, qui veut dire observation, interprétation et application. Donc c'est une méthode toute simple qui permet justement comme ça d'observer un texte biblique, de mettre le texte dans son contexte, ce qui permet de ne pas sortir les choses de leur contexte pour leur dire les choses qu'on voudrait dire à la place du texte. Donc déjà observer le texte dans sa globalité, ensuite l'interpréter pour comprendre ce qu'il voulait dire pour les gens de l'époque, et ensuite comprendre ce que le texte peut vouloir nous dire pour nous aujourd'hui. Donc c'est une méthode.
3: Le hâte d'aujourd'hui, c'est ça,
2: d'application pour l'actualité. Pour actualiser si vous voulez. Mais c'est vrai que c'est intéressant parce que c'est très simple, mais ça permet vraiment de bien comprendre le texte biblique et de ne pas faire d'erreurs d'interprétation.
3: C'est la même chose que vous faites en photographie, vous observez, interprétez.
2: Exactement, on peut faire la même chose en photographie, observer ce qui nous entoure, l'interpréter, qu'est-ce que cela peut vous dire pour nous, et le vouloir le transmettre. Donc quel message est-ce qu'on peut vouloir utiliser pour transmettre une photographie ou un message?
3: Les groupes bibliques universitaires, le mot le dit bien, ce sont des groupes, il y a un aspect convivial, etc. Le photographe, c'est quelqu'un de plutôt solitaire. C'était un besoin aussi de retrouver des groupes, ou est-ce que c'est plutôt... vous n'êtes pas très à l'aise en groupe?
2: Alors c'est vrai que je vais plutôt être solitaire. Mon travail au GBU est plutôt un travail à distance, donc c'est vrai que je ne suis pas forcément en contact direct avec les étudiants. Mais c'est aussi aider justement au travers de différentes compétences, différents moyens, cette association et puis ces différents groupes qui sont dans toute la France.
3: Biblique, donc ça veut dire que la Bible, elle est centrale en fait.
2: Exactement. Groupe biblique universitaire, pour dire que ce sont des groupes qui se réunissent toutes les semaines, donc on a à peu près une centaine de groupes en France, et qui vont justement se réunir pour faire des discussions autour de la Bible, des conférences, débats, ou aussi des pièces de théâtre. Donc c'est vraiment différentes manières d'utiliser des méthodes de manière culturelle pour justement parler de la Bible et faire connaître la Bible à nos contemporains.
3: Et ça, ce sont en particulier les forums Veritas, c'est ça? Alors c'est bizarre parce que c'est un nom latin, c'est ça? Veritas, ça veut dire vérité?
2: Exactement.
3: C'est pas un peu prétentieux de faire des forums
2: l'idée de
3: vous dites la vérité, c'est ça?
2: Alors moi je ne dis rien du tout, ce sont les orateurs qui disent.
3: On cherche la vérité.
2: Exactement, on va chercher la vérité. Alors l'idée de Veritas qui est née aux États-Unis, c'était déjà de reprendre le slogan de l'université d'Harvard qui est Veritas. Les Forum Veritas sont nés à Harvard. Et l'idée des Forum Veritas, c'est vraiment d'amener nos contemporains à se faire une idée sur des questions d'actualité ou des questions importantes. Ça peut être qu'est-ce que l'amour, quelle relation entre science et foi, qu'est-ce qu'une vie réussie. Et donc pour ça, on va inviter des gens, des orateurs compétents au de haut niveau qui auront réfléchi à la question et qu'on va pouvoir faire comme ça débattre pour que le public...
3: En débat contradictoire,
2: pour que le public puisse se faire une idée concrète sur la question et qu'il puisse se forger une idée en connaissance de cause.
3: Un exemple des derniers forums que vous avez fait ?
2: Alors, on a eu un forum récemment, c'était avec Bernard Kouchner et Louis Schweitzer, sur le thème de la fin de vie.
3: Parce qu'en fait, vous enregistrez ces débats, voilà. C'est ça, et vous les mettez à disposition ?
2: Ces conférences-débats sont disponibles sur Internet, sur le site veritas.fr. Donc vous pouvez...
3: Et là, vous avez votre ordinateur avec vous, c'est formidable, donc on va entendre en avant-première Bernard Kouchner.
4: Bonsoir à tous et bienvenue à cette conférence débat Forum Veritas. Je donne donc la parole à Bernard Kouchner pour commencer afin de traiter le sujet qui, je le rappelle, est fin de vie vers un droit de vie et de mort.
5: Je vous remercie. Je n'aime pas votre titre. Il est déjà tendancieux.
2: L'idée au travers de ces conférences Forum Veritas, c'est de montrer que le message biblique a tout à fait sa place dans les grandes questions de la vie, que ce soit pour les chrétiens, mais aussi pour les gens qui ne croient pas. Parce qu'on peut
3: très... Donc on ne parle pas du sexe des anges, mais vraiment de la réalité.
2: On parle des choses très concrètes et qui vont toucher à nos contemporains, nos amis. Par exemple, quand on dit qu'est-ce qu'une vie réussie, bah, c'est un thème qui touche vraiment tout le monde et qui va interroger tout le monde.
3: Et au final, est-ce qu'on aboutit à la bonne parole qui est annoncée à la fin avec une conclusion définitive ou comment ça se passe ?
2: Je dirais que chaque intervenant a le même temps de parole. Donc dans le format de la conférence, chaque intervenant a 20 minutes pour présenter sa pensée. Ensuite, il y a 20 minutes d'échange entre les deux orateurs. Et ensuite, 20 minutes ou une demi-heure de temps de questions-réponses avec le public. Et donc, chaque personne peut justement se faire son opinion à partir des conférences. On va plutôt encourager les gens à se faire une opinion par eux-mêmes.
3: Vous avez fréquenté vous-même les GBU en tant qu'étudiant ?
2: Alors, j'ai fréquenté petitement les GBU en France, que j'étais en IUT, et c'était pas forcément évident d'avoir un horaire adapté. Mais j'ai surtout fréquenté les GBU quand je suis allé étudier en Écosse et en Suède, où là, j'étais beaucoup plus présent et j'avais un emploi du temps plus flexible.
3: Est-ce que les jeunes d'aujourd'hui sont les mêmes que les jeunes d'autrefois ? Il y a eu mai 68, il y a eu des jeunes avec des idéaux, voire des idéologies. Aujourd'hui, quelles sont les attentes, les aspirations des jeunes ? Bon, c'est difficile de généraliser, mais...
2: Alors, j'étais pas présent en mai 68, mais je dirais qu'il y a peut-être quelques petites différences entre les jeunes de cette époque et maintenant. Il y avait peut-être plus d'idéal de la société à l'époque, de vouloir changer la société. Et maintenant, il y a peut-être plus le sentiment que la société est compliquée, qu'il est difficile de la changer. Et c'est un peu la question de quelle espérance, voilà. Qu'est-ce qu'on fait ? Comment on peut faire ? Et c'est un peu ça la question.
3: Donc des étudiants plus réalistes ?
2: Je dirais probablement plus réalistes. Et qui se posent aussi beaucoup de questions.
3: Et dans votre propre vie, vous avez l'énergie et l'espérance face à un monde difficile. Vous communiquez ça à travers ces GBU ?
2: Je dirais qu'au travers des GBU, on va communiquer l'espérance qu'on peut avoir en Jésus-Christ. Et c'est pour nous important justement de montrer à nos contemporains qu'on peut être chrétien, qu'on a quelque chose à dire à nos contemporains, que la Bible est encore tout à fait d'actualité aujourd'hui.

0: pas se laisser aveugler par son intelligence ou par ses connaissances. C'est pas parce qu'on a beaucoup de connaissances, beaucoup de sagesse ou beaucoup de qualité ou de facilité dans quelque chose, de don ou de différentes choses, que l'on est meilleur que quelqu'un ou qu'on va mieux savoir des choses que d'autres.
1: Est-ce que ça peut être même un obstacle à la foi ou à l'accès à la révélation?
0: Je sais pas, mais en tout cas, certaines personnes peuvent se mettre sur un piédestal et estimer qu'elles savent mieux les choses que d'autres, et du coup qu'elles n'ont pas besoin de se remettre en question, de chercher une espérance ou autre chose que ce qu'elles ont elles-mêmes. C'est pour moi important de justement faire preuve d'humilité, parce qu'on ne sait pas tout, il y a beaucoup de choses qu'on ignore, et faire preuve d'humilité, c'est aussi faire preuve de sagesse et reconnaître qu'on ne sait pas tout et qu'il y a des choses qui nous dépassent. Et la foi, l'espérance en Dieu, ça sont des choses qui sont pas forcément, qu'on peut pas forcément toucher concrètement, auxquelles il est important de penser.
1: Et vous, Jérémy Corbeau, dans votre vie de foi, quand votre foi est née et a grandi, vous êtes satisfait finalement de ne pas pouvoir répondre à toutes les questions que votre raison pose?
0: C'est une question très intéressante. Je dirais que le monde qui nous entoure est un monde complexe. Alors, si je peux me permettre une petite anecdote, j'aime beaucoup les chats. Donc j'avais un petit chat, et donc j'ai joué avec mon petit chat, et une fois je me suis dit, en le regardant, qu'est-ce que c'est compliqué un chat? Et si vous regardez les oreilles d'un chat, c'est très très complexe, comme deux petites paraboles qui bougent un peu dans tous les sens. Et quand vous regardez ça, vous dites, bah, j'ai du mal à me dire que le hasard a conçu ça. C'est très compliqué, c'est très complexe. Voilà, c'est pour moi des petites choses comme ça qui vont me dire qu'il y a peut-être autre chose que juste un monde matérialiste qui nous entoure.
1: Un peu d'humilité alors.
0: Un peu d'humilité.
1: Alors pour ceux qui s'intéresseraient de connaître un peu plus les GBU, donc je pense qu'il y a un site internet.
0: C'est le site internet, c'est www.gbu.fr. Et donc sur ce site, vous pourrez trouver les adresses de tous les groupes bibliques universitaires en France, dans les différentes facultés, universités ou écoles. Donc les GBU organisent des événements tout au long de l'année pour les étudiants. Donc on a l'événement de base, c'est la discussion autour de la Bible. Mais on a aussi des conférences, comme les Forum Veritas. Il y aura aussi plusieurs pièces de théâtre marquent l'expérience que nous organisons.
1: Les pièces de théâtre.
0: Exactement. C'est mettre en scène l'évangile de Marc de manière dynamique, pour justement là aussi toucher nos contemporains par l'émotion, par une pièce de théâtre.
1: Mais vous avez une troupe pour ça?
0: Alors ça, c'est mis en scène par des étudiants. Donc il faut une quinzaine de personnes pour chaque pièce. C'est assez simple à mettre en place et ça marche très très bien.
2: Alors si vous êtes tenté par l'approfondissement de ces questions de fond en lien avec l'étude de la Bible, et que vous êtes étudiant bien sûr, n'hésitez pas à rejoindre un groupe GBU dans votre fac en consultant le site gbu.fr. Merci à Jérémy Corbeau de nous avoir accompagnés aujourd'hui. Quant à nous, si vous êtes d'accord, on se retrouve sur parole.fm ou sur les réseaux sociaux où nous sommes présents. Toute l'équipe de Radio Réveil qui a préparé cette émission vous dit à tout bientôt pour de nouvelles aventures. Ciao!
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1: Gratitude au quotidien, livre collectif. Bien souvent, pris par nos activités et notre vie bien remplie, nous ne prenons plus le temps de nous arrêter et de voir tout ce que la vie nous offre de bon et de beau. Ou alors, nous voyons ce qui nous manque plutôt que ce que nous avons. C'est donc un défi de tous les jours que de se concentrer sur les bonnes choses. Pour remédier à cela, ce livre nous propose un cheminement sur 52 semaines, soit une par semaine de l'année, pour ralentir, contempler et reconnaître les dons reçus jour après jour. Textes bibliques, prières et réflexions s'entrelacent pour apprendre à nourrir la reconnaissance au cœur de la vie ordinaire. Au fil des pages, des espaces sont proposés pour écrire, méditer et laisser émerger une gratitude vivante, source de joie et de paix. Ces textes de gratitude s'articulent autour de différents thèmes bibliques comme des objectifs, des motivations, des promesses, des dons, pour finir par une mise en pratique. Ce livre a donc pour but d'aider à cultiver la gratitude, à être reconnaissant et élargir notre cœur pour que cette façon de vivre nous permette de développer progressivement un cœur plus reconnaissant et une foi plus forte, plus profonde et inspirante pour les autres. Un livre à mettre entre toutes les mains. Gratitude au quotidien est donc un livre collectif et il est paru aux éditions Biblio en 2026. Un livre pour vous faire du bien.
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1: Je ne sais pas si vous deviendrez célèbre, puissant, riche, c'est possible. Mais ce n'est pas l'essentiel. Par contre, j'ai la certitude que si je crois en Dieu, j'aurai la vie éternelle. Pourquoi ? Parce que c'est une promesse, sa promesse. Celui qui croit en moi vivra. Et cette promesse, elle se réalisera. Depuis bientôt 2000 ans, le peuple chrétien marche vers le royaume de Dieu. Que de géants rencontrés, que de rébellions, que de marches arrière, que d'occasions de perdre la foi. Les premiers chrétiens ont affronté des colosses appelés incrédulité, persécution, calomnie. Un de leurs adversaires écrivait « Les chrétiens ne sont capables de gagner que les imbéciles, les faibles, les sots, les femmes et les enfants. » Pourtant, rien n'a pu les arrêter. À ses disciples, Jésus dit « Je reviendrai et je vous prendrai avec moi. » Il ne s'agit pas d'une hypothèse, c'est une promesse. Il faut y croire. Bien sûr, jusqu'à la fin, nous rencontrerons des géants. Demain, ils seront peut-être encore plus effrayants. Mais souvenons-nous, l'Égypte n'est pas notre destination. L'apôtre Paul le rappelle si bien lorsqu'il écrit « Nous ne sommes pas de ceux qui retournent en arrière et se perdent. Nous avons la foi et nous sommes sur la voie du salut. » N'abandonnez pas votre assurance. Une grande récompense lui est réservée. Cela ne se fera pas sans mal puisqu'il ajoute « Vous avez besoin de patience afin d'accomplir ce que Dieu veut et d'obtenir ce qu'il promet. » Mais l'espérance est de mise. Encore un peu de temps, très peu même, que celui qui doit venir viendra, il ne tardera pas. Accrochons-nous en priorité aux promesses de Dieu, ne les quittons pas des yeux, et nous les verrons se réaliser. Votre prochaine chronique aura pour titre « Je serai écrivain ».
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1: Bonjour et bienvenue à l'Instant Bible. Aujourd'hui, nous allons explorer un thème essentiel, l'amour qui triomphe de tout. Pour cette émission, j'ai l'honneur d'accueillir deux pasteurs éclairés en la personne de Pascal Rodé. Bonjour.
2: Bonjour Stéphane, bonjour à tous.
1: Et Philippe Leduc.
3: Bonjour.
1: Bonjour, merci d'être avec nous. Alors, pour commencer, nous allons nous intéresser à ce qu'on appelle la fin des temps. Qu'y a-t-il en réalité derrière ce terme ? Comment faut-il le comprendre exactement ? Et quels sont les passages bibliques auxquels nous pouvons nous référer concernant ce sujet ? Alors, la première question que je vais vous poser, est-ce qu'il y a bien une fin annoncée, pasteur Pascal Rodé ? Et quels sont les événements qui vont être marquants et qui vont annoncer justement cette fin en question ?
4: C'est une question qui est vieille, puisque c'est une question qui a été posée du temps de Jésus par ses disciples, à un moment donné où ils étaient à Jérusalem et ils voient un peu la ville, etc. Et d'un seul coup, Jésus qui dit « Ah, il ne restera pas pierre sur pierre qui ne soit détruit ». Et donc forcément, dans la tête des disciples, c'est « Ah, ça veut dire quoi ? Fin des temps ? Qu'est-ce qui se passe ? Pourquoi ?» etc. Et on trouve dans Matthieu, dans les évangiles de Matthieu, un Jésus qui donne des éléments d'une fin du monde. On peut en lire quelques passages dans ce livre de Matthieu, qui n'est pas forcément des choses de fin du monde, mais qui, en tous les cas, est une introduction à ce qui va se passer vers la fin. Lorsque nous lisons dans Matthieu 24, on peut voir un Jésus qui parle de chute, qui parle de trahison, qui certains seront haïs. Et on continue après dans ces différents versets, quand il parle de malheur aux femmes qui seront enceintes et celles qui allaiteront, priez pour que votre fuite n'arrive pas en hiver ni un jour de sabbat. On sent ici un énorme stress au vu de tout ce qu'il a mis en premier, c'est-à-dire tremblement de terre, famine, sécheresse, guerre, bruit de guerre. J'ai envie de dire, au jour d'aujourd'hui, on a un peu la même chose. Mais on sent ici une intensité, plutôt particulièrement, en plus, aujourd'hui, par rapport à ce qu'on a pu vivre il y a quelques siècles en arrière. Et un Jésus qui dit, attention, danger, en effet, il y aura toutes ces choses-là avant que la fin du monde définitive soit là.
1: Et donc là, c'est la fin du monde annoncée par Jésus-Christ.
4: C'est déjà la fin du monde annoncée par Jésus-Christ. On peut le lire un peu plus loin, puisqu'il dit au verset 29 du chapitre 24, « Aussitôt après ces jours de tribulation, le soleil s'obscurcira, la lune ne donnera plus sa clarté. » C'est tellement compliqué le sujet, j'en perds mon français.
1: Ça va,
4: les étoiles tomberont du ciel, les puissances des cieux seront ébranlées. Bref, là, c'est vraiment ce moment particulier où tout est chamboulé.
1: Et alors, évidemment, cette question de fin du monde, pasteur Philippe Leduc, c'est quand même une pensée assez stressante pour tout un chacun. Par contre, est-ce qu'on peut s'y préparer ? Est-ce qu'il y a une manière particulière de s'y préparer à cette fin du monde annoncée ?
3: Alors, l'opposé à se préparer à quelque chose, c'est la surprise. Quand on est surpris par quelque chose, c'est par définition qu'on n'a pas eu le temps de s'y préparer.
1: Ouais.
3: S'y préparer, c'est donc connaître par avance les événements qui vont avoir lieu. Et c'est le privilège qu'on a avec, en lisant ces textes-là, qui nous ouvre un petit peu le rideau sur l'avenir, en disant, voilà les choses qui vont arriver. Puisque vous le savez maintenant, vous pouvez vous y préparer dans le sens, vous le savez, donc ne soyez pas surpris.
1: C'est la raison pour laquelle c'est en quelque sorte dévoilé si longtemps à l'avance pour que les populations puissent s'y préparer.
3: Voilà, oui, c'est quand même très, très aidant de savoir ce genre de choses. Quand on est surpris par quelque chose, on dit souvent qu'on perd nos moyens. Mmh. On est des fois tétanisé, on réagit mal ou on réagit pas. Il y a plein de choses qui vont pas quand on est surpris. Donc le fait de le savoir avant, c'est un bon point.
1: Et alors, comment est-ce qu'on s'y prépare si on le sait et qu'on n'est pas surpris? Alors, comment est-ce qu'on s'y prépare?
3: Après, il y a deux types de réactions. C'est, puisque ce qui a été décrit, c'est pas forcément très, très joyeux, puisqu'on nous annonce des choses un petit peu catastrophiques.
1: Oui, ça fait un peu peur, quoi. Hein,
3: voilà.
1: Même pas qu'un peu.
3: Voilà. Donc, il y a deux réactions, soit le stress, la panique et tout ça, soit la sérénité. Et je repense à un épisode qui n'a rien à voir avec la fin du monde, mais qui est relaté dans Exode, quand le peuple se trouve face à la mer, pris en sandwich entre la mer d'un côté et les Égyptiens de l'autre. Je vais vous relire ce passage parce que je pense que ça peut aussi faire le parallèle. Moïse va répondre au peuple qui est en train de se plaindre et de se dire si c'était pour mourir là, autant rester en Égypte. Et Moïse leur dit, n'ayez pas peur, résistez et vous allez voir comment le Seigneur va vous sauver aujourd'hui. C'est-à-dire que la deuxième attitude face à des choses un peu effrayantes, c'est de s'en remettre à Dieu et de dire, je sais que tu vas me permettre de passer cela, même si c'est difficile aujourd'hui.
1: Vous êtes d'accord, pasteur Pascal Rodet, avec ça, Dieu est vraiment un réconfort, justement, pour ces temps de détresse qui sont annoncés.
4: Dieu est vraiment un réconfort, et je rajouterais un peu dans cette image des personnes, des différentes personnes, et comment ils appréhendent. Je suis souvent en réflexion avec une image précise, particulière du temps de Pompéi. Pompéi, c'est, pour un petit rappel, c'est le volcan du Vésuve qui va d'un seul coup cracher des tonnes et des tonnes de pierres, de lave, etc., etc., de fumée, et qui va complètement enterrer Pompéi avec des milliers et des milliers de morts. On va dire, c'est la surprise, on ne savait pas, c'est la fin du monde pour eux, ça y est, qu'est-ce qui se passe? Bon. Les écrits nous disent, de la Rome de l'époque, que certains étaient partis parce qu'il y avait des signes bizarres. Il y avait plus de tremblements de terre que d'habitude, les petits tremblements de terre qui font qu'il y a quelque chose qui ne va pas. Les oiseaux étaient partis, des animaux s'affolaient quelques jours avant. Ça, ce sont des signes qui nous disent... Là, il y a quelque chose qui ne va pas. Eh bien, parfois, c'est un peu ça. C'est les gens, ouais, non, c'est rien, ça va passer, il n'y a pas de problème. Comme on dit, il n'y a pas le feu au lac, donc on n'a pas besoin de s'affoler. Et puis, il y a les autres qui disent, attention, il faut écouter, il faut voir, il faut comprendre. Et je pense que c'est ça aussi l'importance de cette attention qu'il peut y avoir des écritures qui nous annoncent les choses, mais aussi d'une certaine sérénité que le Seigneur peut nous apporter. Je pense particulièrement à un des psaumes qui nous est proposé dans ce sens-là, où même à l'époque, l'auteur du psaume voulait véritablement aider les personnes. Celui qui habite sous l'abri du Très-Haut repose à l'ombre du Tout-Puissant, je dis à l'Éternel, mon refuge et ma forteresse, mon Dieu en qui je me confie. Et je pense que c'est toute cette sérénitude, lorsque je m'approprie ce texte, cette certitude que Dieu est présent et que même s'il y a tribulation, difficulté, etc., Dieu est avec moi.
1: Alors aujourd'hui, dans l'Instant Bible, nous explorons le thème « L'amour qui triomphe de tout » avec les pasteurs Philippe Leduc et Pascal Rodet. Alors, la fin du monde fait peur, mais il est nécessaire d'aller plus loin et notamment de revenir à une notion importante chez les croyants, c'est celle de l'espérance. Alors, quand on parle d'espérance, pasteur Philippe Leduc, de quoi est-ce qu'on parle exactement ?
3: On parlait de tempête. L'espérance, c'est le calme après la tempête. Où on dit des fois, il y a un orage, mais sachez que derrière l'orage, après l'orage, il y a le ciel bleu. Alors c'est vrai que ça nous aide à travers ces épreuves, si on sait que ces épreuves sont amenées à avoir une fin. Et ça ne sera pas tout le temps comme ça. Il y aura un moment où la délivrance va arriver. Et l'espérance pour le croyant, c'est que ce monde-là, même s'il passe des forts moments, des moments très compliqués, n'est pas voué à rester comme ça tout le temps.
1: Donc l'espérance, c'est un monde meilleur après une période de catastrophe, c'est ça en quelque
3: sorte. Voilà, parce que la parole, la Bible nous dit, nous parle de nouvelle terre, une terre recréée, régénérée, où le mal ne sera plus. Où Dieu essuiera toute larme de leurs yeux, enfin, il y aura plus de douleur, plus de souffrance. On a du mal à s'imaginer un tel monde, parce qu'aujourd'hui, on a plutôt l'opposé. Mais l'espérance, c'est ça, que les difficultés actuelles ne sont pas là pour toujours. Il y aura une fin à ces difficultés.
1: Et alors, pasteur Pascal Rodet, est-ce qu'on sait à quel moment il va y avoir cette période charnière entre la fin des catastrophes et puis l'arrivée d'un monde nouveau? On sait comment ça doit se passer, ça?
4: Au niveau d'une date, avec certitude, non, bien sûr. Tout ce que l'on sait, c'est qu'en effet, il y a des périodes qui vont se succéder, périodes qui vont, en effet, depuis le moment des bruits de guerre, etc., jusqu'à un retour du Christ.
1: Et c'est ce retour du Christ qui va mettre un terme à...
4: C'est ça, c'est ce moment-là particulier qui va sceller la terre une bonne fois pour toutes, dans un moment où Dieu, Jésus, au travers de Jésus, va prendre tous ceux qui sont accrochés à lui, tous ceux qui ont cru, tous ceux qui ont se souviennent de cette phrase fondamentale de Jésus, « Je m'en vais pour vous préparer une place ». Je reviendrai pour vous prendre avec moi. Ça, c'est le moment du retour du Christ. Et à partir de là, il y a cette fin définitive de la terre et du mal.
1: Et vous pensez que justement cette perspective de la venue de Jésus-Christ peut influencer notre attitude face aux épreuves qu'on doit être amené à traverser ?
4: Elle devrait à double titre. Elle devrait parce que, dans un premier élément, c'est avec sérénité que j'aborde la situation actuelle. Je sais que vraiment l'injustice, la souffrance, la mort, toutes ces choses-là, c'est quand même insupportable. Et qu'on aimerait bien vivre dans un monde plus correct. Ça, c'est le retour du Christ qui va pouvoir me l'amener. Et puis, la deuxième chose, c'est, comme je ne sais pas encore exactement l'heure et la date du retour du Christ, ce que le Seigneur me dit, au jour d'aujourd'hui, vis pleinement une relation avec moi, pour véritablement être en lien, aussi bien dans les valeurs qu'il me propose de vivre, hein, le respect, l'amour de son nom, l'amour des autres, le lien que je peux avoir avec lui. Donc fais-le maintenant, tu ne sais pas ce qui va se passer demain, donc fais-le maintenant, et chaque jour suffit sa peine, pour reprendre encore un texte de Jésus. Et c'est là qui est la force en tant que chrétien.
1: Alors, pasteur Philippe Leduc, nous arrivons à la fin de notre émission. Est-ce que la deuxième venue de Jésus-Christ sur Terre est le signe, justement, de cet amour avec un grand A qui triomphe sur tout ?
3: Oui, c'est l'aboutissement de la promesse. Jésus qui dit « Je reviendrai », eh bien son retour, c'est la réalisation de cette promesse. Et donc, c'est l'espoir des chrétiens qui de tout temps, ceux qui ont lu cette parole et qui ont cru, c'est ce qui les a fait avancer, grandir. Et c'est l'aboutissement de ce processus-là. C'est une marque d'amour, en effet, parce que quand on revient chercher quelqu'un qu'on a perdu, c'est qu'on tient à cette personne et qu'on a envie d'être avec elle. Sinon, on l'abandonne. C'est ça l'inverse de l'amour, c'est d'abandonner les gens. Mais quand on revient pour les rechercher, ça veut dire qu'on les aime.
1: Et alors, pour finir sur une note très positive, est-ce qu'on sait ce qui va se passer après, justement, cette deuxième venue de Jésus-Christ ?
3: Oui, on a quelques déclarations, notamment dans l'Apocalypse. Apocalypse qui signifie révélation, justement, donc ce fameux rideau qui s'ouvre et pour voir un petit peu derrière. Et on peut prendre dernier chapitre d'Apocalypse, où on nous décrit, alors ces gens qui voient cela au travers d'un rêve.
1: L'apôtre Jean, donc.
3: L'apôtre Jean. Et on a une description de ce qu'on appelle aussi le paradis, hein, un endroit paradisiaque, mais des fois quand on dit paradisiaque sur cette terre-là, il faut s'imaginer encore plus. Donc on nous décrit une ville, on est dans Apocalypse chapitre 21, verset 1, « Je vois un ciel nouveau, une terre nouvelle, le premier ciel, la première terre ont disparu, et je vois là, alors il voit une grande ville, avec des rues qui sont pavées de pierres précieuses, etc. Et puis surtout, ce que j'ai dit tout à l'heure, c'est qu'il n'y a plus de mort, il n'y a plus de larmes. Voilà, tout ce qui est mauvais n'existe plus.
1: Donc on entre dans une période de plénitude, on pourrait définir ça comme ça ?
3: Et qui n'a pas de fin.
1: Qui n'a pas de fin. Donc c'est plus une période, c'est un état.
3: Voilà, alors là aussi on a du mal à s'imaginer l'éternité, hein, parce que pour nous ici tout a un début et une fin, mais c'est ce qui est décrit.
1: Merci beaucoup à nos deux invités, aux pasteurs Pascal Rodet et Philippe Leduc, pour ces précieuses explications. Pour résumer, nous avons vu que malgré les épreuves à venir, l'amour de Dieu triomphera toujours. 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Merci de nous avoir suivis et à très bientôt pour un nouvel épisode de l'Instant Bible. Au revoir.
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2: L'invité gospel cette semaine, c'est un petit retour sur la 3e édition du Relovution Gospel Festival. C'est vous partager les quelques minutes que Kurt Carr, artiste américain, auteur, compositeur et interprète de gospel contemporain, et invité de prestige de cette édition, a gentiment livré à notre micro. Tout comme Jenna Nanako, chef de chœur de GQ Family, venue du Japon à Montpellier, avec une partie de sa chorale, nous enchanter et nous émotionner de leur gospel vibrant et généreux. Fred Lewin, bonjour.
3: Bonjour Edouard.
2: Tu étais le chef d'orchestre, le maître de cérémonie de cette 3e édition du Relovution Gospel Festival. Alors, des semaines ont passé, des mois, l'euphorie, les émotions, la fatigue aussi, j'espère. Que te reste-t-il de ces moments partagés?
3: Oh, il me reste la réminiscence des bons moments passés et tous les retours qu'on reçoit au quotidien de gens qui ont pu vivre le festival. C'est ça qui nous reste, en fait, l'intensité qui a été vécue pendant tout le week-end. Visiblement, ça a marqué les esprits et ça, c'est quelque chose qui nous encourage.
2: Des choristes sont venus de toute l'Europe, de partout en France, du Japon.
3: Oui.
2: Le gospel n'aurait-il aucune frontière, aucune limite? Comment est-ce que tu expliques cet engouement?
3: Écoute, si ça pouvait être un exemple des non-frontières, du message que nous a proposé Jésus, c'est top. mais c'est vrai que j'ai vraiment la sensation qu'il y a un engouement particulier pour le gospel parce que on se rend compte un peu partout dans le monde de la force du chant en lui-même et du sens dans le chant. J'ai vraiment la sensation qu'il y a une recherche de sens pour les gens qui viennent chanter avec nous.
2: Justement, je me disais, il se passe quelque chose avec et autour du gospel, parce que dans tout le pays, les gens veulent chanter du gospel, des croyants, des non-croyants, chrétiens, musulmans, juifs. Le gospel comme un lien social, ça pourrait être l'un des objectifs du Relovution Gospel Festival?
3: Ah, bien sûr, tout ce qui permet de faire que les êtres humains soient un peu plus unis fera partie des objectifs du Relovution, évidemment. Hein. C'est vraiment quelque chose qui vraiment m'anime depuis longtemps, c'est comment travailler à être unis les uns avec les autres, et j'ai la sensation que le message qui est proposé dans les évangiles va dans ce sens. Et c'est vraiment ce message-là que j'aimerais arriver à mettre en avant à travers la musique et à travers les échanges qu'on vit dans le Relovution.
2: Fred, tu avais gentiment accepté lors de ce festival de traduire les mots de Kurt Carr à notre micro. Je te propose de revivre cet échange, de le réécouter.
3: Ah oui, avec plaisir.

0: C'est un vrai plaisir de vous recevoir, Kurt Carr. Merci beaucoup pour votre présence derrière les micros.
1: Enchanté.
0: Grâce à Fred Lewin, depuis quelques années, je rencontre de grands artistes américains. Quelles ont été vos impressions en arrivant en France, notamment au Cap d'Agde? Vous trouvez pas ça un petit peu petit?
2: J'adore la France, je vais souvent à Paris, mais c'est ma première fois à Montpellier, c'est magnifique.
0: J'aimerais vous demander quelle est votre définition personnelle du gospel. Je sais que gospel veut dire évangile, mais qu'est-ce que ça représente pour vous?
2: Il s'agit de partager la bonne nouvelle, de partager la bonne nouvelle de Jésus-Christ, mais avec le monde entier. Et c'est pour ça que je suis vraiment heureux d'être là, parce que je peux le partager avec le monde entier. C'est pas réservé aux Afro-Américains, mais c'est ouvert au monde entier.
0: J'ai lu quelque part, alors comme on peut lire un peu tout et n'importe quoi, j'aimerais savoir votre version. J'ai lu que votre première expérience gospel fut une comédie musicale.
1: Yes. Can you talk a little in high school, of course, in music.
2: Il a fini ça sur la fin de sa scolarité. Il a dû apprendre à faire du théâtre, à danser et chanter. Mais bon, il fait plus trop ça maintenant. Maintenant, il se consacre à la composition.
1: I don't do all those other things anymore.
0: Mais je peux dire partout que Kurt Carr était danseur avant d'être chanteur.
2: Alors maintenant, je suis un danseur pour Dieu.
0: J'ai vu aussi que vos premières expériences, vous étiez pianiste pour André Crouch, pour James Cleveland. Est-ce que votre carrière actuelle, c'est un héritage de ce qu'ils vous ont laissé?
1: Definitely first.
2: Mais complètement, je suis le fruit de ce travail-là. C'est vrai que j'ai commencé à faire du piano pour Reverend James Cleveland d'abord, et puis après pour Andrew Crouch, et que j'ai commencé à étudier la musique à l'université du Connecticut, et après ce que j'ai pu mettre en pratique avec eux, c'est vraiment l'héritage de ce que j'ai appris avec eux.
1: His legacy inside what I do.
0: Ces dernières semaines, ces derniers mois, le monde du gospel a été marqué par la disparition de Richard Smallwood, Ron Connolly. Il y a d'autres histoires. Cissy Winans a des soucis de santé, Kirk Franklin. Est-ce qu'une relève se prépare aux États-Unis? Est-ce que vous le sentez cela?
2: Oui, complètement. Dieu a toujours un plan d'avance. Il a déjà préparé la génération suivante. Mais de ce que je sais, Kirk et Cissy vont très bien. J'étais assis à côté de Kirk à l'enterrement de Richard Smallwood et tout allait bien.
0: Ok. Donc je sais aussi que vous êtes un homme d'église. Vous avez des responsabilités dans votre église au niveau de la louange. Certaines personnes pensent que le gospel doit rester dans l'église. D'autres personnes pensent que le gospel doit sortir. Quel est votre avis?
2: Je pense que celui qui porte la responsabilité, le ministre, doit être de l'église, mais le ministère doit être en dehors de l'église.
0: Est-ce que les Kurt Carr Singers, est-ce que c'est une chorale d'église ou est-ce que ce sont des artistes professionnels?
2: C'est les deux en fait, parce que tout le monde est issu de l'église. Il y a des enfants de pasteurs, il y a des chefs de chœur, il y a des pasteurs même, et ils ont évolué là-dedans. Ils ont des responsabilités dans l'église, mais c'est aussi une entité professionnelle, c'est-à-dire qu'on reçoit des cachets pour ce qu'on fait, on voyage tout autour du monde, mais définitivement ancré dans l'église.
0: Je ne sais pas si vous avez déjà vu les églises françaises. Dans toutes les églises aux États-Unis, il y a des drapeaux du pays. La France est un pays très laïque qui tient à sa laïcité. En tout cas, notre gouvernement tient à cela. Comment est-ce qu'il ressent ces choses-là? Comment?
2: Je pense que ça devrait être séparé. Je pense que ça doit être séparé spécifiquement parce qu'en ce moment, par exemple, où on doit faire avec Donald Trump, et j'aime pas en entendre parler dans l'église.
0: Vous avez chanté pour un président.
2: Oui, mais pas celui-là. on a eu le grand honneur de chanter à la Maison Blanche, mais on n'y est pas allé récemment.
0: Quelles conditions, quelle atmosphère il recherche pour composer lorsqu'il compose?
1: Well, preparation as far as that is just isolating myself.
2: La préparation, c'est tout d'abord l'isolement. J'ai besoin de m'isoler pour pouvoir entendre ce que Dieu veut mettre à travers moi. Mais ces moments d'isolement, ça peut être à peu près n'importe où, quand je conduis ou quand je suis dans la cuisine en train de faire quelque chose. Mais vraiment, l'important, c'est de pouvoir être à l'écoute.
0: Vous cuisinez, Kurt?
3: Are you cooking? You love cooking?
0: Un peu.
2: Je ne suis pas un chef français.
0: Ça va bientôt faire 20 ans que vous avez écrit For Every Mountain, bientôt 20 ans. Ce chant, il est toujours très actuel, d'une beauté, d'une très grande beauté. Est-ce que vous pouvez me raconter un petit peu la création de ce chant?
1: Well, the background behind the song...
2: J'avais des responsabilités dans la West Angeles, l'église de West Angeles, qui est vraiment connue pour être l'église de mère de toute la louange afro-américaine. Et dans un service, il a chanté un chant de Richard Smallwood. I give you praise, et c'est un chant très court. Et j'avais la sensation qu'il manquait quelque chose. Alors je me suis assis au piano et puis j'ai écrit For Every Mountain dans la foulée, et le reste fait partie de l'histoire.
0: Je voudrais vous féliciter au nom de nous tous ici, parce que vous êtes de nombreuses fois récompensés, Stellar Awards, vous êtes nommé plusieurs fois aux Grammy Awards, vous félicitez pour cela.
3: I'm sorry, I can't find the word.
1: Thank you.
0: Parce que nous ne sommes pas, nous, des compositeurs, et donc grâce à vous qui composez, grâce à Fred Lewin qui compose, nous pouvons chanter.
1: You're welcome.
0: Un grand merci à vous d'avoir pris quelques minutes pour venir nous parler. Je vous souhaite d'être béni dans la suite de votre ministère, et une très bonne fin de week-end au Révolution Gospel Festival.
1: Thank you so much. Merci beaucoup.
0: De rien. Juste comme ça. C'était pas prévu, forcément. Est-ce que vous nous chanteriez un petit quelque chose?
1: Ah. We lift our hands in the sanctuary.
0: Ah, c'est vraiment court. Yeah.
1: Come to the concert and hear the rest.
2: Voilà. Venez au concert et vous aurez la suite.
0: Merci beaucoup.

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1: L'invité gospel cette semaine, c'est un retour sur la troisième édition du Relovution Gospel Festival avec Fred Lewin, Kurt Carr et Jenna Nanako. Fred, je voulais te parler de Jenna Nanako, JQ Family.
2: Oui.
1: Alors pour toi, c'était pas une surprise, mais pour les quelques 700 choristes présents au festival, ils ont été agréablement choqués par l'énergie, la générosité de ce petit bout de femme et la qualité de ces artistes japonais. Tu nous as fait là une sacrée belle surprise quand même.
2: Ah oui, je suis tellement content qu'ils aient pu le faire. J'ai rencontré Jenna et sa chorale au Kenya pendant des ateliers de chant que je faisais là-bas. Et l'énergie de Jenna est vraiment incroyable, mais qui tient à sa personne, mais aussi à son parcours. C'est vrai que on a eu l'occasion d'échanger régulièrement, et son parcours personnel et spirituel lui donne cette énergie incroyable et très communicative. C'est vraiment quelque chose qui touche à l'âme d'enfant, en même temps de beaucoup de sérieux et d'implication dans ce qu'elle propose.
1: C'est un grand plaisir et un grand honneur de vous recevoir, Jenna. Vous êtes chef de chœur de JQ Family au Japon. Merci beaucoup d'être là.
3: Elle est très contente d'être là et elle nous remercie de l'accueil en France.
1: Et dans le même temps qu'on se dit que l'évangile et le gospel, c'est universel, dans le même temps, on a du mal à imaginer qu'il y a une chorale gospel au Japon. Alors pardon, mais bienvenue.
4: There are a lot, many, many, many gospel choirs in Japan.
3: En fait, il y a beaucoup de chorales en Japon gospel, et c'est chanté un peu partout en Japon,
4: c'est partout.
1: Jusqu'à aujourd'hui, moi, je connaissais trois Japonais. Miwa et Tomokazu Arimoto, et Mima Ito, des pongistes. Parce que je fais du ping-pong. Je connaissais trois Japonais. Aujourd'hui, je vous connais, vous tous.
4: Yes.
1: JQ Family, et c'est bien plus qu'une chorale. J'ai lu un petit peu votre histoire sur les réseaux. C'est bien plus qu'une chorale, c'est une institution. Vous ne faites pas que chanter.
4: So, our slogan is sing in unity, live in peace. So that's the motto. And it's not only singing. First of all, we want to create a community to belong.
3: Donc c'est de chanter en unité et de vivre en paix.
4: Sad to say, but et
3: en Japon, il y a beaucoup de personnes fragiles qui vivent dans le petit espace, soit à la maison ou au travail. Il y a même des suicides. Et on veut faire quelque chose qui réunit tous et aider les gens.
4: Provide the a community to belong to, so we do a lot more than just singing. Was it too long?
3: A little bit.
4: And also, we do a lot of charity activities.
3: Et on fait beaucoup de choses bénévoles pour plusieurs pays en Afrique et
4: en Asia
3: pour aider beaucoup de personnes partout dans le monde.
4: For their better life.
1: Alors, j'ai lu un petit peu votre histoire et déjà à 19 ans. Vous avez créé une chorale à 19 ans. Vous avez aussi créé un studio gospel. Racontez-moi un petit peu votre histoire, votre rencontre du gospel.
4: I loved singing from a very young age and.
3: Okay, donc Sister Act, c'était une rencontre avec musique gospel pour presque tout le monde, donc j'étais inspirée par ça.
4: But it was for most of us, it was an encounter with gospel music.
3: Donc jusque-là, j'ai chanté tout seul, mais c'était vraiment inspirationnel de chanter avec plusieurs ensemble. Donc j'étais au collège ou au lycée et j'ai commencé une chorale dans le lycée. Et cette chorale l'a menée à une église afro-américaine en Tokyo. Et ça, c'était mon expérience
4: de
3: rencontre gospel, mais vraie, authentique.
4: And what I saw there,
3: j'ai vu tout le monde vient vraiment pour avoir le temps personnel et d'avoir ce temps avec la musique gospel.
4: And singing gospel.
3: Donc, et tout le monde était rempli de joie et complètement libéré. Je parle, beaucoup de gens n'ont pas beaucoup de confiance dans leur voix parce qu'ils focalisent sur les atouts et des choses, des compétences et les jugements. Donc il y a beaucoup de compétition et de comparaison dans le chant. Mais l'environnement que j'ai trouvé dans cette église, que tout le monde était inclusif pour tout le monde, inclusif pour tout le monde pour utiliser leur voix. Et cet endroit a été très important pour moi.

0: 1000 membres, c'est une erreur de lecture ou bien il y a 2000 membres?
1: On a 33 locations, différents endroits, et 18 directeurs. Et on a des chorales de famille, les bébés, y compris le bébé. Et avec tout ça, on est plus que 2000.
0: Mais jamais tout le monde se réunit pour faire une seule chorale, un choir, une mass choir.
1: Ok, bien sûr, on a les événements avec tout le monde, mais tout le monde ne peut pas être là au même moment. Et le plus grand on avait, c'était 800 personnes ensemble.
0: J'aimerais vous demander, quelle est votre définition à vous? Qu'est-ce que représente pour vous le gospel? Pour vous, Jenna?
1: Chacun peut avoir la propre définition ou signification de gospel, mais pour moi, c'est quelque chose de, elle montre son cœur. Elle dit que c'est quelque chose qui réunit, qui construit les ponts. Et je voudrais, le dernier mot, the last thing you said was...
2: I want to use this music to connect people.
1: Et je voudrais utiliser cette musique pour connecter des personnes.
2: To use this music to connect people because that's what's happening among us.
1: Donc, quand j'ai écrit notre logo, Sing in Unity, Live in Peace, j'étais inspirée par un texte biblique qui c'est bénissons, c'est quoi?
2: Blessed are the peacemakers.
1: Béni soit l'instrument, la personne qui donne la paix dans le monde. Désolé, je n'ai pas la référence en français. Parce que eux, ils seront les enfants de Dieu. Plusieurs personnes utilisent la Bible pour construire les murs. Je crois que ça doit être le message de l'amour et la paix, et je pense que cette musique peut l'aider.
0: C'est un titre de Lise Macomb, Peacemaker. Qu'est-ce que c'est que Gospel Square, Sunnyside Gospel Club et Neverland?
2: We have Gospel Square. It's
1: Gospel Square. Square, c'est un carré, c'est un espace ouvert, un carré. Mon premier chorale, c'est... Faudrait créer une chorale que n'importe qui peut venir chanter. Un membre de cette chorale voulait construire une chorale dans son propre ville. Et donc, c'est celui-là, le deuxième, on s'appelle ça Sunnyside Gospel Club. Plusieurs Sunnyside Gospel Clubs en divers lieux. Et vous voyez sur les t-shirts de nos choristes autour qu'ils ont dans plusieurs couleurs différentes. Netherlands, c'est pour les familles.
2: Neverland.
0: Est-ce que vous avez dans votre répertoire du gospel en japonais?
1: Donc on a des chants japonais et notre répertoire c'est non religieux, donc on a un mélange de japonais et anglais.
0: Est-ce que c'est vous qui êtes compositrice?
2: Yes, I'm a songwriter.
1: Oui, donc c'est ma passion de créer les chansons et j'adore créer les chants qui peuvent réunir les gens ensemble.
0: Alors, j'aimerais vous dire quelque chose que quand je vous ai rencontré hier, ça m'est vraiment tout de suite venu à l'esprit. Mais je ne voudrais pas me retrouver à la police. Vous reflétez vraiment votre visage, une simplicité, une générosité. Vous êtes vraiment belle. Et j'ai le sentiment que c'est aussi ça l'image du gospel.
1: So, c'est un très bon point parce que gospel a vraiment transformé ma vie. J'ai pensé que cette musique m'a vraiment donné une force. Résilience qui me permet de rester debout. J'ai appris de cette musique. Et c'est mon force intérieure.
0: Je souhaite que Dieu continue à vous bénir, vous donne la force de continuer votre ministère, votre œuvre.
2: Oh, thank you very much.
0: You're welcome. You're welcome. Et si vous voulez bien chanter quelque chose pour nous?

0: Merci beaucoup, beaucoup, beaucoup.
1: Thank you so Thank much. You. Merci.
0: Bonne continuation. Est-ce que vous repartez après directement au Japon ou est-ce que vous allez tourner aussi un peu en Europe?
2: Quelques-unes vont continuer à voyager un peu, mais la majorité de nous vont rentrer. Donc, on est vraiment content de faire le lien avec des chorales européennes pour connecter et de faire les échanges de chorales.
0: Je me dis que si vous êtes là aujourd'hui à ce festival, c'est que Fred Lewin est mondialement connu ou peut-être que Dieu est grand.
2: Mais on s'est rencontrés au Kenya et c'était une bénédiction qu'un tour a mené un autre.
0: En tout cas, nous sommes très honorés de vous avoir reçu dans notre petit studio mobile. Longue route à vous. Merci beaucoup.
1: Merci.

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1: L'invité gospel cette semaine, c'est un retour sur la troisième édition du Relovution Gospel Festival avec Fred Lewin, Kurt Carr et Jenna Nanako. Alors, en seulement 3 ans d'existence, ce festival à Montpellier a déjà l'Asie, les États-Unis, l'Europe, toute la France. Cette année, l'Afrique était représentée par Didier Liken et Emma Lamadji. Mais une chorale africaine, ce serait pas un prochain défi?
2: Ah, ce serait carrément incroyable. On avait failli réussir à le faire la première année, mais ça avait pas pu être possible d'aller jusqu'au bout pour des histoires de paperasse. Mais c'est vrai que, ben, le plus, on peut mélanger les cultures et les influences et puis se rendre compte des histoires des uns et des autres et les mettre en commun. Ce sera de façon des défis géniaux, mais merci Edouard de me donner encore de nouveaux défis, j'en ai pas assez.
1: et j'en ai encore un autre à te proposer.
2: Super.
1: Alors tu es un globe-trotteur du gospel parce que tu vas de par le monde chanter et faire chanter. Est-ce que la culture de chaque pays, de chaque continent, de chaque région, est-ce qu'elle influe sur le gospel? Ou est-ce que c'est la musique gospel qui est plus forte que la culture locale?
2: Je ne suis pas sûr que ce soit sur ces terrains-là que ça se passe. Ce n'est pas une histoire de plus fort ou moins fort. Mais vraiment, en termes bon, déjà, ça va dépendre de comment les gens vont le vivre. Mais ce qui est sûr, c'est que dans chaque endroit où j'ai pu aller, je me rends compte que la musique gospel est toujours teintée de la culture locale. Que ce soit musicalement ou dans la façon de la prendre, dans la façon de la vivre. La culture locale a toujours une place là-dedans, et c'est vraiment beau de voir comment à différents endroits du monde est arrivé le gospel. C'est vrai que c'est pas arrivé de la même manière au nord de l'Europe, au sud de l'Europe, en France, en Suisse. C'est pas les mêmes influences de gospel, j'ai envie de dire, qui teintent ça. La culture locale est toujours évidemment différente, et c'est ça qui teinte la musique gospel. Et c'est qui est magique, c'est que du coup, où qu'on aille, eh ben, le gospel sera jamais vraiment pareil. Et pourtant, venant de la même racine.
1: Ouais. Et on s'y retrouve tous. Ouais. C'est vrai que c'est beau. La première journée du Relovution Gospel Festival te tient particulièrement à cœur parce que tu es chef de chœur et que tu invites les chefs de chœur à se rencontrer, à échanger pour faire grandir ensemble la gospel musique. Mais tu es aussi auteur-compositeur.
2: Oui.
1: Pourrait-on imaginer au sein du festival un atelier de création? Comment composer un gospel contemporain? La rencontre entre auteurs ou entre musiciens? Voilà mon nouveau défi.
2: Edouard, tu m'embêtes, hein? Tu m'embêtes parce que proposer des ateliers de spécification ou de professionnalisation, je sais pas comment il faut le dire, fait partie intégrante des projets qu'on est en train de mettre en place pour l'an prochain, en fait.
1: Je le savais pas.
2: Et tu le savais pas et tu m'énerves parce que on dirait que tu sens les choses. Mais c'est vrai que l'an prochain on aura ces petites nouveautés là, c'est de proposer des ateliers spécifiques qui peut être de la création, de la composition, de la production, de la direction, etc. L'idée c'est que tous ceux qui ont envie de pousser un petit peu plus loin leur savoir dans la musique, on pourra proposer ça en marge des ateliers de masterclass et de mass choir. On veut proposer des ateliers à groupe plus réduit pour ceux qui le veulent avec différentes thématiques. Donc ça fera partie du prochain festival.
1: Comment est-ce que tu vas réussir à nous faire vivre tout ça dans le même laps de temps?
2: Ben, c'est exactement ce qu'on est en train de mettre en place. Quand est-ce qu'on va pouvoir le faire? Pas gréver les grands ateliers, trouver ces options-là, etc. C'est ce qu'on est en train de mettre en place avec toute l'équipe, tout le comité de pilotage du festival. Et c'est ce sur quoi on s'attelle d'ici la fin de l'année scolaire, d'ici fin juin, quoi. Mais on va trouver.
1: Alors, je vais bientôt te libérer, Fred, parce que je sais que tu es très occupé. Qu'est-ce qu'un festival réussi?
2: Oh ben c'est un festival où les gens ressortent gonflés, et rechargés et avec de l'énergie pour continuer à affronter demain, après-demain et même le jour d'après, en espérant toute l'année. Mais bon, faut pas être aveugle non plus. Et si chacun peut ramener cette énergie dans son groupe, dans sa famille, dans sa chorale, voilà un festival qui est réussi pour moi.

0: je souhaite te laisser clore ce petit retour sur le festival en te demandant, sans t'avoir prévenu à l'avance, je le précise, un petit mot particulier, une déclaration d'amour en fait pour GNS Gospel, ta chorale qui se plie en quatre pour organiser ce festival. Et un dernier mot peut-être, si tu le veux bien, pour celle qui te soutient, pour celle qui te soutient dans tous tes projets fous.
1: Ouais, bien sûr. Eh ben, tu vois, rien que tu en parles, ça me fait vraiment des grandes émotions parce que, effectivement, d'une part, la chorale GNAS s'est investie au-delà de ce qui était prévu pour accueillir tous les participants et ils ont tellement réussi. Je veux dire, c'est que on avait comme objectif, quand on a créé ce festival, que ce reste un festival familial, peu importe le nombre qu'on ait. Et on s'est retrouvé à 700 chanteurs accueillis avec le sourire et ça me touche particulièrement que on puisse vivre au Révolution Gospel Festival, peu importe le nombre qu'on ait, une ambiance familiale, on peut se sentir accueilli et on peut vivre libéré pendant le temps d'un week-end et pas sur la compétition de la musique, par exemple, comme ça arrive à certains endroits. C'est vraiment quelque chose qui me tient particulièrement à cœur. Et évidemment, ma compagne Mathilde, qui a été une cheville ouvrière incroyable de toutes ces mises en place sur la préparation et même pendant le festival, parce qu'elle a même pas eu le temps d'aller chanter, pour être sûr de pouvoir accueillir tout le monde et avec un sourire et la générosité qui lui sont si propres. Et ça, c'est vraiment quelque chose qui me fait vraiment de grandes émotions et qui est la marque de fabrique de ce festival. J'espère que les gens ont ressenti ça et reviendront pour pouvoir vivre ça au-delà de la proposition artistique, mais vivre un moment où on sait qu'on est accueilli comme dans une famille.
0: Eh bien, écoute, Fred, je te remercie beaucoup pour ces quelques réponses, ce témoignage. Moi, qu'un mot à dire de la part de tout le monde, je pense, c'est merci. Merci pour ce que tu nous fais vivre, ce que vous nous faites vivre, GNS Gospel, Mathilde et toi, à l'occasion de ce festival. Et à très bientôt, alors.
1: Ah oui, avec plaisir, à très bientôt. Et merci pour votre soutien. Merci beaucoup. Et on continue, on se retrouve l'an prochain.

0: 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Un retour sur la troisième édition du Rolovision Gospel Festival de Montpellier avec en invité principal Kurt Carr, artiste gospel américain, avec Jenna Nanako, artiste gospel japonaise, et le chef d'orchestre de cet événement, Fred Lewin. À très bientôt pour un nouveau numéro d'Invité Gospel.
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2: Bonsoir à tous, Emmanuel Macron promet pour le département du Var les mêmes dispositifs d'aide qu'en Gironde. Le chef de l'État a prononcé un discours à Bormes-les-Mimosas à l'occasion de l'anniversaire du débarquement de Provence et il a rendu hommage aux pompiers qui luttent cet été contre les incendies. Il a donc assuré que les mêmes mécanismes d'accompagnement seront mis en place en Gironde et dans le Var. Plus tôt dans la journée, le Premier ministre avait détaillé ces mesures, des permis de construire délivrés sous un mois pour la reconstruction des maisons. Les entreprises touchées vont bénéficier d'exonérations de cotisations sociales. Au total, selon le chef du gouvernement, les mesures d'aide pourraient coûter près de 100 millions d'euros. Il abandonne la course à l'Élysée. Gérald Darmanin ne sera pas candidat. Il annonce qu'il se rallie à la candidature d'Édouard Philippe du parti Horizon. Dans un entretien à La Voix du Nord, le ministre de la Justice explique qu'Édouard Philippe a des qualités d'homme d'État. Gérald Darmanin dit ne pas vouloir multiplier les candidatures en vue de l'élection présidentielle. L'épidémie d'Ebola qui sévit en ce moment en République démocratique du Congo est la plus meurtrière que le pays ait connue. Elle a dépassé en 3 mois les 2300 morts déjà recensés entre 2018 et 2020. Pour le moment, aucun vaccin n'est disponible pour le variant actuel. Une 60aine d'interpellations en Russie, des manifestants arrêtés en marche d'un rassemblement de soutien au parti anti-guerre. La Cour suprême a interdit à ce parti de participer aux élections législatives. Il a fait appel, mais ce recours n'a quasiment aucune chance d'aboutir. L'allocation de rentrée scolaire versée demain à 3 millions de familles, un versement automatique sauf pour les parents d'enfants de moins de 6 ans qui entrent au CP ou des enfants entre 16 et 18 ans pour lesquels il faut fournir un certificat de scolarité sur le site de la CAF. En tennis, Diane Parry qualifiée pour le 8e de finale du Master 1000 de Cincinnati. Victoire face à sa compatriote Loïse Boisson. Diane Parry sera opposée à la numéro 5 mondiale Iga Swiatek en 8e de finale. C'est la fin de cette édition. Merci de l'avoir suivi.
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0: La Bible aux mille visages. Éric Denimal, bonjour.
1: Bonjour.
0: C'est un plaisir pour moi de vous recevoir semaine après
1: on
0: semaine.
1: On commence à prendre des habitudes.
0: Hein. Exactement. Semaine après semaine pour parler de votre livre La Bible pour les nuls. Alors nous avons parlé de comment vous avez dû faire des choix. Apparemment vous n'avez pas été trop malheureux parce que vous avez tout de même trouvé un fil conducteur d'une part, un fil rouge sur lequel nous reviendrons, ouais. Vous nous l'expliquerez. Puis vous êtes non seulement pasteur mais également journaliste, écrivain, conférencier. Donc vous aviez tout de même l'habitude. Ceci dit, une fois qu'on est obligé de faire des choix et qu'on commence à entrer dans l'écriture, j'imagine que l'éditeur tape à la porte en vous disant c'était pas prévu au départ que ces livres, ces séries de livres pour les nuls puissent présenter la Bible. Alors nous on connaît pas grand chose et on s'inquiète un petit peu. Est-ce que c'est le pasteur ou le journaliste qui prend le pas? Ils vous ont peut-être dit ça mais d'une autre façon.
1: Oui, je pense que là l'éditeur avait peut-être quelques craintes au départ, ou en tout cas une petite surveillance, ce qui est tout à fait normal, hein, parce que l'éditeur m'a fait confiance après quelques déjeuners, et ça peut être sympathique les déjeuners, mais ça peut être aussi l'euphorie du moment, hein, parce qu'on a justement bien mangé, donc on peut s'être laissé emporter. L'éditeur ne me connaissait pas énormément en tant qu'auteur, il avait en tout cas vu quand même un livre précédent qui avait été publié aux presses du Châtelet et qui s'appelait « Oui, nous sommes protestants ». Et il avait donc vu l'écriture un peu. Il n'avait pas vu le succès parce que c'est un livre qui n'a pas eu de succès. Donc, ce n'était pas vraiment un critère extraordinaire. Ce n'est pas là-dessus qu'il pouvait compter. Mais une fois que cet éditeur, qui est une éditrice, une fois qu'elle m'a dit « Écoutez, je crois franchement qu'il n'y a que vous qui puissiez écrire ce livre », il n'empêche qu'elle a dit « Bon, les premiers chapitres, vous me les envoyez avant d'aller trop loin quand même, vous m'envoyez les premiers chapitres ». Donc c'est ce que j'ai fait, avec tout à fait naturel, parce que en fait on apprenait à se connaître aussi mutuellement et on n'avait jamais travaillé ensemble, donc il fallait aussi qu'on s'apprivoise et puis qu'on soit d'accord sur le projet, parce qu'on peut avoir un projet en tête et avoir des objectifs ou avoir une perception du projet complètement différente dans une tête ou dans une autre. Donc voilà, j'ai envoyé les premiers chapitres comme un bon élève, mais en même temps avec la peur de ce que le professeur va dire. Est-ce que je vais avoir A ou est-ce que je vais avoir C? C'est moins, c'est plus. Et l'éditeur, après avoir lu les premiers chapitres, a dit « Bon, bah, écoutez, ça semble bon, c'est le bon style, c'est le bon ton, c'est léger, mais c'est profond, c'est-à-dire c'est facile à lire, c'est la lisibilité, hein, à laquelle je tiens aussi beaucoup. » Et en même temps, il y a l'information. C'est pas simplement facile à lire. Il y a l'information et on apprend avec plaisir. Je dis pas nécessairement à chaque fois en s'amusant, mais on apprend avec plaisir. Donc voilà. À partir de là, je suis parti et j'ai travaillé. J'avais donc une table des matières, un synopsis assez conséquent que j'ai essayé de suivre. Il y a des choses qui sont tombées en cours de route. Maintenant, je ne sais plus lesquelles, mais il y a des choses qui sont un peu tombées en cours de route. Et puis des choses sur lesquelles je me suis un peu arrêté plus longuement. Et à chaque fois que j'ai pris contact avec l'éditeur en disant « Je vais plutôt faire ça comme ça, est-ce que vous pensez que ça peut aller ?» L'éditeur m'a fait confiance. Et là, je dois dire que je suis vraiment très, très, très reconnaissant à l'égard de cette femme qui m'a fait confiance et qui ne m'a jamais dit « C'est comme ça que vous devez écrire et pas autrement. » Ça existe, hein. Il y a des éditeurs qui peuvent dire « Écoutez, c'est ce livre que je veux, comme ça. Alors, il me faut ça, il me faut ça, il me faut ça. »
0: Est-ce que ça n'a pas joué en votre faveur le fait que le projet n'ait pas été commandé par eux, mais vous qui avez proposé un projet?
1: Alors, peut-être que, en fait, ils n'avaient pas d'idée préconçue. Il y avait un projet similaire aux États-Unis, mais l'éditeur français avait très bien compris que le bouquin américain ne pourrait pas du tout être ni traduit ni accessible en français. Donc il avait tout de même perçu ce qu'il ne fallait pas sans savoir exactement ce qu'il fallait. Et ça, je trouve que c'est assez étonnant, mais ça montre aussi un côté métier de la part de cet éditeur. Et puis pour parler un peu technique, moi j'entrais dans un calibre, hein, on a déjà parlé un petit peu, il fallait que le livre ressemble à tous les livres de la collection, donc avec des encadrés, avec des parallèles, avec des on ne fait pas tout en une fois, c'est-à-dire que par exemple, si on fait un récit comme ici, on fait le récit des patriarches, on raconte rapidement la vie des patriarches, et puis on peut faire un arrêt sur image à un autre moment, on va s'arrêter plus particulièrement sur tel ou tel, et donc on revient un petit peu en arrière.
0: Ce qui a fait le succès de cette série, c'est que ça reste toujours très léger.
1: Voilà, c'est léger. Et puis, l'enseignement, en quelque sorte, est en enroulement. C'est pas massif, mais on revient de temps en temps. Tiens, oui, on peut revenir aussi à l'histoire d'Abraham de cette façon-là. Et puis, on va parler de Sarah. Donc, du coup, on va parler aussi un peu d'Abraham, puisque Sarah est l'épouse d'Abraham. Donc, on va travailler un peu comme cela. Et donc ça, c'était comme ça qu'il fallait faire. Et puis, il y avait le calibrage. C'est-à-dire que l'éditeur dit, ben, comme pour un journaliste, hein, le rédacteur en chef dit, voilà Coco, tu me fais un article, il me faut 3500 signes. 3500 signes sur un sujet important. Donc, à chaque fois, on se dit, mais comment on va réussir à mettre 3500 signes? C'est taper à la machine, c'est à peu près une page. Hein, donc, et encore sans intervalle. Donc, c'est pas très très long comme texte. Et là, l'éditeur m'a dit, bon, écoutez, vous y allez. Le livre, il fera 500 signes parce que c'est le calibre habituel de la collection. 500 000 signes. Nous, on sait qu'il sera comme ça, tel format, etc. Autant de pages, ça veut dire autant de poids, parce qu'on compte aussi en poids. Et le livre coûtera autant. Le livre n'est pas encore écrit, on sait déjà combien il sera vendu. J'étais un peu impressionné par ça. Et 500 000 signes, pour moi, c'était ouf.
0: Et on vous a dit 12 mois pour le faire.
1: Et on m'a dit 12 mois pour le faire, un an, dès que j'avais signé. Donc, on a déjà parlé un peu de ça dans une émission précédente. J'ai joué les prolongations, j'ai 3 mois de prolongation, 3 mois de sursis. Ce qui est un énorme problème, parce que l'éditeur fonctionne vraiment avec des calendriers très précis. À tel moment, le livre va sortir. Parce qu'un livre qui ne sort pas au bon moment peut-être pas simplement louper des ventes, mais il peut complètement tomber à côté. Trois mois plus loin, si vous voulez, si vous tombez pendant les vacances, le livre ne peut plus sortir pendant les vacances, parce que pendant les vacances d'été, on ne sort pas un bouquin, on va attendre la rentrée. Or, à la rentrée, il va y avoir aussi pléthore de nouveaux titres. Donc, ça veut dire que votre titre va être noyé au milieu d'un nombre incroyable, et du coup, il sera peut-être moins vu. Donc, il faut trouver un truc. Donc, c'était pas évident à négocier ça. Et puis surtout, à un moment donné, je me suis dit, bon, bah, j'écris, je fais des dossiers différents dans mon informatique. Hein, pour, si jamais j'ai un problème, je ne perds pas tout, donc je fais je range en petits dossiers. Et quand j'ai mis tous les dossiers que j'avais écrits ensemble, je me suis rendu compte que bah, sur les 500 000 signes que je devais faire, j'en avais déjà fait 450 000. Or,
0: J'avais fait l'introduction.
1: J'avais pas encore commencé le Nouveau Testament. Et j'ai dit, mais c'est pas possible, c'est lamentable. Alors j'ai commencé à dire, mais il faut que je reprenne tout, il faut que je coupe, il faut que j'enlève. Qu'est-ce que je vais enlever? Comment je vais découper? Est-ce que finalement j'enlève les citations? Ça m'embête d'enlever les citations. Est-ce que je vais enlever ceci, cela, les dates, les... Bon, bref. Et alors je téléphone à l'éditeur et je dis, écoutez Sylvie, je suis désolé, j'ai vraiment un problème énorme, j'ai quasiment fini, au niveau du calibre, j'ai quasiment fini le bouquin, mais au niveau du contenu, j'en suis loin, quoi. Je suis aux deux tiers. Alors, l'éditeur me dit, envoyez-moi tout ce que vous avez fait. Et donc j'ai tout envoyé, et elle dit, moi je vous dirai où on peut couper. Puisqu'elle aura une lecture neutre, encore beaucoup plus neutre que la mienne, naturellement, sans état d'âme. Et hop, et je coupe, et je sac. Et puis, au bout de quelques semaines, l'éditeur me dit, mais écoutez, mais c'est absolument parfait. Tout se lit, tout est bien. Il n'y a rien de trop. Il n'y a rien qui nous semble lourd. Il n'y a rien qui nous semble excessif ou n'importe quoi. Allez, on vous donne 250 000 signes de plus. Tant pis, on change tout. Ça veut dire que le poids change, ça veut dire que le prix va changer. Et mais vraiment, votre travail est un très beau travail. Alors là, vous rêvez.
0: Vous rêvez. Et encourageant à deux titres, d'une part, parce qu'effectivement, l'éditeur, en l'occurrence, l'éditrice vous suit et vous avez la faculté de pouvoir continuer.
1: Le premier lecteur et le premier censeur. Hein.
0: Oui. Donc, c'est d'autant plus intéressant que vous êtes, vous, à double titre, donc le pasteur et l'auteur d'un livre sur la Bible, et vous vous trouvez face à une personne qui ne la connaît pas,
1: qui ne la connaît
0: Bible.
1: Pas, voilà.
0: Donc qui est vraiment
1: le lecteur par excellence. Mais qui dit j'ai envie de la connaître, et le directeur suprême en quelque sorte de la maison d'édition se trouve qu'il est juif, et donc il pouvait avoir une approche aussi particulière de la Bible, hein, puisque l'Ancien Testament est quand même propriété juive, si j'ose dire, et il m'avait dit mais j'apprends plein de choses avec votre bouquin, c'est génial. Alors là, franchement, c'était vraiment... Non, je dois dire que j'ai eu vraiment beaucoup de chance, beaucoup de bonheur. Je crois de pouvoir dire, c'est parce qu'on a déjà eu pas mal d'émissions ensemble, mais, et que je peux me permettre de dire ça, je crois pouvoir dire qu'avec un éditeur confessionnel, je n'aurais pas eu du tout la même liberté et la même latitude. Ça, j'en suis persuadé. Parce qu'automatiquement, l'éditeur confessionnel aurait aimé orienter une conception, une perception, une théologie, alors que là, c'est neutre. Ça se veut neutre. Je vous laisse en voie, là.
0: Oui, tout à fait, parce que de toute façon, ça correspond bien au projet. Je crois que c'est la raison pour laquelle le projet ne rate pas sa cible, à savoir qu'aujourd'hui, c'est un des livres les plus vendus de cette collection en France, la Bible pour les nuls, justement parce que le point de départ, c'est un livre non confessionnel qui veut ouvrir et donner une ouverture sur la Bible, qui est un livre autrement important, n'est-ce pas, le best-seller de l'humanité à la portée de tous, c'est un objectif également. Et puis, vous aviez une éditrice qui ne connaissait pas la Bible et donc qui était la partie prenante d'un projet parce qu'elle découvrait justement quelque chose qui vous rend tellement heureux, Éric Denimal, que d'une part, eh bien, on vous écoute avec grand plaisir parce qu'on y sent la passion, et puis d'autre part, cette joie également, on la retrouve tout au long de votre livre, parce que s'y est même inséré l'humour. Et je vous propose de nous retrouver dans une prochaine émission, parce que l'humour dans un livre sur la Bible, ça paraît tout à fait inadéquat, et pourtant, cela donne la légèreté tout à fait à la lecture. Donc on se retrouve dans une prochaine émission pour en parler. Je rappelle à nos auditeurs le titre, Éric Denimal, La Bible pour les nuls, c'est aux éditions, d'ailleurs quelles éditions, parce que finalement on connaît pour les nuls, mais c'est tout.
1: Oui, ce sont les éditions First.
0: Édition First, donc, et tous ces livres bien connus sur l'informatique et bien plus élargis aujourd'hui. À bientôt, et au revoir.
1: Au revoir.
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2: Rarement on demande le soir, alors, bien vécu ? Naturellement, c'est beaucoup plus facile de savoir si on a bien dormi que de savoir si on a bien vécu. Bien dormir, au fond, c'est être absent du monde. Il est plus aisé de savoir si notre absence durant la nuit a été bonne que de savoir si notre présence pendant le jour a été bonne. C'est pour ça qu'on n'a pas pris l'habitude de demander le soir, alors, bien vécu ? D'autant moins que si, pour ce qui est de dormir, c'est nous seuls qui savons si nous avons bien dormi, pour ce qui est du bien vivre, ce sont surtout les autres qui savent si j'ai bien vécu. Nous allons aujourd'hui de nouveau placer une journée sur la terre et dans le ciel. Après quoi, on ira de nouveau dormir. Est-ce que quelqu'un ce soir demandera ? Non, personne ne me demandera. Alors bien vécu. Mais beaucoup seront quand même.
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0: 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Il est 1h.
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2: Conseil simple pour écolo débutant. T'as pas encore parlé du bio ? Pourquoi tu parles pas du bio ? La culture biologique a un impact environnemental moindre que la culture conventionnelle. Mais bio, ça veut dire quoi exactement ? On en entend beaucoup parler, mais à la fin, on ne sait plus trop. Alors voici donc un résumé des engagements du bio. Les produits chimiques de synthèse, engrais, pesticides, fongicides et les OGM sont interdits. Les animaux ont accès au plein air et disposent d'espace pour se déplacer. Ils sont nourris à base d'aliments bio, principalement issus de la ferme. Les hormones de croissance sont exclues. Les thérapies naturelles sont privilégiées pour soigner les animaux. Les aliments bio sont fabriqués sans exhausteur de goût, sans colorants et sans arômes chimiques de synthèse. L'utilisation d'additifs est limitée à une cinquantaine autorisée contre plus de 300 pour la réglementation générale. Une petite précision, si le label le plus connu AB protège la planète contre le poison de la chimie, il ne contrôle pas les gaz à effet de serre liés au mode de production, de transport et de vente des produits labellisés. Conclusion, il appartient aux consommateurs de manger de saison et de privilégier les circuits courts afin d'agir directement sur ce problème. Ce conseil est extrait du livre « Petit guide amusant pour écolo débutant » de Sarah Bien-Aimé aux éditions Terre Vivante.
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1: Bonjour à tous et bienvenue à l'instant Bible. Aujourd'hui, nous avons l'honneur de recevoir deux invités spéciaux, les pasteurs Pascal Rodet, bonjour.
2: Bonjour, bonjour, bonjour à tous.
1: Et le pasteur Philippe Leduc, bonjour.
3: Bonjour.
1: Alors, ensemble, nous allons nous intéresser à un livre de la Bible en particulier. Il s'agit de l'Évangile de Marc, un texte qui pose les fondations du ministère de Jésus-Christ sur terre. Alors, première question, je me tourne vers vous, pasteur Pascal Rodet. Pour commencer, est-ce que vous pouvez nous rappeler ce que c'est déjà un évangile ?
2: La traduction de évangile, c'est bonne nouvelle. Donc, à chaque fois qu'on parle d'évangile dans la Bible, c'est une bonne nouvelle. Et une bonne nouvelle d'une personne bien précise, la vie de Jésus quand il est venu sur terre. En d'autres termes, les quatre évangiles du Nouveau Testament nous présentent toutes les activités, la vie, le ministère en particulier de Jésus.
1: Et alors, est-ce que vous pouvez nous dire aussi qui est ce Marc qui a écrit cet évangile ?
2: On n'a pas grand-chose de Marc, on a juste quelques versets au travers du Nouveau Testament sur sa vie. Marc est un jeune qui a été pris pour la mission, pour aider Paul et Barnabas, qui n'a pas visiblement été d'une opportunité extraordinaire puisqu'il les a quittés en cours de route. Mais au fil de sa vie, il a repris un peu de confiance en lui, avec une relation un peu plus précise avec Jésus, pour être cet auteur de son évangile, qui est à la fois un évangile très court, c'est le plus court des quatre évangiles,
1: intéressant,
2: qui est aussi celui qui a le plus d'explications sur les habitudes juives. Donc, s'il faut expliquer, ça veut dire qu'on parle à des personnes qui ne sont pas juifs. Et aussi, intéressant de voir dans les évangiles, un mot qui revient souvent, c'est « aussitôt ». Ça peut paraître bizarre de
1: aussitôt,
2: dire ça comme
1: on
2: ça.
1: Retrouve aussitôt. Souvent ce mot.
2: Voilà, exactement. Aussitôt, Jésus alla, aussitôt.
1: Et pourquoi ?
2: Il y a ce côté de Marc qui veut exprimer une sorte de vie trépidante, une vie où ça bouge tout le temps avec Jésus.
1: Pour montrer que les choses s'enchaînaient les unes après
2: voilà,
1: les autres.
2: Exactement. Hein. Donc c'est peut-être pour ça d'ailleurs que son évangile est aussi court. Ça correspond bien à ce mot. Et puis, encore une fois, nous nous trouvons face à un auteur, Marc, qui veut véritablement présenter Jésus comme étant la suite de la prophétie de l'Ancien Testament où le Messie devait venir. Donc voilà, c'est Jésus, c'est le Messie, il fait ça, aussitôt il fait autre chose, aussitôt il guérit, aussitôt il prêche, etc. etc.
1: Alors, pasteur Philippe Leduc, est-ce que vous pouvez nous dire comment commence cet évangile de Marc ? Quel est, en substance, le message qui y est délivré ?
3: On va lire ensemble.
1: On vous écoute.
3: Donc Marc chapitre 1, verset 1, la bonne nouvelle de Jésus-Christ, donc l'évangile, bonne nouvelle de Jésus-Christ, fils de Dieu, commence ici. Et le verset 2 déjà fait allusion à un prophète qui s'appelle Ésaïe, qui a écrit le texte suivant. « Je vais envoyer mon messager devant toi pour préparer ton chemin. » Et donc, il annonce la venue d'un certain Jean-Baptiste. Et ensuite, on nous décrit ce Jean-Baptiste, on nous dit ce qu'il fait. Voilà, donc, comme l'a dit pasteur Rodet, il fait le lien avec l'Ancien Testament, avec ce prophète. Et il va dire, voilà, tout ce qui a été annoncé comme l'arrivée de Messie, voilà, se concrétise par l'arrivée de Jésus et par la venue de cet homme Jean-Baptiste qui vient annoncer, on va dire qu'il va crier dans le désert et il va lancer cet appel à la repentance et il va donc être là pour dire à Jésus, le voilà, il vient. Donc il va même dire aux gens, c'est pas vers moi qu'il faut se tourner, mais c'est vers lui.
1: Et alors donc, à la suite de ça, Jean le Baptiste, donc on entend bien le mot baptiste, et qui a évidemment un rapport avec le baptême, et on sait que dans l'évangile de Marc, eh bien, Jésus se fait baptiser par Jean le Baptiste. C'est devenu une pratique courante dans notre ère chrétienne de se faire baptiser. Mais qu'est-ce que ça signifiait à cette époque de se faire baptiser ? Et qu'est-ce que ça signifie toujours, d'ailleurs, aujourd'hui, pasteur Pascal Rodet ?
2: Comme on le voit dans l'évangile de Marc, il y a ce côté d'un renouveau qui est proposé de la part de Jean-Baptiste. Il y a deux points importants. Repentez-vous de vos fautes, de vos péchés, c'est-à-dire essaye de voir un peu dans la vie dans laquelle tu es, les erreurs qui sont peut-être les tiennes ou les péchés en tous les cas. Et faites-vous baptiser, dans le sens, engagez-vous au travers de ce baptême pour le Christ, pour être lavé et purifié pour devenir un nouvel homme, avec un grand H.
1: Et alors c'est important que Jésus de Nazareth lui-même se fasse baptiser ?
2: Il y a visiblement dans le texte deux trois exemples qui nous montrent, enfin deux éléments qui nous montrent l'importance. On le voit un peu plus dans les autres évangiles, où Jésus dit à Jean, il est important que je me fasse baptiser. C'est l'exemple. L'exemple d'un démarrage. C'est Jean-Baptiste qui a commencé la question des baptêmes. Mais c'est au travers de cet acte de Jésus que cela va vraiment prendre toute son ampleur. C'est-à-dire que Jésus n'en a pas besoin. C'est Jésus, fils de Dieu. Même s'il est sur terre comme un homme, il a ce souci de dire l'acte est important parce que l'acte scelle une alliance avec Dieu. C'est d'ailleurs pour ça qu'on peut voir dans Marc à un moment donné où le baptême de Jésus se termine lorsqu'il sort de l'eau, verset 10 au chapitre 1. Au moment où il sortit de l'eau, il vit les cieux s'ouvrir et l'Esprit descendre sur lui comme une colombe. Et une voix se fit entendre des cieux, « Tu es mon fils bien-aimé, objet de mon affection. » Il y a ce moment privilégié où Dieu, dans cet acte du baptême, où il souhaite profondément rappeler qu'il est son fils, qu'il est envoyé par lui et qu'il a toute son affection. Et il y a ce côté affection qui est intéressant d'un Dieu il le dit, c'est toute mon affection. Donc ça veut dire qu'il est en train d'envoyer un message. C'est important pour vous tous de passer par cet acte pour être en lien avec moi.
1: Alors on pourra peut-être y revenir en fin d'émission. Donc je vous rappelle que vous suivez l'Instant Bible, une émission qui s'intéresse aujourd'hui à l'évangile de Marc. Et nous sommes en compagnie des pasteurs Pascal Rodet et Philippe Leduc. Alors, est-ce que nous pouvons nous arrêter quelques minutes, pasteur Philippe Leduc, sur ce baptême de Jésus et notamment sur la personne qui baptise Jésus, Jean le Baptiste. Qui est-il exactement, ce personnage ?
3: C'est celui qui va annoncer et c'est celui qui va faire l'appel à la notion qui est intéressante de la repentance. Donc appel à la repentance, appel à un changement de vie. En fait, c'est Paul qui en parle le mieux de cet aspect-là.
1: Oui.
3: Et je lis dans Éphésiens chapitre 4, pour bien définir ce qu'est la repentance, il y a un avant et un après. En fait, Paul va écrire, donc je suis dans Éphésiens 4, verset 22, il va dire, vous devez laisser votre vie d'avant. Hein. Avant, vous étiez, et puis il décrit plein de choses mauvaises, mais maintenant, vous êtes différent. Ce que vous étiez avant, il faut vous en débarrasser comme d'un vieux vêtement. Comprenez les choses d'une façon nouvelle, selon l'Esprit de Dieu, et comme si vous mettiez un vêtement neuf, devenez une personne nouvelle. Cette personne nouvelle est créée comme Dieu veut. La vérité rend juste et sainte. En fait, il va faire la comparaison entre quand on change de vêtement. Voilà, on avait un vêtement qui était sale, on met un vêtement qui était neuf. Hein. Eh bien, la repentance, ce changement de comportement, c'est ça, on va changer d'attitude. Et c'est suite à un événement particulier qui est une compréhension nouvelle. C'est parce que j'ai compris des choses que je vais donc changer mon comportement. Ça, c'est la repentance. Et Jean-Baptiste fait cet appel à la repentance en disant maintenant, il est temps de changer votre comportement parce que vous êtes en fausse route.
1: Alors, dans l'Instant Bible, on aime bien allier les textes anciens à un côté pratique aujourd'hui. Est-ce que cet appel de Jean-Baptiste à la repentance, depuis le fin fond de son désert, nous concerne, nous, aujourd'hui ?
3: Alors oui, c'est pour ça que Paul l'a dit, alors que c'était bien des années après. Et quand on veut expliquer l'évangile à quelqu'un, l'évangile, c'est une rencontre avec Dieu et une rencontre qui ne laisse pas les personnes indifférentes. C'est-à-dire qui provoque un changement. Et c'est l'explication de cette repentance. Et ça a lieu encore aujourd'hui. Quelqu'un qui rencontre le Christ aujourd'hui va changer quelque part, parce qu'il a une nouvelle compréhension de la vie. Son entourage va voir qu'il y a quelque chose qui a changé. Et des fois, il va dire, mais je ne sais pas ce que c'est, mais j'ai l'impression qu'il y a quelque chose qui a changé en toi. Eh bien oui, parce que cette rencontre-là est une rencontre qui va provoquer des choses concrètes dans la vie. aujourd'hui aussi.
1: Alors, pasteur Pascal Rodet, tout à l'heure, vous nous avez parlé du baptême de Jésus-Christ avec cette voix céleste qui a reconnu que c'était son fils. C'est important pour vous, pour votre foi, ce qui se passe à ce moment-là au baptême du Christ ?
2: Je crois que c'est important pour la raison suivante, c'est que Jésus est pas n'importe qui et Dieu n'a pas envoyé une autre créature qu'il aurait créé à un moment donné ou quelqu'un de subalterne. Dieu s'est adonné de sa personne au travers de son Fils pour venir sur terre et pour être au milieu de nous. Donc ça, ça a une valeur extraordinaire. Ça, c'est quelque chose qui est véritablement une image d'un Dieu qui est tellement plein d'amour pour nous qu'il est prêt à venir auprès de nous au travers de ce Jésus. Donc c'est oui, c'est important pour ma foi. Oui, c'est important de savoir qu'il y a cette affection de la part de Dieu pour chacun d'entre nous.
1: Et alors, pour terminer, j'aimerais faire appel à votre témoignage personnel, messieurs. Est-ce que lors de votre baptême, eh bien, vous avez eu une expérience comme ça personnelle à partager de ce qui s'est passé pour vous? D'ailleurs, on peut se poser aussi la question, est-ce que le baptême, c'est un acte magique, pasteur Philippe Leduc?
3: Non, c'est pas magique, c'est une étape importante dans la vie. On peut faire le lien avec le mariage. C'est-à-dire que c'est pas le jour du mariage où je me mets à aimer la personne avec qui je vais me marier. J'aimais déjà cette personne-là, mais le jour du mariage, c'est la concrétisation de cet amour. De la même manière, le baptême vient à la suite d'un processus, d'abord de la rencontre avec Dieu, de la foi qui fait que ce que j'apprends sur lui, ben, j'y crois. Et comme Dieu m'invite à le suivre et à m'engager par le baptême, alors je vis ce moment-là. Moi, ça a été particulier parce que c'est mon père qui m'a baptisé.
1: Mmh. Il était pasteur.
3: Il était pasteur à l'époque, oui, en effet. Et donc, c'est quelque chose de très marquant. Alors, ce n'est pas la fin d'un processus, c'est une étape, mais une étape importante qui marque, bah, pour Jésus, ça a été le démarrage de son ministère terrestre. Donc, après le baptême, bah, on l'a vu enseigner, etc., faire tout ce qu'il a fait. Pour la vie d'un chrétien, bien, une fois qu'on est baptisé, c'est un peu comme quand on est marié, et bien, on est engagé dans une relation qui est solide et qui va marquer tout le reste de notre vie.
1: Alors, Pascal Rodet, et vous, une expérience personnelle concernant le baptême ?
2: Alors, une expérience personnelle, oui, bien sûr, parce que ça reste personnel, le baptême. En effet, il ne s'agit pas d'attendre à ce qu'il y ait une colombe qui descende au moment du baptême. Je ne m'attendais pas non plus à ça quand j'ai accepté le baptême. D'ailleurs, dans la Bible, on ne voit que ce moment-là, la question de la colombe. Mais c'est vrai que pour rejoindre ce que disait le pasteur Philippe Leduc, le jour a été particulier. Le jour a été important, le jour a marqué d'une pierre, ça va bientôt faire 40 ans. Je me souviens encore des moments, l'endroit, l'atmosphère, etc., etc. Parce que avant j'avais découvert le Christ, parce que avant j'avais découvert Dieu, parce que avant j'ai découvert un Dieu qui est prêt à marcher avec moi toute une vie. Et ce jour-là, lorsque je suis rentré, alors c'était un étang qui avait été emprunté pour faire ce baptême. Je suis rentré dans l'étang. Ce moment a été particulier parce que ça y est, je suis là et ça va être cette alliance que je veux sceller avec le Seigneur. Ce moment où, quand je suis plongé et que je ressors de l'eau, ça y est, maintenant je suis enfant de Dieu et ma vie va être dirigé par ça.
1: Merci à nos deux invités, au pasteur Pascal Rodet et Philippe Leduc. Merci pour vos contributions à cette émission. Nous avons vu aujourd'hui comment l'évangile de Marc nous permet de mieux comprendre la personne du Christ et sa mission lors de sa venue sur terre, et comment ces premiers versets que l'on trouve dans l'évangile peuvent également enrichir notre foi et notre vie quotidienne. 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Merci de nous avoir suivis et à très bientôt pour un nouvel Instant Bible. Au revoir.
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1: En Sicile, une jeune fille me dit: j'ai l'impression d'être totalement désarmée devant la vie. Que faire? Je pensais qu'elle était sans ressources, sans diplôme, dépourvue de tout talent, mais pas du tout. Au cours de la conversation, j'appris qu'elle étudiait à l'université et qu'elle aimerait devenir écrivaine. Un rêve, sans doute, mais pourquoi pas? Pourquoi ne pas le réaliser, ce rêve? Alors, je lui ai dit: écris le plus possible et continue à étudier. Un jour, tu découvriras ton talent. Et c'est à ce moment-là qu'elle me dit avoir déjà remporté un prix international de poésie et plusieurs distinctions en lettres. Incroyable! Et moi, qui lui donnais des conseils sur la manière d'écrire, j'en avais presque honte. Elle avait tout pour devenir un grand écrivain. Que lui manquait-il? Y croire. Tout simplement, y croire de toutes ses forces. Me faisant aussi convaincant que possible, je lui ai dit: offre ton talent au Seigneur, cultive-le, tu deviendras un bon écrivain. Elle me répondit: je vous crois. Par la grâce de Dieu, et pour le servir, je deviendrai écrivaine. Des années plus tard, après une conférence à l'université de Lisbonne, je l'ai retrouvée. Elle m'a interviewé. Elle était devenue journaliste. Si vous acceptez d'être un mouton suivant les moutons, la vie fera de vous un mouton. Si vous acceptez